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jour, comment ça va bien? Comme un mercredi au soleil, mais avec des températures fraîches, très en dessous des normales saisonnières. C'est peut-être aujourd'hui d'ailleurs la journée la plus fraîche de cette semaine. Le mercure va commencer à remonter timidement demain et de façon beaucoup plus conséquente d'ici le week-end où on va avoir les 30 degrés. Donc c'est un peu frisqué ce matin. Tout va bien pour vous? Alors c'est parti, 2h30 de musique et d'infos avec nos invités. On aura Graham, c'est la nouvelle voix anglaise de Liberté FM. À partir de ce vendredi, vous le retrouverez à 8h05 pour présenter ce nouveau rendez-vous sur notre antenne. Et puis Jean-François Frutero sera notre invité, c'est le président de la MSA Dordogne-Lot-et-Garonne. Nous ferons un point avec lui sur la situation de la MSA, rencontre réalisée à l'occasion de l'inauguration des nouveaux locaux de la MSA sur le pôle Aliénor à Périgueux. La voix du mercredi sur Liberté FM, c'est celle d'Huguette pour nous parler de généalogie aux côtés de Christian dans quelques minutes. Eva sera là pour l'horoscope. Thierry nous présentera l'éphéméride de ce mercredi. On le retrouvera ensuite à 7h15 pour parler de télévision. Et ce sera l'occasion aussi de parler des L5. Vous vous souvenez sûrement de ce groupe féminin révélé par Popstar. C'était il y a bien longtemps, plus de 20 ans. Eh bien, le groupe va se reformer. Je vous en dirai quelques mots tout à l'heure. Ce sera aussi l'occasion, évidemment, d'écouter ce tube qui a marqué toute une génération. Puisqu'il y a eu 1,5 million d'albums vendus à l'époque, hein, toutes les femmes de ta vie. Autre rendez-vous avec Cyril pour l'agenda. Ce sera 7h20 et 8h15. Cyril, comme chaque mercredi, que vous retrouverez évidemment à 11h avec toute son équipe. Ce sera pour Open. Et puis Guillaume, l'éphéméride du sport. Le rendez-vous à 7h05. Voilà pour quelques temps forts sur Liberté FM dans cette matinale. Sans oublier le cinéma, les rendez-vous aussi dans les communes et les expositions ou la vie culturelle. Ce sera tout à l'heure après 7h. Très bon début de journée. Tout de suite les titres de l'actu. D'abord la grève à la SNCF. Comme partout en France, les cheminots de Dordogne sont en grève aujourd'hui. Un appel national lancé par les 4 syndicats représentatifs de la SNCF. Une grève unitaire, ce qui n'était pas arrivé depuis fin 2024. Mouvement particulièrement suivi. 2 TER sur 10 en circulation. Une manifestation est prévue ce matin.

0: depuis la gare de Périgueux jusqu'à la préfecture. En politique, Mathieu Bru, élu à la présidence de la Fédération des Républicains, troisième adjoint au maire de Sarlat, il succède à Basile Fanier. Et puis donc la météo, c'est un temps agréable aujourd'hui, mais plutôt frais. Le mercure ne dépassera pas les 20 degrés cet après-midi sur le département et ce sera le cas à Rouffignac, Saint-Cernin de Rayac.
1: Et nous sommes le 10 juin, aujourd'hui nous fêtons les Landeries et en ce 10 juin je pourrais vous parler de la première édition de la compétition d'aviron entre les étudiants anglais d'Oxford et de Cambridge en 1829 ou en 1610 des premiers colons hollandais qui s'installent sur l'île de Manhattan. J'aurais aussi pu vous parler de l'entrée en guerre de l'Italie fasciste aux côtés de l'Allemagne nazie en 1940. Mais le 10 juin 1944, c'est un autre massacre qui se déroule dans un petit village à une vingtaine de kilomètres de Limoges, au Radour-sur-Glane. Ce massacre est perpétré par trois sections de la division Waffen-SS Das Reich, décimée lors de sa retraite du front russe. Elle est reconstituée près de Bordeaux au printemps 1944. Elle est envoyée dans les environs de Montauban où elle commence ses exactions. Le 9 juin, le régiment reçoit alors l'ordre de rejoindre le front ouvert par le débarquement des forces alliées en Normandie. Le 10 juin, 200 Waffen-SS commandés par le capitaine Kahn entrent dans Oradour. Les habitants sont systématiquement rabattus vers l'intérieur du bourg et rassemblés sur le champ de foire. Les hommes sont séparés des femmes et des enfants qui sont conduits dans l'église. Les hommes sont exécutés simultanément. Le village est pillé et incendié. Les femmes et enfants sont massacrés dans l'église. On dénombrera 643 victimes, dont 350 femmes et enfants. Seule une trentaine d'habitants survivent au massacre. La citation du jour est signée de Victor Hugo. La guerre, c'est la guerre des hommes. La paix, c'est la guerre des idées.

0: Bonjour Huguette, j'ai le plaisir de vous retrouver pour cette nouvelle chronique généalogie. Et dans ce cinquième et dernier épisode consacré aux militaires, vous allez nous parler des camps de travail allemands et des détenus. Et vous allez même évoquer une situation personnelle.
1: Alors j'ai amené par exemple mon beau-père qui était dans les stalags par exemple. Lui, il est allé dans 3 stalags différents.
0: Le stalag, c'était le camp de travail, c'est ça?
1: C'était les camps de concentration, les camps de travail, voilà. Alors le premier qu'il a fait, il y est pas resté longtemps. Il est arrivé le 9 juin 1940, il en est reparti le 20 juillet 1940, donc même pas 2 mois.
0: À quel endroit on sait précisément?
1: Alors, il était à Luckenwald, dans le Brandebourg. C'est au sud de Berlin. Alors, il abritait des prisonniers polonais, néerlandais, belges, français, yougoslaves, russes, italiens, américains, roumains, britanniques et autres alliés. Donc, c'était vaste. Il était prévu pour accueillir 10 000 hommes. Mais alors, les premiers qui sont arrivés, ce sont les prisonniers polonais. D'accord. Ils s'en sont servis pour construire tous les bâtiments et pour loger tous les futurs prisonniers en prévision. Ouais. Ils ont été remplacés par 43 000 prisonniers de guerre français arrivés vers les milieux des années 1940. Vous vous rendez compte? 43 000 prisonniers qui arrivent. Hein. C'est d'ailleurs le groupe de prisonniers le plus important jusqu'à la fin de la guerre qui a été mis dans ça. Hein. Alors, le traitement des prisonniers dépendait de leur nationalité. Les Français, les Britanniques et les Américains sont bien mieux traités. On estime que 4 000 à 5 000 prisonniers sont morts dans le camp. Le deuxième stalag, alors l'autre, il s'appelle le stalag 3C, ça va peut-être parler à certaines personnes. Il était situé au village d'Alt-Dreiswitz-Bennekrustrin, je suis pas douée pour l'allemand moi, dans la province de Brandebourg aussi, à 80 km à l'est de Berlin. Il était uniquement avec des prisonniers belges et français de la bataille de Frans. La plupart, ce sont des commandos de travail et qui sont envoyés dans les industries et dans les fermes du Brandebourg. Voilà. Et ce camp-là, il a été libéré par l'armée rouge. Parce que au moment de la libération, les forces russes ont avancé sur le territoire allemand. Et mon beau-père s'est retrouvé dans un camp, un stalag, sous sous l'égide de la Russie. Voilà. Donc c'est pour ça qu'il a mis très longtemps à revenir. Il est rentré qu'en 1946 chez lui. Et puis le troisième, c'est le stalag 3B aussi. Il est plutôt dirigé pour les Américains, les Britanniques, les Italiens. C'est aussi un stalag pour le service du travail obligatoire, pour les STO. Il se situe à Fürstenberg sur Oder. J'aurais bien envie d'y aller pour voir s'il reste quelque chose de ces bâtiments-là. Ce stalag comprenait 20 000 Français et les autres ont été transférés dans des commandos de travail,
0: dans les fermes.
1: Dans les fermes, voilà. Voilà ce que j'ai à vous dire sur la guerre en règle générale. Et puis j'invite les gens qui sont vraiment intéressés de venir me voir à la médiathèque, à l'atelier généalogie. On pourra mieux parler, je pourrai mieux leur donner par écrit d'ici.
0: Rappelez-nous les horaires des ateliers généalogie.
1: Alors normalement je suis là le jeudi de 14h à 16h, 16h30.
0: D'accord.
1: C'est très variable, on va dire.
0: Oui, bien sûr.
1: Et le vendredi pareil, après-midi, de 14h à 16h30. Voilà,
0: d'accord.
1: Et je suis, entre autres, joignable à la maison, parce que je cherche aussi à la maison pour des personnes qui...
0: Est-ce qu'on peut donner votre numéro de téléphone?
1: Je préfère le site ordinateur.
0: Votre adresse email, alors.
1: Oui, mon adresse email.
0: D'accord. Vous pouvez nous la donner?
1: Oui, c'est

0: GHNadal en petit, @orange.fr.
1: D'accord, très bien.
0: Voilà, et je suis ouverte à des recherches pour les gens, parce que je vois, il y en a certaines qui cherchent sur l'île de Jersey, les autres qui cherchent sur l'Afrique.
1: Oui.
0: L'Afrique, d'autres qui cherchent, voilà. Ça, c'est...
1: Très bien, et bien merci beaucoup Huguette, et à très bientôt.
0: À bientôt.
1: Au revoir.
0: Au revoir.
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0: Il est temps de retrouver Eva, c'est l'heure de l'horoscope pour ce mercredi.
1: En ce mercredi, les béliers sont invités à lever le pied.
2: Taureau, vous embellissez votre environnement ou votre quotidien par un geste simple mais efficace.
3: Gémeaux, une discussion vous aide à mieux comprendre les intentions des autres, ce qui facilite la suite.
4: Les cancers, un geste ou une parole crée un vrai rapprochement.
5: Lion, une opportunité vous invite à prendre part à un projet stimulant.
6: Vierge, une initiative personnelle est bien accueillie.
7: Vous vous sentez légitime.
8: Les balances, vous trouvez des solutions pratiques et réalistes pour résoudre un problème qui vous préoccupait.
9: Scorpion, une chance discrète agit.
10: Sagittaire, un déplacement, une sortie ou un changement de rythme vous apporte un regain d'énergie et de clarté.
11: Les capricornes, vous exprimez vos idées ou votre personnalité avec une assurance qui impressionne positivement votre entourage.
12: Verseau, faites confiance à votre intuition, elle a raison.
13: Et ami poisson, vous prenez des décisions concrètes et réalistes qui vous sécurisent et qui apaisent vos inquiétudes.
0: Merci beaucoup, à tout à l'heure.
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17: Aujourd'hui, 10 juin. Le 10 juin 1829, une épreuve tout à fait singulière fut mise en place. Tout de suite, son récit.
18: Ah, l'Angleterre, une terre de prospérité sportive. Voilà une idée plus que démontrée aujourd'hui. Parlons d'une de ces multiples épreuves dont nos amis d'outre-Manche sont les plus fiers. Une des plus anciennes rencontres de sport du monde également, la Boat Race, celle-là même qui oppose les universités d'Oxford et de Cambridge, deux des plus prestigieuses hautes écoles du territoire de Sa Majesté. Alors cette opposition primairement récréative est issue de l'entente de deux étudiants, un cambridgeois, Charles Merivale, et de son homologue d'Oxford, Charles Wordsworth. Alors tout d'abord, pour décrire le côté technique, cette désormais fameuse course d'aviron se court à l'heure actuelle avec des équipages de 8 rameurs avec par heure, remontant ainsi la Tamise en phase de marée montante. Mais la règle est stricte, ne peuvent prendre part au duel que les étudiants, bien sûr, mais des étudiants intégrés au bateau de leur propre collège. C'est alors le 18 juin 1829 que ce populaire affrontement d'embarcations naquit à Henley, ville située à une quarantaine de kilomètres au nord-ouest de Londres. 6800 mètres de parcours sur la Tamise, 6,8 km d'effort pour écrire un nouveau pan de l'histoire du sport moderne. Au bout de la ligne de course, ce sont les compères de Wordsworth qui enlèvent cette première édition de la Boat Race. Mais bon perdant, son compère Merivale n'a d'idée en tête que de lancer une éventuelle manche de rattrapage en organisant une revanche qui se disputera 7 ans plus tard avec un destin plus heureux pour les premiers battus. Ainsi, depuis 1856, tous les ans se tient ce rituel aquatique, cette bataille de pelle qui attire des milliers de spectateurs sur les bords de la River ou encore des millions de téléspectateurs et d'auditeurs en direct à la télévision et à la radio, donnant des scènes plutôt cocasses, notamment en 1949 lorsqu'au micro de la BBC, le célèbre commentateur britannique John Snegg déclara, je cite, « Je ne sais qui est en tête, mais c'est soit Oxford, soit Cambridge. » On reconnaît bien là le flegme et l'humour sans pareil, ce British. Il faut tout de même noter que dans la belle histoire de cette joute estudiantine, en 1877, un seul duo, un unique résultat nul vient décorer son palmarès. Enfin, pour la petite anecdote, quelques noms de personnages célèbres ont participé à cette folle adversité et notamment un qui qui, avant de jouer du stéthoscope à la télévision ou encore de la guitare sur scène, Hugh Laurie était plus féru de rame. L'interprète de Dr House peut se tarer d'avoir participé à la Boat Race en 1980 avec son université de Cambridge, mais n'a pu malheureusement éviter la défaite de cette dernière. Cette course résume parfaitement cette citation de Francis Bacon, philosophe anglais, qui nous dit tout simplement que la prospérité découvre nos vices et l'adversité révèle les plus grands.
17: Allez, on se donne rendez-vous demain pour d'autres histoires d'un jour avec Mémoire Sport.
0: Nous serons au rendez-vous, évidemment. Le retour de la musique pour vous accompagner avec Goldman jusqu'à 7h.

0: Incontournable Goldman sur Liberté FM, côté de Michael Jones dans ce titre des années 80, les 80 que l'on retrouvera comme chaque mardi et jeudi 13h-14h, c'est Boule à Facette sur Liberté FM. Merci de nous avoir choisis en ce mercredi matin, nous sommes le 10 juin et tout de suite le journal, il est 7h.
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0: Les titres de ce journal est tout d'abord la mort d'un agriculteur écrasé sous son tracteur à Busserolles hier. La grève, la SNCF, la quasi-totalité des syndicats appellent à une journée de mobilisation avec un cortège de la gare jusqu'à la préfecture de la Dordogne ce matin. Dans l'actualité également, Mathieu Bru, élu à la tête des Républicains, mais un recours a été déposé. Changeront de département pour, dans un instant, aller en Gironde. Et puis la météo, avec toujours de la fraîcheur, malgré la présence du soleil sur le département. Bonjour, une page fait divers en ouverture de ce journal. Un agriculteur de 85 ans est mort dans un accident avec son tracteur. Cela s'est passé à Busserolles, en Périgord vert, à côté de la Charente. C'est son fils qui l'a découvert. L'homme était parti travailler avec son tracteur sur les bords de son étang. Mais comme il ne revenait pas, son fils est allé le chercher. L'agriculteur était coincé sous la machine. Le tracteur retournait sur lui. Il a glissé dans une manœuvre selon les premiers éléments de l'enquête. Les pompiers prévenus sont venus des casernes de Bergerac, Nontron, Périgueux, Piégut, Pluviers et Thiviers. Ils ont dû faire appel à une unité spéciale, l'unité de sauvetage appui et recherche, qui est spécialisée justement dans le dégagement de victimes pour l'extraire. Un accident est survenu sur la départementale 6089 à Pazaillac. Une Clio a pilé pour tourner et rentrer à son domicile. Une Kangoo a essayé de l'esquiver mais a percuté la Clio par l'arrière. Si le deuxième conducteur en est sorti indemne, la première conductrice a été blessée à la tête et a exprimé des douleurs à la poitrine. Un accident est survenu route de Paris à Trélissac hier après-midi. Un scooter sortant d'un garage en bord de route a percuté une moto venant de Périgueux et roulant en direction de Champcevinel. Les circonstances de l'accident sont encore inconnues. Les deux conducteurs sont blessés assez sérieusement et ont été conduits au centre hospitalier voisin. Dans un premier temps, la route a été barrée à la circulation au niveau du rond-point d'Intermarché. Le temps de nettoyer la voie, les sapeurs-pompiers et la police se sont rendus sur place. Une intersyndicale lance un appel à la grève pour ce mercredi. Des piquets de grève se tiennent devant les technicentres du Toulon et de Chamiers. Les syndicats appellent à tenir ces piquets de grève aujourd'hui. Ils ont un programme de rassemblement de tous les services à 9h45 devant la gare de Périgueux avant de partir en cortège vers la préfecture. L'intersyndicale indique dans un communiqué que la situation du ferroviaire en Dordogne, comme dans tous les territoires ruraux, est extrêmement préoccupante. Fin du moratoire sur les guichets, état désastreux du réseau, privatisation, précarité, menace sur l'atelier de Chamiers. L'avenir s'annonce sombre pour les cheminots, mais aussi pour les usagers, est-il écrit dans ce communiqué. De fortes perturbations sont annoncées sur l'ensemble des lignes aujourd'hui en ce qui concerne le niveau départemental, mais régional, voire national. Selon les syndicats, 70% des conducteurs de train de Périgueux sont en grève aujourd'hui. Il y aura des perturbations sur les rails avec 2 TER sur 10 en circulation en Nouvelle-Aquitaine. Dans le détail, la SNCF prévoit 30% de circulation sur l'étoile de Bordeaux, autrement dit dans un rayon de 100 km autour de la capitale girondine, et un peu plus de 30% de circulation en Limousin-Périgord sur l'ensemble du pays. dit, 2 TGV sur 3 circuleront ce mercredi. Si vous avez prévu, évidemment, de prendre le train aujourd'hui, renseignez-vous si vous n'avez pas reçu de SMS. Politique, et c'est Mathieu Bru, 31 ans, qui succède à Basile Fagnier, le maire de Sarlat, à la présidence de la Fédération des Républicains de Dordogne. Il a recueilli 157 voix contre, pour Antoine Mazy, 25 ans, responsable des jeunes LR depuis 5 ans, 121. Les résultats sont tombés hier soir à l'issue d'un vote électronique ouvert aux 480 militants LR du département. Mathieu Bru, 31 ans, chef d'entreprise, 3e adjoint au maire de Sarlat, chargé de la vie associative, du sport et du commerce. Ont également été élus les délégués de circonscription, à savoir Stéphane Baker, 1ère circonscription, Paul Tissier, la 2e circonscription, Myriam Thomasson, 3e circonscription et Anne-Catherine Ballant à la 4e. Avant même le résultat du vote électronique, Antoine Mazy, l'autre candidat, avait déjà déposé un recours auprès de la haute autorité du parti pour signaler des irrégularités et des pratiques interdites de nature à influencer le vote. Mathieu Bru, pour l'instant, ne s'est pas exprimé face à cette situation. Et puis j'y reviendrai dans le journal de 7h30. La réflexion a été lancée en 2025. Le SMD3 réfléchit à la mise en place d'une tarification adaptée de la collecte des déchets. 2 options sont sur la table, le maintien de la redevance incitative ou le passage à une taxe d'enlèvement des ordures ménagères incitative. La décision sera prise le 23 juin prochain. Dans l'actualité en Gironde, à présent, un ressortissant roumain comparaissait libre devant le tribunal correctionnel de Libourne pour un vol par effraction en 2022 de l'entrepôt Bordeaux-Rive-Droite, propriété de la famille Moex. Le préjudice est estimé à 360 000 euros. Les cliquetis des béquilles du prévenu résonnent dans la salle d'audience du tribunal de Libourne ce mardi. Affaibli par un accident du travail, l'homme écoute attentivement, aidé d'une interprète en langue roumaine, la lecture des faits par la présidente. Dans la nuit du 26 au 27 mars 2022, une alarme se déclenche dans l'un des entrepôts de la SAS Bordeaux-Rive-Droite appartenant à la famille Mouex à Libourne. Dépêchés sur place, les gendarmes ne relèvent aucune anomalie. Ce n'est que le lendemain matin que le dirigeant découvre une ouverture dans la toiture et constate la disparition de 70 bouteilles de Château Pétrus. Le préjudice est estimé à 360 000 euros. Des traces ADN, les fadettes et plusieurs objets laissés sur place orientent les gendarmes vers le prévenu qui reconnaît le vol. Face aux questions de la présidente, il se montre évasif, affirme avoir agi seul et ne livre aucun élément sur d'éventuels complices. Les bouteilles n'ont pas été retrouvées. Il maintient avoir commis le vol pour financer les soins de son fils malade de la thyroïde. L'homme est déjà connu des services de police à l'échelle européenne, recherché notamment en Allemagne, en Italie et en Belgique pour des faits identiques, dont des vols de sacs de marques de luxe. Il a déjà été condamné en Roumanie pour de multiples infractions. Si l'entreprise a été indemnisée par son assurance depuis les faits, l'avocat de la partie civile met en avant le préjudice moral subi par cette société familiale bien connue dans le négoce libournais. De son côté, la défense plaide un choc carcéral et sollicite une absence de retour en détention, évoquant les difficultés vécues lors d'un précédent passage à la maison d'arrêt de Gradignan. Le tribunal a finalement condamné le prévenu à 4 ans d'emprisonnement, dont 2 ans avec sursis probatoire. La partie ferme sera exécutée sous bracelet électronique. Il lui est également interdit de paraître en Gironde pendant 5 ans. Dans le reste de l'actualité ce matin, un hélicoptère US abattu en Iran. Donald Trump menace d'une riposte puissante. L'Iran annonce avoir ciblé des bases américaines à Bahreïn, mais aussi en Jordanie. Dans l'affaire Liana, Gérald Darmanin, qui a perdu sa voix, confie s'être demandé s'il avait une quelconque responsabilité dans le drame, mais estime ne pas vouloir déstabiliser le ministère de la Justice. L'actualité, c'est aussi l'affaire Bruel. Le chanteur va passer une deuxième nuit en garde à vue et sera présenté ce mercredi à un juge où il pourra être placé en détention provisoire ou placé sous contrôle judiciaire.
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0: Avec un temps plutôt agréable, un soleil présent, un voile nuageux sur le département, mais les températures sont toujours fraîches pour la période. 15 degrés ce matin à Saint-Sauveur. On ira cet après-midi jusqu'à 20 du côté de Parcoul-Cheneau. Le mercure devrait seulement commencer à frémir un petit peu demain et de façon beaucoup plus exponentielle à partir de vendredi. Le mercure atteindra les 30 degrés samedi.
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0: Les Landries sont fêtées aujourd'hui en ce 161e jour de l'année. Le soleil s'est levé à 5h47, se couchera à 21h53. C'est la fête nationale au Portugal qui célèbre sa naissance en 1580. Et puis c'est la fête nationale aujourd'hui au Royaume-Uni, célébrant l'anniversaire de la reine Elisabeth II en 1926.
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0: On parle de télévision avec Thierry dans un instant.

0: parlons à 7h14 de télévision et d'abord le programme de ce soir. Thierry, bonjour.
1: Bonjour, quoi de beau à la télé pour cette soirée du 10 juin sur TF1, Grey's Anatomy, la saison 22 de la série médicale, sur France 2, L'Or Bleu, série, sur Arte, Parasite, film réalisé par Bong Joon-ho. Toute une famille est au chômage et s'intéresse au train de vie de la richissime famille Park. Un jour, leur fils réussit à se faire recommander pour donner des cours particuliers d'anglais chez les Park. Sur TMC, Harry Potter et le prince de Sang-Mêlé, film avec Daniel Radcliffe. Sur C-Star, Green Zone, film avec Matt Damon. En 2003, alors que le régime de Saddam Hussein s'effondre à Bagdad, l'officier Roy Miller se retrouve à la tête d'une unité militaire chargée de dénicher des armes de destruction massive. Sur France 3, Des Racines et des Ailes, magazine sur le thème En Espagne, de Barcelone aux confins de l'Andalousie. Parmi les merveilles du pays, la Sagrada Familia. Après plus de 144 ans de chantier, la basilique de Barcelone devient l'église la plus haute du monde. Et puis sur M6, Top Chef, la finale du concours culinaire. Très belle soirée télé à tous.
0: Merci beaucoup. Un retour inespéré. Au début des années 2000, le groupe Les L5 s'est formé à la suite de la participation de 5 jeunes femmes au télécrochet Popstar. Alexandra, Claire, Coralie, Louisie et Marjorie ont sorti quelques tubes qui ont marqué toute une génération, dont Toutes les femmes de ta vie. Finalement, en 2006, après avoir vendu 1,5 million d'albums, le clan se sépare. Et à la surprise générale, le Girls Band va se reformer. Les L5 ont fait leur retour en studio pour travailler ces dernières semaines leur nouveau titre. Encore et encore, toi tu es là, sort sur toutes les plateformes d'écoute, un premier titre ensemble, 20 ans après leur séparation, une très bonne nouvelle pour leurs très nombreux fans. Cette nouvelle chanson que tout le monde va découvrir a été composée par la chanteuse Adé, elle était membre du groupe Thérapie Taxi. Sylvain Dutu, l'ex-chanteur de Boulevard Désert, et Pierre Cheguillaume, le producteur de Zao de Sagazan. La classe quand même, hein. Et si les L5 ont accepté de se reformer, de dévoiler un 11e single, c'est parce qu'il va être la bande originale d'un film très attendu chez les enfants, Pat Patrouille, Mission Dino, qui sera en salle le 5 août prochain. Il met en avant un petit garçon, Ryder, et sa bande de chiens. Par ailleurs, en plus d'interpréter la musique de fin, les L5 ont également prêté leur voix à 5 personnages du film d'animation. Ces dernières années, le groupe Les L5 s'est déjà formé, mais jamais au complet. Seules Marjorie, Coralie et Alexandra ont participé ensemble à des événements. Marjorie participait à Maman est célèbre sur TFX. Elle avait même évoqué un retour du Girls Band. Ce n'était pas le cas à l'époque, mais voilà, il s'est reformé. Retrouvons ce tube incontournable des années 2000.

0: Il est temps de retrouver Cyril, c'est l'agenda.
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2: Bonjour à tous, c'est Cyril. On se retrouve pour vos idées de sorties. Vendredi 12 juin à Ribérac à l'espace culturel, l'auto du car rugby à 20h45. Il sera animé par Lionel avec plus de 2 500 € de lots et de cartes cadeaux. Sandwich, buvette, pâtisserie, café sur place et le jeu du bar. Vendredi 12 juin à Ménesplé, à la salle des fêtes à 20h45, méga loto du foot animé par le club. Loto spécial bon d'achat avec des bons d'achat de 250 €, de 100 €, il y aura le jeu du bar, une tombola, le jeu du bingo, le loto perso. Samedi 13 juin à Javerlac à 14h30 et à 20h30, deux super lotos. Ils vous sont proposés par l'association dite Non au cancer. Ils se passeront à la salle des fêtes. De nombreux bons d'achat sont à gagner, ainsi que des colis de viande, des machines à café. Il y aura une tombola, le jeu du bingo, une partie spéciale et le jeu du bar. Samedi 13 juin à Brantôme, la Brantomobile, c'est la 3e édition. 300 voitures de collection, motos anciennes et mobilettes Solex seront sur place. Il y aura 12 défilés en matinée, une grande parade à 14h30, un village d'exposants, buvettes et restaurations sur place. Dimanche 14 juin à Couture, 19e vide-grenier brocante. C'est organisé par les Amis de Saint-Hubert, de 6h jusqu'à 18h. C'est 2 € le mètre, à midi, sandwich, frites, grillade, café. Et le soir, repas à la salle des fêtes, jambon à la broche pour 20 €. Réservation 07 87 67 98 79. Vendredi 19 juin à Mincignac à 20h45, un méga loto de l'association Les Amis du Pain animé par Lionel. Loto en 17 parties incroyables. Au total, 5 000 € de cartes cadeaux sont à gagner. C'est 15 € par personne pour les cartons à volonté. À partir de 18h, frites, kebab, buvettes, burgers, pâtisseries et glaces. Les 20 et 21 juin, salon des énergies subtiles à Nanteuil-Aurillac de Bourzac de 10h à 18h. L'entrée est gratuite, il y aura un food truck sur place, Flash Tattoo également sera présent. On parlera de médiumnité, il y aura des conférences et du bien-être. Avec la présence exceptionnelle de Nadia Brissé, médium. Information 06 12 94 42 55. Voilà, c'était vos idées de sortie. Vous pouvez retrouver toutes ces informations sur le site internet de Liberté FM ou sur notre page Facebook. Si vous aussi, vous êtes organisateur d'une manifestation et que vous souhaitez en faire la promotion sur Liberté FM, n'hésitez pas à nous envoyer un mail à contact@libertefm.fr. Quant à moi, je vous dis à très vite.
0: Merci Cyril, à tout à l'heure, bien sûr, 11h, puisque c'est mercredi, ce sera open. Chance Vinel célébrera la littérature samedi et dimanche, dont Pierre Lemaître, avec des dédicaces possibles. Et c'est un cru très homogène et de bonne qualité. La 17e édition du Salon du Livre du Grand Périgueux s'écrira principalement les 13 et 14 juin au cœur de Chance Vinel. 62 auteurs et autrices sont annoncés, dont une douzaine au rayon jeunesse. Alors, impossible de citer tous les Périgourdins, de Romain Bondonneau à Marc Pichelin et Troups, en passant par Anne-Marie Cocula, Gilles Ray, Hervé Bruno, Clément Bouinet ou Catherine Monroy. Livre en fait, tous les invités doivent avoir un lien avec la Dordogne ou au moins avec la région, soit personnel, soit par leur sujet. Goncourt 2013 avec Au revoir là-haut, Pierre Lemaître ne déroge pas à la règle puisqu'il habite Chancevinel et il sera présent pour ce salon qui aura lieu à la fin de cette semaine. Il présentera

0: Ah, les belles promesses chez Calman Lévy. Les rencontres, c'est le sel de livres en fête, signale Jean-Louis Gersch. 5 temps d'échange thématiques rythmeront le week-end, avec 2 papes de la littérature jeunesse pour commencer, Éric Pessan et Max Ducos. Du haut vol aussi, avec la rencontre animée par le critique littéraire Jean-Claude Raspienjas, Catherine Girard et François Garcia dialogueront autour du roman Pour dire vrai, la vérité épouvantable, et justement au cœur du livre In Violentia Veritas de Catherine Girard chez Grasset. Elle y raconte, je rappelle, hein, que son père Henri Girard, alias Georges Arnaud, lui a avoué être l'auteur du fameux triple meurtre de 1941 au château d'Escoire. Et puis dimanche, les fans de littérature policière seront gâtés avec un hommage à Jean-Patrick Manchette par Nicolas Le Flaec, qui publie sa thèse sur ce roi du roman noir chez Gallimard, et Frédéric Potier. Un temps animé par un autre grand amateur de Manchette, l'historien Vincent Milliot. L'ultime rencontre de cette 17e édition sera orchestrée par Pierre Lemaître sur l'écriture d'un roman avec Éric Ducouty, à qui on doit Les braises de l'incendie, et Florent Oiseau, Magloire chez Gallimard. Reste à savoir qui succédera Vincent Maillard, lauréat 2025 du prix Augiéras. Les 5 finalistes tous présents au salon sont Catherine Girard, Éric Ducouty, Florent Oiseau, Pascal Devant-Branchy et Gérard Tenenbaum. Le suspense est total. On en saura plus ce week-end, puisque ce sera annoncé samedi à 18h30. On sait en revanche que le prix La Boétie, décerné pour la 8e année par des lycéens et étudiants périgourdins, sera remis à Renaud de Chaumaret pour son thriller poétique Dans les grottes de Dordogne, Revoir la vallée. Ça s'est joué apparemment à quelques voix près, raconte Christian Lecomte, le maire heureux de Champcevinel, qui se félicite de constater l'intérêt des jeunes qui ont lu 4 romans avant de faire leur choix. La jeunesse a droit à une attention toute particulière de l'équipe de Livres en Fête, puisque les 12 auteurs de cette catégorie participeront tous à des rencontres demain et vendredi. En tout, ce sont 700 enfants et ados qui seront concernés à Champcevinel, dans les écoles de Bira, Château-l'Évêque, Marsac, Trélissac et Périgueux, ainsi qu'au collège Lorgaté, Montaigne, Bertrand de Borne et Clochassin à Périgueux. Et pendant le salon, la bibliothèque de Champcevinel proposera des ateliers, des contes et des projections de films d'animation. L'entrée est gratuite, l'ouverture le 13 juin à partir de 14h et dimanche de 9h à 18h. C'est à la salle des fêtes de Champcevinel.
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0: 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Tout de suite, l'info, il est 7h30.
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0: Les titres de cette édition avec la mort d'un agriculteur de 85 ans à Busserolles, écrasé par son tracteur. Dans l'actualité également, cette collision à Trélissac entre une moto et un scooter. Et à Pazaillac, deux voitures se sont percutées. Les déchets dans l'actualité, le SMD3 envisage un changement de tarification. Réponse le 23 juin prochain. La crise du cognac en Charente, Rémi Martin réduit encore ses achats d'eau de vie auprès de ses 750 viticulteurs partenaires. Et puis la météo avec pour aujourd'hui encore un coup de fraîcheur sur le département malgré la présence du soleil. Bonjour, un agriculteur de 85 ans est mort dans un accident avec son tracteur. Cela s'est passé à Busserolles, en Périgord vert. C'est son fils qui l'a découvert. L'homme était parti travailler avec son tracteur sur les bords de son étang, mais comme il ne revenait pas, son fils est allé le chercher. L'agriculteur était coincé sous la machine, le tracteur retourné sur lui. Il a glissé dans une manœuvre selon les premiers éléments de l'enquête. Les pompiers sont intervenus hier soir depuis les casernes de Bergerac, Nontron, Périgueux, Piégut, Pluviers et Thiviers. Ils ont dû faire appel à une unité spécialisée, l'USAR, l'unité de sauvetage, appui et recherche, qui est spécialisée justement dans le dégagement de victimes pour l'extraire. L'accident est survenu route de Paris à Trélissac, entre le rond-point d'Intermarché et le rond-point de l'Aquacap. Un scooter sortant d'un garage en bord de route a percuté une moto venant de Périgueux et roulant en direction de Champcevinel. Les circonstances de l'accident sont encore inconnues. Les deux conducteurs sont blessés assez sérieusement et ont été transportés à l'hôpital voisin. La route a été barrée à la circulation à l'heure de la débauche, ce qui a provoqué hier soir un sacré embouteillage dans cette sortie nord de Périgueux. Un accident est survenu hier sur la départementale 6089 à Pazaillac. Une Clio a pilé pour tourner et rentrer à son domicile. Une Kangoo a essayé de l'esquiver mais a percuté la Clio par l'arrière. Si le second conducteur s'en est sorti indemne, la première conductrice a été blessée à la tête et a exprimé de légères douleurs à la poitrine. Dans l'actualité également, la grève à la SNCF. Comme partout en France, les cheminots de Dordogne sont en grève aujourd'hui. Un appel national a été lancé par les quatre syndicats représentatifs de la SNCF. Une grève unitaire, ce qui n'était pas arrivé depuis fin 2024. En Dordogne, le mouvement s'annonce suivi avec des perturbations sur les rails et une manifestation. Ce matin, les cheminots partiront de la gare et rejoindront la préfecture en cortège à partir de 10h30. L'intersyndicale devrait être reçue en préfecture à 11h30. Selon le syndicat, 70% des conducteurs de train de Périgueux seront en grève aujourd'hui. Il y a des perturbations aussi sur les rails avec 2 TER sur 10 en circulation en Nouvelle-Aquitaine. Dans le détail, la SNCF prévoit 30% de circulation sur l'étoile de Bordeaux, autrement dit dans un rayon de 100 km autour de la capitale girondine, et un peu plus de 30% de circulation en Limousin-Périgord sur l'ensemble du pays. 2 TGV sur 3 circuleront aujourd'hui dans notre pays. Dans l'actualité aussi, le SMD3, Pascal Protano, le président du syndicat mixte départemental des déchets de la Dordogne, n'a pas tergiversé au moment de commencer sa conférence de presse hier. Il nous faut prendre, a-t-il dit, une décision, soit on augmente la redevance incitative, soit on change le mode de tarification. Le bureau du syndicat envisage et même préconise un passage à la taxe d'enlèvement des ordures ménagères avec une part incitative, ce que l'on appellera probablement après le 23 juin prochain le TEOMI, adossé à la taxe foncière payée par les propriétaires. La décision incombera au comité syndical qui se réunira le 23 juin prochain. Thierry Boisdet, premier vice-président du syndicat, a précisé l'ampleur de l'augmentation éventuelle de la redevance incitative afin de démontrer la nécessité financière de passer en théomie. En l'état, on parle d'une augmentation de 35 à 40% pour chaque usager. Si le passage à la théomie était voté le 23 juin, il pourrait être effectif dès le 1er janvier prochain. Le mode de collecte, lui, restera inchangé. Il n'y a pas de sujet, a conclu Pascal Protano à ce sujet. L'actualité en Charente à présent, Amaury Vinclay parle d'une décision difficile dans un contexte économique politique très incertain. Le nouveau directeur général de la maison de cognac, Rémi Martin, fleuron du groupe Rémy Cointreau, a annoncé aux représentants de ses 750 viticulteurs partenaires être dans l'obligation de diminuer une nouvelle fois ses achats d'eau de vie auprès de la coopérative associée Alliance Fine Champagne. La réduction portera sur 20% des volumes de la récolte 2026 par application d'une clause de flexibilité des nouveaux contrats pluriannuels signés l'an passé. Le négociant a ajouté maintenir les prix, respecter dans la durée tous les engagements passés. Il a dit être conscient des nouveaux efforts demandés aux partenaires de la maison, en précisant toutefois que la mesure devait être prise en perspective avec la dégradation des indicateurs financiers du groupe Rémy Cointreau, et cela depuis 3 ans. Cette annonce intervient après un premier coup de rabot l'an dernier. Les achats à la viticulture avaient alors diminué de 25 à 45% en volume, selon la nature des contrats arrivant à échéance et le profil des livreurs. Malheureusement, cette décision n'a rien de surprenant, a sobrement commenté un viticulteur, Christophe Forger, président d'Alliance Fine Champagne. Devant la presse lundi, Amaury Vinclay a répété avoir la reprise des affaires pour priorité absolue. Il a dit miser sur l'innovation et l'adaptation aux nouvelles habitudes de consommation. La semaine dernière, le groupe Rémy Cointreau publiait des résultats financiers supérieurs aux attentes des analyses. Confronté à la crise persistante des spiritueux en général et du cognac en particulier, l'entreprise annonçait un retour à une croissance organique durable ces prochains mois, à la faveur d'un vaste plan de transformation. Je rappelle que Rémy Martin est le deuxième acteur économique du monde du cognac, à peu près à égalité avec Martel, mais loin derrière Hennessy, le leader incontesté. Toutes les maisons, grandes ou petites, ont réduit leurs achats à la viticulture. Elles le font de façon automatique par application du rendement commercialisable annuel lorsque les transactions portent sur une surface de vigne, soit via une clause lorsque les contrats mentionnent alors un volume à livrer. Dans le reste de l'actualité, l'affaire liée à Gérald Darmanin, qui a perdu sa voix, confie s'être demandé s'il avait une quelconque responsabilité dans le drame, mais estime ne pas vouloir déstabiliser le ministère de la Justice. Un hélicoptère américain abattu en Iran, Donald Trump menace d'une riposte très puissante

0: Alors, les températures sont fraîches ce matin, vous l'avez peut-être constaté déjà si vous êtes sorti. On a 14 degrés à Cubjac. Mais dans l'après-midi, ça va monter jusqu'à 20. C'est pas non plus excessif, hein, à La Roche-Chalais, par exemple. Mais bon, grâce au soleil, ce sera une belle journée. Et journée plus belle et plus douce encore demain. Ah oui, de la folie. 23 degrés, ce sera la moyenne sur le département. Et puis vendredi, un soleil extrêmement généreux. Et là, on va constater la remontée franche du mercure autour des 27 degrés.
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0: L'éphéméride de ce mercredi, c'est tout de suite avec Thierry. Belle journée à tous.
2: Et nous sommes le 10 juin. Aujourd'hui, nous fêtons les Landry. Et en ce 10 juin, je pourrais vous parler de la première édition de la compétition d'aviron entre les étudiants anglais d'Oxford et de Cambridge en 1829 ou en 1610 des premiers colons hollandais qui s'installent sur l'île de Manhattan. J'aurais aussi pu vous parler de l'entrée en guerre de l'Italie fasciste aux côtés de l'Allemagne nazie en 1940. Mais le 10 juin 1944, c'est un autre massacre qui se déroule dans un petit village à une vingtaine de kilomètres de Limoges, au Radour-sur-Glane. Ce massacre est perpétré par trois sections de la division Waffen-SS Das Reich, décimée lors de sa retraite du front russe. Elle est reconstituée près de Bordeaux au printemps 1944. Elle est envoyée dans les environs de Montauban où elle commence ses exactions. Le 9 juin, le régiment reçoit alors l'ordre de rejoindre le front ouvert par le débarquement des forces alliées en Normandie. Le 10 juin, 200 Waffen-SS commandés par le capitaine Kahn entrent dans Oradour. Les habitants sont systématiquement rabattus vers l'intérieur du bourg et rassemblés sur le champ de foire. Les hommes sont séparés des femmes et des enfants qui sont conduits dans l'église. Les hommes sont exécutés simultanément. Le village est pillé et incendié. Les femmes et enfants sont massacrés dans l'église. On dénombrera 643 victimes, dont 350 femmes et enfants. Seule une trentaine d'habitants survivent au massacre. La citation du jour est signée de Victor Hugo. La guerre, c'est la guerre des hommes. La paix, c'est la guerre des idées.

Auria, soirée mondaine. Les rendez-vous pour aujourd'hui à Périgueux, l'association Phoenix Soins en Santé Mentale du service de psychiatrie de l'hôpital de Périgueux organise une vente de vêtements de seconde main au tiers-lieu, l'atelier de l'EPA de Paros, c'est de 11h à 15h. Il y en aura pour tous les goûts, toutes les tailles, il y aura des panneaux d'indication. Cette vente se fait le deuxième mercredi de chaque mois et toujours au même endroit. Journée mondiale des donneurs de sang, il y aura de ce fait une journée festive et des animations à Périgueux, au théâtre Odyssée et sur l'esplanade Badinter de 9h à 15h aujourd'hui. À Chancelade, l'UNSS rassemble plusieurs centaines de jeunes du département à la plaine des sports à partir de 10h30 pour cette fête de la jeunesse et du sport. Orange s'associe à l'événement et propose deux ateliers sportifs sur le thème du temps d'écran et du cyberharcèlement. Les participants peuvent notamment découvrir comment un jeu de ballon permet de prendre conscience de l'impact des écrans. Les organisateurs et les ambassadeurs digitaux de l'Orange Digital Center seront présents pour expliquer leur engagement. À Coulounier-Chamier, le centre EHPAD ressources du centre hospitalier de Périgueux propose des consultations de prévention et de santé pour le dépistage des fragilités chez les personnes de plus de 65 ans. C'est dans les locaux du centre communal d'action sociale entre 13h30 et 17h30. À Neuvik, le musée numérique lance l'atelier Arlab axé sur le street art. C'est à 10h pour une durée d'une heure et demie. Une seconde séance aura lieu le 17 juin. C'est gratuit. À Périgueux, le service des archives propose un atelier patrimoine intitulé Atelier maquette d'architecture. C'est à partir de 14h aux archives départementales, animé par Manuel Lorenzo. Ce rendez-vous tout public permet une approche concrète et ludique de l'histoire grâce au découpage, collage et assemblage de pièces en papier cartonné pour former des châteaux ou des églises miniatures. Toujours à Périgueux, le vernissage de l'exposition photographique et multimédia D'ici je vois, qui explore les usages sociaux et politiques de la chaise en plastique à travers 13 artistes méditerranéens. C'est à l'espace Mitterrand, place Hoche à Périgueux. Périgueux également, l'écrivain périgourdin André Couret propose une séance de dédicace pour son autobiographie intitulée « Un plus que passé composé ». L'auteur y raconte son enfance et sa jeunesse dans plusieurs cités du Périgord, ainsi que son métier d'enseignant. L'événement a lieu à la librairie Marbeau-Leclerc, cour Montaigne, à partir de 10h. Une séance de gym équilibre également à Périgueux, c'est à 10h et 11h. Un accompagnement à la médiathèque à 14h, un atelier créatif à 15h, tout ça proposé à l'espace L'Hostalet. À Périgueux encore, l'association Phoenix du service psychiatrique de l'hôpital organise sa boutique solidaire, je le rappelle. Enfin, à Sarlat, l'association ASCO organise un atelier de conversation en occitan à 10h dans la salle d'activité de la médiathèque de Sarlat. À Bonne, un café citoyen sur le thème « Astuces pour bien vieillir » animé par Didier Arnoul. Il est médecin, c'est à 18h30 au Bonnard Café. Et puis les rencontres des Blanches Terres à Verteillac, conférence débat sur le thème « Territoire, ruralité et vitalité ». C'est à 18h dans la salle de la mairie. Lire un territoire, les ressources de la ruralité et la vitalité du vivre ensemble. Avec Arnaud Favard, il est prêtre de la Mission de France, délégué de la mission rurale à la conférence des évêques de France. Cette conférence est organisée par la paroisse Saint-Pierre des Blanches-Terres et se terminera par un apéritif et un repas partagé. On retrouve d'ici quelques instants Eva et ce sera l'heure de l'horoscope. Auparavant, Slimane sur Liberté FM. Je te l'ai.

0: Slimane. Tout de suite, 7h51, l'horoscope Eva.
1: En ce mercredi, les béliers sont invités à lever le pied. Taureau, vous embellissez votre environnement ou votre quotidien par un geste simple mais efficace. Gémeaux, une discussion vous aide à mieux comprendre les intentions des autres, ce qui facilite la suite. Les cancers, un geste ou une parole crée un vrai rapprochement. Lion, une opportunité vous invite à prendre part à un projet stimulant. Vierge, une initiative personnelle est bien accueillie. Vous vous sentez légitime. Les balances, vous trouvez des solutions pratiques et réalistes pour résoudre un problème qui vous préoccupait. Scorpion, une chance discrète agit. Sagittaire, un déplacement, une sortie ou un changement de rythme vous apporte un regain d'énergie et de clarté. Les capricornes, vous exprimez vos idées ou votre personnalité avec une assurance qui impressionne positivement votre entourage. Verseau, faites confiance à votre intuition, elle a raison. Et ami poisson, vous prenez des décisions concrètes et réalistes qui vous sécurisent et qui apaisent vos inquiétudes.
0: On marque une petite pause et on se retrouve juste après avec Graham.
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0: Je reçois dans nos studios une des prochaines voix de Liberté FM, Graham. Bonjour.
5: Bonjour Pascal.
0: Pour quelle raison avoir choisi de venir vous exprimer sur notre antenne?
5: D'accord. C'est une proposition pour une émission, j'espère, commence la prochaine semaine. C'est une émission avec le titre Brit Break. C'est une essai, c'est une même une petite fenêtre qui est ouverte pour réfléchir l'activité britannique, parce que Rebrex est très très fameux, très très traditionnel, associé avec la communauté britannique. Et mon proposition est pour peut-être pour une petite période de chaque semaine pour réfléchir l'activité britannique. C'est pas une question de un besoin, c'est peut-être juste une question de réfléchir, pour faire une petite reportage de toute l'activité, le théâtre, le cinéma, toute l'activité. Et peut-être pour les Britanniques, même moi, parce que quand j'arrive au début, évidemment, naturellement, c'est un grand changement de ma vie. Et graduellement, j'essaie pour établir une activité là. Et cette émission, chaque semaine, j'espère pour concentrer une différente aspect de la vie en Rebrec. Rebrec est absolument le centre de cet petit environnement. Et par exemple, mon premier programme, j'espère, pour concentrer de la marche, parce que le marché. Excusez-moi.
0: Le marché du vendredi.
5: Peut-être marche vers le marché.
0: Voilà.
5: Et aussi, pour moi, une habitude personnelle pour visiter le Max Linder.
0: Cinéma.
5: Et, oui, le Max Linder Cinéma. Et peut-être chaque semaine, pour concentrer une petite activité qui, j'espère, ceci est spécial et pas spécialement dédiqué pour la communauté britannique, mais peut-être pour réfléchir toutes les activités. Et l'objectif de cette petite émission, pour peut-être acte même une petite union entre la communauté française et la communauté britannique. Mm. Et j'espère que c'est juste un petit objectif primaire.
0: Est-ce que vous serez seul ou aurez-vous des invités autour de vous, des chroniqueurs?
5: C'est un bon point. Peut-être au début, juste moi, mais j'espère pour peut-être graduellement introduire aspects certains chaque semaine. Peut-être une petite interview avec l'officiel, peut-être tout l'officiel Henri Breck, mais aussi le peinture, l'acteur, toutes les personnes britanniques qui involvent dans cette région.
0: Est-ce que vous vous exprimerez en anglais ou en français?
5: C'est en anglais. C'est direct, c'est le point de l'émission. C'est pas une émission unique, mais je pense pour beaucoup de temps, Pascal, que c'est pas un besoin, mais peut-être une opportunité pour discuter en anglais, en une station française. Et j'espère que c'est une opportunité pour peut-être pour arrier le vous, le avis de la personne là. C'est juste une petite opportunité pour personne, même moi qui habitais là pour beaucoup de temps, peut-être pour arriver le vous.
0: Vous allez vous adresser à la communauté britannique ou alors plus largement aux Britanniques qui résident sur ce territoire et aux Français également plus largement.
5: Oui, c'est un bon point, Pascal, parce que j'ai toujours pensé, peut-être pour spécialement depuis la situation politique entre France et
0: Angleterre.
5: En Angleterre, c'est un autre sujet, peut-être. Mais pour moi, c'est toujours un chemin très très délicat pour faire un progrès. Mais pour moi, Ribrac toujours représente le centre, pas peut-être le centre de Aquitaine, mais c'est le centre de cette région. Et je retourne de le sujet de le marché. Le marché, c'est une représentation, c'est un microcosme de l'activité, et particulièrement entre 7 mois de mai juin de septembre, c'est une représentation de toutes les nationalités. Et même vous, Pascal, le radio, c'est une manière, une méthode pour faire une compréhension.
0: Faire un lien, en tout cas.
5: Oui, représentation entre la communauté britannique et la communauté française, c'est toujours même un mariage.
0: Il n'y aura donc pas de crunch pour reprendre un terme rugbystique.
5: C'est un autre sujet. C'est parce que je suis écossais, c'est nécessaire pour peut-être discuter le grand crunch et la grande activité entre France et Écosse chaque saison. J'espère particulièrement la communauté britannique, peut-être oui ou non, c'est une bonne relation.
0: Graham, que vous retrouverez à partir de ce vendredi 9h sur Liberté FM. Tout de suite, le journal, il est 8h.
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0: Dans l'actualité, la mort de cet agriculteur de 85 ans écrasé sous son tracteur à Busserolles. Le mouvement de grève particulièrement suivi à la SNCF aujourd'hui. Nous irons en Lot-et-Garonne dans un instant et puis la météo avec un temps certes ensoleillé, mais ses températures toujours fraîches pour la période. Bonjour, un agriculteur de 85 ans est mort ce mardi dans un accident avec son tracteur. Ça s'est passé en Périgord Vert, à Busserolles précisément. C'est son fils qui l'a découvert. L'homme était parti travailler avec son tracteur sur les bords de son étang. Mais comme il ne revenait pas, son fils est allé le chercher. L'agriculteur était coincé sous la machine, le tracteur retourné sur lui. Il a glissé dans une manœuvre selon les premiers éléments de l'enquête. Les pompiers sont intervenus dans la soirée, venus des casernes de Bergerac, Nontron, Périgueux, Piégut, Pluviers et Thiviers. Ils ont dû faire appel à une unité spéciale, l'USAR, l'unité de sauvetage, appui et recherche, qui est spécialisée justement dans le dégagement de victimes pour l'extraire. Un accident survenu route de Paris à Trélissac hier en fin d'après-midi entre le rond-point d'Intermarché et le rond-point de l'Aquacap. Un scooter sortant d'un garage en bord de route a percuté une moto venant de Périgueux et roulant en direction de Champcevinel. Les circonstances de l'accident sont encore inconnues. Les deux conducteurs sont blessés assez sérieusement et ont été transportés à l'hôpital voisin. La route a été fermée à la circulation le temps de l'intervention des pompiers. Autant dire qu'il y a eu pas mal de bouchons hier à l'heure de la débauche dans cette partie nord de Périgueux. Dans l'actualité à Chancelade, cette fois toujours dans ce chapitre faits divers, une conférence sur la prévention des cambriolages avait lieu à Chancelade. Un policier du commissariat de Périgueux était présent pour détailler les bons gestes à adopter. Mais dans le public, certaines personnes avaient déjà vécu l'expérience traumatisante d'un cambriolage. Une habitante de Chancelade s'est sentie concernée. Elle a vécu 3 cambriolages en l'espace de 15 jours. La dernière fois, elle était dans la maison quand les cambrioleurs ont débarqué. Elle était dans sa chambre, elle dormait et n'a rien entendu. Les malfaiteurs ont profité de son sommeil pour vider son frigo, lui dérober les boîtes de conserve. Sa voiture a également disparu. Dans le reste de sa maison, ce sont les objets de valeur qui ont été volés. Les montres ont disparu, les téléphones ou encore les broches. Et puis à Pazaillac, un accident est survenu sur la départementale 6089 après le magasin Castor, direction Brive. Une Clio a pilé pour tourner et rentrer à son domicile. Une Kangoo a essayé de l'esquiver mais a percuté la Clio par l'arrière. Si le second conducteur s'en est sorti indemne, la première conductrice a été blessée à la tête et a exprimé des douleurs au niveau de la poitrine. La grève à la SNCF aujourd'hui avec des syndicats qui appellent à tenir des piquets de grève devant les technicentres du Toulon à Périgueux, de Chamiers et Coulounier-Chamiers. Ils ont programmé un rassemblement de tous les services à 9h45 devant la gare de Périgueux avant de partir en cortège direction la préfecture. Le cortège partira de 10h depuis la gare de Périgueux pour arriver à 11h30 devant la préfecture où l'intersyndicale devrait être reçue par la préfète. Selon le syndicat, 70% des conducteurs de trains de Périgueux sont en grève aujourd'hui. Il y a des perturbations sur les rails avec 2 TER sur 10 en circulation en Nouvelle-Aquitaine selon SNCF Voyageurs. Dans le détail, la SNCF annonce 30% de circulation sur l'étoile de Bordeaux, autrement dit dans un rayon de 100 km autour de la capitale girondine, et un peu plus de 30% de circulation en Limousin-Périgord. Sur l'ensemble de la France, 2 TGV sur 3 vont circuler aujourd'hui. Dans l'actualité encore, les déchets en Dordogne. Pascal Protano, le président du syndicat mixte départemental des déchets de la Dordogne, n'a pas tergiversé au moment de commencer sa conférence de presse. Il nous faut prendre une décision, soit on augmente la redevance incitative, soit on change le mode de tarification. Le bureau du syndicat envisage et même préconise un passage à la taxe d'enlèvement des ordures ménagères avec part incitative, que l'on devrait appeler TEOMI, adossée à la taxe foncière payée par les propriétaires. La décision incombera au final au syndicat syndical qui se réunira le 23 juin prochain. Thierry Boisdet, le premier vice-président du syndicat, a précisé l'ampleur de l'augmentation éventuelle de la redevance incitative afin de démontrer la nécessité financière de passer au TEOMI en l'état. Il y aurait une augmentation de 35 à 40% pour chaque usager. Si le passage à la TEOMI était voté le 23 juin, il pourrait être effectif dès le 1er janvier prochain. Le mode de collecte, lui, restera inchangé. Il n'y a pas de sujet, a conclu Pascal Protano. En Lot-et-Garonne, à présent, hier après-midi, le groupement de gendarmerie du Lot-et-Garonne a déclenché le plan Épervier. Un homme cagoulé a fait irruption dans le bureau de poste de Sainte-Livrade, cagoule sur la tête, arme à feu au poing. Mais ce n'est qu'une étape intermédiaire d'un raid éclair débuté dans une épicerie à Villeneuve et achevé à Granges-sur-Lot. L'individu est entré à 16h15 dans l'épicerie Légus-Fruits, sur la rive gauche de Villeneuve. Il a menacé la patronne et ses clients avant d'emporter 150 euros de la caisse dans un sac poubelle. Et puis 5 clients et la responsable étaient interrogés par les enquêteurs de la PJ d'Agen. Le vol a été rapide. Dans le bar en face de l'épicerie, les clients n'ont rien vu. À peine ont-ils entendu des cris qui ont été attribués à des enfants dans le quartier. Le braqueur prend la route ensuite direction la vallée du Lot, direction Sainte-Livrade, le guichet de la poste où l'alarme a été déclenchée. L'homme serait reparti à pied sans se faire remarquer des commerces environnants. Selon la direction de la poste, un montant minimal a été dérobé et la guichetière qui a été menacée par l'individu armé a reçu un soutien psychologique en vertu du protocole en vigueur. Le raid éclair s'est terminé au proxy de Granges-sur-Lot. Là encore, en fin d'après-midi, le mode opératoire semble le même, comme en témoigne le patron de la supérette qui a dû remettre sa caisse au voleur à peine 10 secondes, reconnaît-il. De plus, l'homme semblait avoir peur et a peine réussi à armer son pistolet, détaille posément le gérant dans le quotidien Sud-Ouest Lot-et-Garonne de ce matin. Il a surtout passé quelques années dans la région parisienne où il a déjà vécu ce genre de situation. Et puisqu'il était auparavant militaire, seule la présence des gendarmes occupés à récupérer les bandes des caméras qui filment la boutique sous les angles a attiré l'attention des passants hier qui n'ont pu ignorer le déploiement des forces de l'ordre. L'affaire a été confiée à l'antenne agenaise de la DIPJ qui enquête déjà sur un autre vol à main armée au mois d'avril dans un bureau de tabac. Là, comme hier, le malfaiteur avait opéré seul, cagoulé et armé. Le plan Épervier a été levé au bout de 2 heures, mais n'a rien donné. Dans l'actualité encore, une élève a été arrêtée après avoir blessé 3 personnes au couteau dans le collège d'une petite ville de l'agglomération de Manchester, a indiqué la police locale. Drame à la prison des Baumettes à Marseille, un détenu est mort et 2 autres ont été intoxiqués par un incendie de cellules qui pourrait être volontaire. Après avoir passé une deuxième nuit en garde à vue, Patrick Bruel va être présenté à un juge ce matin. Il pourrait être placé en détention préventive. Et puis, un hélicoptère américain a été abattu en Iran. Donald Trump menace d'une riposte très puissante. L'Iran annonce avoir ciblé des bases américaines à Bahreïn, mais aussi en Jordanie. Téhéran a annoncé ce matin que les pays du Golfe avaient la responsabilité légale et morale de mettre un terme aux attaques américaines menées contre lui.
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0: Avec un voile nuageux sur la Dordogne aujourd'hui et des températures toujours fraîches pour la période, 14 degrés ce matin à Petit-Bersac. On pourrait atteindre les 20 seulement à Bouliac, c'est quand même de 6 à 8 degrés en dessous de ce que l'on devrait avoir. Mais la chaleur va revenir, on va le constater surtout à partir de vendredi et ce week-end en particulier.
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0: Bonne fête aux Landry en ce 161e jour de 2026. Le soleil s'est levé à 5h47, se couchera à 21h53. C'est la fête nationale au Portugal, mais également au Royaume-Uni aujourd'hui. Ciel du 10 juin, boudeur, foin mal sec et sans saveur.
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0: La musique est notre invité dans quelques minutes, Jean-François Frutero, le président de la MSA Dordogne-Lot-et-Garonne.

0: Il n'est pas fou, il va vous présenter le programme télé de ce soir, Thierry.
1: Bonjour, quoi de beau à la télé pour cette soirée du 10 juin sur TF1, Grey's Anatomy, la saison 22 de la série médicale. Sur France 2, L'Or Bleu, série. Sur Arte, Parasite, film réalisé par Bong Joon-ho. Toute une famille est au chômage et s'intéresse au train de vie de la richissime famille Park. Un jour, leur fils réussit à se faire recommander pour donner des cours particuliers d'anglais chez les Park. Sur TMC, Harry Potter et le prince de Sang-Mêlé, film avec Daniel Radcliffe. Sur C-Star, Green Zone, film avec Matt Damon. En 2003, alors que le régime de Saddam Hussein s'effondre à Bagdad, l'officier Roy Miller se retrouve à la tête d'une unité militaire chargée de dénicher des armes de destruction massive. Sur France 3, Des Racines et des Ailes, magazine sur le thème En Espagne, de Barcelone aux confins de l'Andalousie. Parmi les merveilles du pays, la Sagrada Familia. Après plus de 144 ans de chantier, la basilique de Barcelone devient l'église la plus haute du monde. Et puis sur M6, Top Chef, la finale du concours culinaire. Très belle soirée télé à tous.
0: Merci beaucoup. Vous préférez peut-être en ce mercredi aller au cinéma. Voici quelques propositions. À Brantôme, à la salle du Dolmen, Juste une illusion, ce sera à 20h30. Le Lasco à Montpon-Ménestérol projettera à 14h Star Wars et à 20h30 la Vénus électrique. Le Notre-Dame à Mussidan vous propose à 17h30 Histoire parallèle. L'Abandon, ce sera à 20h30. À voir au Max Linder aujourd'hui. Star Wars, il y aura deux séances, un à 15h et l'autre à 20h30. Et entre-temps, Histoire parallèle à 18h. À la Fabrique à Saint-Astier, trois séances aussi aujourd'hui. Compostelle à 16h30. Chao à 18h30. Autofiction à 20h30. Au studio à Saint-Olé, la Vénus électrique, c'est à 15h. À voir à la salle des fêtes de Tocane, les rayons et les ombres à 19h30. Enfin, au cinéma Leclerc à Thiviers, trois séances aujourd'hui. Le secret du loup d'Éthiopie à 14h30. Star Wars à 18h. L'abandon à 20h30. Vous pouvez retrouver l'ensemble de ces programmations dans vos quotidiens et les pages cinéma de la Dordogne Libre et de Sud-Ouest, mais également sur les réseaux ou encore Internet.
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4: Bonjour à tous, c'est Cyril. On se retrouve pour vos idées de sortie. Vendredi 12 juin, à Ribérac, à l'espace culturel, l'auto du car rugby à 20h45. Il sera animé par Lionel avec plus de 2 500 € de lots et de cartes cadeaux. Sandwich, buvette, pâtisserie, café sur place et le jeu du bar. Vendredi 12 juin, à Ménesplé, à la salle des fêtes à 20h45, méga loto du foot animé par le club. Loto spécial bon d'achat avec des bons d'achat de 250 €, de 100 €. Il y aura le jeu du bar, une tombola, le jeu du bingo, le loto perso. Samedi 13 juin, à Javerlac, à 14h30 et à 20h30, deux super lotos. Ils vous sont proposés par l'association dite Non au cancer. Ils se passeront à la salle des fêtes. De nombreux bons d'achat sont à gagner, ainsi que des colis de viande, des machines à café. Il y aura une tombola, le jeu du bingo, une partie spéciale et le jeu du bar. Samedi 13 juin à Brantôme, la Brantomobile, c'est la troisième édition. 300 voitures de collection, motos anciennes et mobilettes Solex seront sur place. Il y aura 12 défilés en matinée, une grande parade à 14h30, un village d'exposants, buvettes et restaurations sur place. Dimanche 14 juin à Couture, 19e Ville-Grenier Brocante. C'est organisé par les Amis de Saint-Hubert de 6h jusqu'à 18h. C'est 2 € le mètre. À midi, sandwich, frites, grillade, café. Et le soir, repas à la salle des fêtes, jambon à la broche pour 20 €. Réservation 07 87 67 98 79. Vendredi 19 juin à Mincignac à 20h45, un méga loto de l'association Les Amis du Pain animé par Lionel. Loto en 17 parties incroyables. Au total, 5 000 € de cartes cadeaux sont à gagner. C'est 15 € par personne pour les cartons à volonté. À partir de 18h, frites, kebab, buvettes, burgers, pâtisseries et glaces. Les 20 et 21 juin, salon des énergies subtiles à Nanteuil-Aurillac de Bourzac de 10h à 18h. L'entrée est gratuite, il y aura un food truck sur place, Flash Tattoo également sera présent. On parlera de médiumnité, il y aura des conférences et du bien-être. Avec la présence exceptionnelle de Nadia Brissé, médium. Information 06 12 94 42 55. Voilà, c'était vos idées de sortie. Vous pouvez retrouver toutes ces informations sur le site internet de Liberté FM ou nous sur notre page Facebook. Si vous aussi vous êtes organisateur d'une manifestation et que vous souhaitez en faire la promotion sur Liberté FM, n'hésitez pas à nous envoyer un mail à contact@libertefm.fr. Quant à moi, je vous dis à très vite.
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0: Une rencontre avec Jean-François Frutero, le président de la MSA Dordogne-Lot-et-Garonne. On va évoquer avec vous la MSA Dordogne-Lot-et-Garonne. Comment se porte aujourd'hui cette structure ?
6: Ouais, écoutez, la structure en tant que telle, elle se porte, je vais dire, plutôt bien, mais l'important, c'est de savoir comment se portent nos ressortissants derrière, et notamment l'ensemble, dans un contexte économique et social qui aujourd'hui est relativement fragilisé, avec des crises sanitaires, des crises économiques, crises climatiques, qui impactent très durablement et très fortement la vie de nos ressortissants. Donc la MSA est là justement pour jouer ce rôle de tampon, d'amortisseur, ce rôle de pédagogue aussi pour mettre en œuvre, mettre en place les réformes voulues par le législateur dans de bonnes conditions, de manière paisible, pédagogue, justement au bénéfice de nos territoires.
0: Il y a toujours besoin de ce lien entre la Dordogne et le Lot-et-Garonne, puisque je le disais en vous présentant, c'est la MSA Dordogne-Lot-et-Garonne.
6: Oui, c'est plus qu'un lien maintenant, on est une caisse, voilà. Alors certes bidépartementale, mais finalement avec un conseil d'administration alors varié, avec des gens du Lot-et-Garonne, de la Dordogne, mais dans un cadre aujourd'hui uni et d'ailleurs globalement solidaire. Donc voilà, la différence est toujours là, forcément ce sera toujours deux départements, mais réunis maintenant depuis plus de 15 ans dans une seule caisse, et on travaille et on pense la MSA autour de cette caisse unie et unique.
0: La MSA reste toujours indépendante par rapport à d'autres services comme la sécurité sociale par exemple.
6: Oui, la MSA c'est l'organisme de protection sociale du monde agricole. Donc effectivement, alors nous de par ce qu'on appelle le guichet unique, c'est-à-dire qu'on embarque l'ensemble des branches de la sécurité sociale dans un large guichet, une porte d'entrée globale où on est capable de parler de la famille, de la santé, de la retraite à nos ressortissants, là où le régime général travaille par branche, par silo, en famille, en santé, en retraite, la CAF, la CNAM, etc. Voilà, donc nous on est dans ce cadre globalisé qui pour nous est une force parce que on a cette capacité dès lors qu'un ressortissant vient nous voir pour problème social par exemple, eh bien de pouvoir évaluer sa situation globale. C'est-à-dire qu'on regarde bien sûr le sujet considéré, mais on est capable de lui parler de ses cotisations, on est capable de lui parler de la santé sécurité au travail, de la prévention des risques, de l'accompagnement social qu'on peut lui proposer. Donc voilà, ce guichet unique est une vraie valeur ajoutée que nous portons, pour laquelle nous militons très fortement auprès de nos tutelles pour le conserver et l'inscrire dans le temps.
0: Le monde agricole aujourd'hui est en crise. Est-ce que vous avez des craintes pour l'avenir au niveau de la MSA, toujours, j'entends?
6: J'ai pas de crainte pour l'avenir de la MSA en tant que telle, mais oui, le monde agricole est en crise et traverse une période de forte turbulence. Alors pour différentes raisons, tout ne va pas mal. Faut pas le nier non plus. Des situations difficiles, dégradées, des situations qui continuent à fonctionner heureusement. Charge bien sûr ensuite à l'État et donner ce cap, cette stratégie à l'agriculture française. Et derrière, l'ensemble des partenaires et des institutions sauront se mettre en marche pour accompagner le mieux possible nos populations.
0: Les jeunes ont du mal à rentrer aujourd'hui dans le monde agricole. Comment la MSA peut les aider, peut faire en sorte qu'ils aient une carrière aussi dans ce milieu-là?
6: Les jeunes, alors finalement, on peut peut-être le nuancer. Aujourd'hui, on a eu une période un peu basse. On voit quand même des jeunes dans les lycées agricoles qui se remettent effectivement à revenir. Alors, vous savez, l'installation et la venue dans le métier agricole, elle est très directement liée à la capacité d'en tirer un revenu et de construire un projet de vie, un projet professionnel. Donc il faut avoir du revenu, il faut avoir une perspective de carrière, et aujourd'hui c'est ça qui peut-être pêche le plus. Donc nos institutions, au-delà du cadre économique, eh bien sont là pour accompagner ces candidats alors à l'installation et à l'entrée dans le métier, pour leur montrer la valeur ajoutée d'une institution, pourquoi elle est là, quelle est son histoire, quels sont ses fondamentaux, et comment on peut justement les inscrire dans le parcours, alors bien sûr de l'installation, du développement de la carrière professionnelle, et pour certains aussi de la sortie de la carrière professionnelle et de la transmission.
0: donc un monde agricole où vous avez perdu des adhérents au fil des années, la MSA, évidemment, on peut tous le comprendre parce qu'il y a cette crise. Il fallait quand même un nouveau bâtiment comme celui que l'on inaugure aujourd'hui à Périgueux.
6: Il y a plusieurs niveaux. Oui, effectivement, depuis maintenant de nombreuses années, on le voit, la population, ce qu'on appelle des non-salariés, de manière générale, diminue. Voilà, le nombre d'installations a baissé. On a de moins en moins de non-salariés. Alors en France, on est à peu près, on est autour de 400 000 exploitations. Par contre, on voit bien qu'aujourd'hui, le nombre de salariés de l'agriculture progresse. Les fermes se sont peut-être concentrées, mais emploient de la main-d'œuvre. Et donc, le nombre de salariés et donc les prestations qui y sont attachées derrière sont en augmentation. Alors, le bâtiment, finalement, il a cette double vocation, bien sûr, de les accompagner, de les prendre en charge, aussi de placer nos salariés et nos agents dans des conditions de travail aussi améliorées. La MSA de la Dordogne était en centre-ville, place du Général Leclerc, un site historique que nous occupions depuis la naissance de la sécurité sociale, finalement, au sortir de la Seconde Guerre mondiale. Bâtiment qui avait besoin de réadapter, de rénover, pas du tout aujourd'hui aux standards, on va dire, climatique actuel. Le montant était colossal pour le restaurer. On passe d'un bâtiment là-bas de 8500 m2 à un bâtiment de 4000 m ici, qui rend toute satisfaction aux conditions de travail, à l'accueil de nos ressortissants. Donc je pense que c'est gagnant-gagnant, oui.
0: Merci beaucoup.
6: Mais je vous en prie.
0: Entretien avec Jean-François Frutero, le président de la MSA Dordogne-Lot-et-Garonne. La musique, et on se retrouve après pour le journal.

0: C'était, c'est le dieu du moment, hein, Obispo Cabrel. Voilà, il est 8h30.
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0: Les titres de cette édition avec d'abord la mort de cet agriculteur de 85 ans écrasé à Busserolles par son tracteur. Une quinzaine de carcasses de viande retrouvées dans une forêt entre Trélissac et Antonne et Trigonan. Nous irons en Charente-Maritime avec ce coup de semonce, l'annonce de la fermeture de l'usine Legrand. Les salariés sont sidérés. Et puis la météo, un voile nuageux sur la Dordogne, en particulier ce matin. Les températures sont fraîches pour la saison. Bonjour, un agriculteur de 85 ans est mort dans un accident avec son tracteur. Ça s'est passé à Busserolles, en Périgord vert. C'est son fils qui l'a découvert. L'homme était parti travailler avec son tracteur sur les bords de son étang, mais comme il ne revenait pas, son fils est allé le chercher. L'agriculteur était coincé sous la machine. Le tracteur retournait sur lui. Il a glissé dans une manœuvre selon les premiers éléments de l'enquête. Les pompiers sont intervenus dans la soirée depuis les casernes de Bergerac, Nontron, Périgueux, Piégut, Pluvier et Thiviers. Ils ont dû faire appel à une unité spéciale qui est l'unité de sauvetage, appui et recherche qui est spécialisée justement dans le dégagement des victimes pour l'extraire. C'est une découverte surprenante. Une quinzaine de carcasses de volailles et des omoplates de porc ont été retrouvées par plusieurs randonneurs au cœur de la forêt de l'Anne-Marie, située sur les communes de Trélissac et Antonne et Trigonan. Des déchets jetés dans la nature en pleine forêt domaniale, ce qui énerve la municipalité d'Antonne et Trigonan. Lamentable et ridicule, déclare-t-on. Les raisons de ce dépôt sont inconnu, quelqu'un qui n'habite pas à 50 km, probablement. La nouvelle a en tout cas surpris les randonneurs habitués de la zone des dépôts sauvages. Il y en a régulièrement, mais des carcasses, c'est la première fois. Les restes ont été examinés par un technicien forestier en charge de la gestion de la forêt de l'Anne-Marie. Il y a des périodes comme le printemps où les dépôts sauvages sont beaucoup plus nombreux, mais de la viande, c'est la première fois. Les dépôts de déchets sont interdits en forêt, sous peine d'amende allant de 68 à 1500 euros. Malgré tout, les dépôts sauvages restent récurrents. C'est tentant, hein, le fameux pas vu, pas pris. Donc sur place, le technicien forestier, c'est en tout cas chargé de nettoyer cette zone. Le SMD3 a pris à changer de mode de tarification. La décision que prendront le 23 juin prochain les membres du comité syndical du SMD3 sera lourde de conséquences. La redevance incitative a été mise en place il y a 3 ans avec des résultats plutôt positifs, comme l'a souligné Pascal Protano, le président du SMD3. Si les habitants du département ont été responsabilisés à l'enfouissement des déchets, un problème a surgi, il est d'ordre financier. Aujourd'hui, 10% des foyers périgourdins ne sont pas inscrits au service. Cela représente un manque à gagner de 4 millions d'euros pour le SMD3, sans parler des incivilités allant du dépôt de sacs noirs au pied des bornes en passant par la détérioration du matériel qui ajoute 2 millions d'euros de plus à la facture. Il y a aussi cette impossibilité de mettre en place une tarification sociale destiné aux usagers en difficulté ou les facilités de paiement ou la mensualisation. Tous ces éléments ont amorcé l'an dernier une large réflexion et cette réflexion avec les élus propose un nouveau mode de financement, mais toujours avec un caractère incitatif permettant une qualité renforcée du tri. Thierry Boisdet, le vice-président en charge des finances, ajoute que les mêmes outils techniques seront utilisés, notamment l'accès aux bornes et aux déchetteries par carte. On ne reviendra pas au porte-à-porte, a-t-il dit. Les membres du comité syndical auront 2 options sur la table. La première première serait le maintien de la redevance incitative, mais elle s'accompagnerait d'une hausse de 35 à 40% dès 2027. La mise en place d'une TEOMI adossée à la taxe foncière répondrait aux attentes lancées par les usagers, mais aussi les élus locaux. Elle serait ainsi partagée par tous les foyers. Elle permettra une approche sociale, la possibilité de mensualiser ses paiements. Il n'existe pas de tarification idéale. La redevance incitative avait été construite sur le civisme et la déclaration sur la composition de la famille. Il était plus facile de déclarer quelqu'un qui partait qu'une arrivée. Le choix qui sera fait le 23 juin sera avant tout pragmatique, estime Bruno Lamonnerie, le vice-président du SMD3. Également vice-président Jérôme Perra souhaite que le SMD3 se donne les moyens de travailler pour l'avenir. La fin de l'enfouissement des déchets a été fixée par le gouvernement à 2033. Autant dire que c'est demain. Ses collègues Fernand Ventura et Alain Peyzou valident. Le syndicat doit se doter de moyens de financement. Le SMD3 qui s'est doté cette année d'un centre de tri flambant neuf à hauteur de 48 millions d'euros et tout en maintenant son niveau de service projette dans les années à venir de mettre aux normes les déchetteries ou d'en construire de nouvelles. En tout cas, verdict le 23 juin prochain. Dans l'agglomération de La Rochelle, à présent, l'émotion est vive au sein de l'usine Le Grand de Lagorre. À l'occasion d'un comité social et économique extraordinaire, les salariés ont appris la décision du groupe de fermer 4 sites industriels en France avant 2028, dont celui de Lagorre en Charente-Maritime. Une annonce qui menace directement 56 emplois et qui suscite colère, inquiétude ou encore incompréhension. Devant les grilles du site Rochelet depuis le début de cette semaine, les représentants du personnel peinent encore à mesurer la portée de cette décision. Si l'usine était identifiée comme fragilisée depuis plusieurs années, notamment en raison du non-remplacement progressif des départs à la retraite, peut imaginer une fermeture pure et simple. Au-delà des salariés directement concernés, les conséquences sociales s'annoncent plus larges. 10 travailleurs de l'ESAT, établissement de services d'accompagnement par le travail, présents sur le site depuis une dizaine d'années, ainsi qu'une quinzaine d'intérimaires, voient également leur avenir s'assombrir. Pour les élus du personnel, cette décision est d'autant plus difficile à accepter qu'elle frappe un site disposant d'un savoir-faire reconnu. L'usine de Lagorre est spécialisée dans la rénovation des produits issus de la déconstruction ainsi que dans la fabrication de cartes électroniques par implantation de composants sur circuit imprimé. Créée en 1981, l'usine Lagorre a connu des périodes plus prospères. Elle a compté jusqu'à 180 salariés avant de voir ses effectifs diminuer progressivement. Ils étaient encore 156 il y a 10 ans et puis 80 il y a 5 ans. La direction prévoit la suppression de certaines lignes de production électronique dès le deuxième trimestre de l'année prochaine, entraînant d'abord

0: l'actualité également, Patrick Bruel, le parquet demande le placement en détention provisoire du chanteur qui va être présenté à des juges d'instruction en vue de sa mise en examen dans 9 affaires de violences sexuelles.
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0: Un temps calme, alors des passages nuageux, mais l'après-midi devrait être assez agréable toutefois. On constate toujours, et ce sera sûrement la dernière journée, des températures très basses, 14 degrés à Lussas et Nontronneau ce matin, à peine 20 degrés à Saint-Innocence pour cet après-midi. À partir de demain, un soleil beaucoup plus généreux, l'anticyclone va revenir et de ce fait, le mercure va en profiter pour gagner 2-3 degrés demain, beaucoup plus samedi et exploser autour des 30 degrés pour le week-end.
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0: Et nous retrouvons Thierry pour l'éphéméride de ce mercredi. Bonne journée.
2: Et nous sommes le 10 juin, aujourd'hui nous fêtons les Landeries. Et en ce 10 juin, je pourrais vous parler de la première édition de la compétition d'aviron entre les étudiants anglais d'Oxford et de Cambridge en 1829 ou en 1610 des premiers colons hollandais qui s'installent sur l'île de Manhattan. J'aurais aussi pu vous parler de l'entrée en guerre de l'Italie fasciste aux côtés de l'Allemagne nazie en 1940. Mais le 10 juin 1944, c'est un autre massacre qui se déroule dans un petit village à une vingtaine de kilomètres de Limoges, au Radour-sur-Glane. Ce massacre est perpétré par 3 sections de la division Waffen-SS d'Asreich, décimée lors de sa retraite du front russe. Elle est reconstituée près de Bordeaux au printemps 1944. Elle est envoyée dans les environs de Montauban où elle commence ses exactions. Le 9 juin, le régiment reçoit alors l'ordre de rejoindre le front ouvert par le débarquement des forces alliées en Normandie. Le 10 juin, 200 Waffen-SS commandés par le capitaine Kahn entrent dans Oradour. Les habitants sont systématiquement rabattus vers l'intérieur du bourg et rassemblés sur le champ de foire. Les hommes sont séparés des femmes et des enfants qui sont conduits dans l'église. Les hommes sont exécutés simultanément. Le village est pillé et incendié. Les femmes et enfants sont massacrés dans l'église. On dénombrera 643 victimes, dont 350 femmes et enfants. Seule une trentaine d'habitants survivent au massacre. La citation du jour est signée de Victor Hugo. La guerre, c'est la guerre des hommes. La paix, c'est la guerre des idées.
0: Merci Thierry. À demain. C'est l'anniversaire aujourd'hui de Chantal Deguerre, connue sous le nom d'artiste de Chantal Goya, née le 10 juin 1942 à Saïgon, chanteuse, actrice française, mannequin à ses débuts pour le magazine Mademoiselle H. Tendre. Dans les années 60, elle a tourné au cinéma sous l'œil de Jean-Luc Godard, mais elle est surtout connue depuis 1975 pour ses spectacles musicaux pour enfants autour du personnage de Marie-Rose qu'elle reprendra en novembre prochain sur la scène du Palio à Boulazac dans le cadre d'une tournée regroupant tous ses tubes, dont Bécassine, forcément.

0: Bonjour Huguette, j'ai le plaisir de vous retrouver pour cette nouvelle chronique généalogie. Et dans ce cinquième et dernier épisode consacré aux militaires, vous allez nous parler des camps de travail allemands et des détenus. Et vous allez même évoquer une situation personnelle.
1: Alors j'ai amené par exemple mon beau-père qui dans les stalags par exemple. Lui, il est allé dans 3 stalags différents.
0: Le stalag, c'était le camp de travail, c'est ça?
1: C'était le camp de concentration, le camp de travail, voilà. Alors le premier qu'il a fait, il n'y est pas resté longtemps. Il est arrivé le 9 juin 1940, il en est reparti le 20 juillet 1940, donc même pas 2 mois.
0: À quel endroit on sait précisément?
1: Alors, il était à Luckenwald, dans le Brandebourg. C'est au sud de Berlin. Alors, il abritait des prisonniers polonais, néerlandais, belges, français, yougoslaves, russes, italiens, américains, roumains, britanniques et autres alliés. Donc, c'était vaste. Il était prévu pour accueillir 10 000 hommes. Mais alors, les premiers qui sont arrivés, ce sont les prisonniers polonais. D'accord. Ils s'en sont servis pour construire tous les bâtiments et pour loger tous les futurs prisonniers en prévision. Ouais. Ils ont été remplacés par 43 000 prisonniers de guerre français arrivés vers les milieux des années 1940. Vous vous rendez compte? 43 000 prisonniers qui arrivent. Hein. C'est d'ailleurs le groupe de prisonniers le plus important jusqu'à la fin de la guerre qui a été mis dans ça. Hein. Alors, le traitement des prisonniers dépendait de leur nationalité. Les Français, les Britanniques et les Américains sont bien mieux traités. On estime que 4 000 à 5 000 prisonniers sont morts dans le camp. Le deuxième stalag, alors l'autre qui s'appelle le stalag 3C, ça va peut-être parler à certaines personnes. Il était situé au village d'Alt-Dreswitz-Bennekrustrin, je suis pas doué pour l'allemand moi, dans la province de Brandebourg aussi, à 80 km à l'est de Berlin. Il était uniquement avec des prisonniers belges et français de la bataille de France. La plupart ce sont des commandos de travail et qui sont envoyés dans les industries et dans les fermes du Brandebourg. Voilà. Et ce camp-là, il a été libéré par l'armée rouge. Parce que au moment de la libération, les forces russes ont avancé sur le territoire allemand. Et mon beau-père s'est retrouvé dans un camp, un stalag, sous sous l'égide de la Russie. Voilà. Donc c'est pour ça qu'il a mis très longtemps à revenir. Et il est rentré qu'en 1946. Chez lui. Et puis le troisième, c'est le stalag 3B aussi. Il est plutôt dirigé pour les Américains, les Britanniques, les Italiens. C'est aussi un stalag pour le service du travail obligatoire, pour les STO. Il se situe à Fürstenberg-sur-Oder. J'aurais bien envie d'y aller pour voir s'il reste quelque chose de ces bâtiments-là. Et ce stalag comprenait 20 000 Français et les autres ont été transférés dans des commandos de travail,
0: dans les fermes.
1: Dans les fermes, voilà. Voilà ce que j'ai à vous dire sur la guerre en règle générale. Et puis j'invite les gens qui sont vraiment intéressés de venir me voir à la médiathèque, à l'atelier généalogie. On pourra mieux parler, je pourrai mieux leur donner par écrit d'ici.
0: Rappelez-nous les horaires des ateliers généalogie.
1: Alors normalement je suis là le jeudi de 14h à 16h, 16h30.
0: D'accord.
1: C'est très variable on va dire.
0: Oui bien sûr.
1: Et le vendredi pareil après-midi de 14h à 16h30. Voilà.
0: D'accord.
1: Et je suis entre autres joignable à la maison parce que je cherche aussi à la maison pour des personnes qui...
0: Est-ce qu'on peut donner votre numéro de téléphone?
1: Je préfère le site ordinateur.
0: Votre adresse email alors.
1: Oui, mon adresse email.
0: D'accord. Vous pouvez nous la donner?
1: Oui, c'est ghnadal@orange.fr.
0: D'accord, très bien.
1: Voilà, et je suis ouverte à des recherches pour les gens parce que je vois il y en a certaines qui cherchent sur l'île de Jersey, les autres qui cherchent sur l'Afrique, l'Afrique, d'autres qui cherchent ça c'est
0: très bien. Et merci beaucoup Huguette et à très bientôt.
1: À bientôt.
0: Au revoir.
1: Au revoir.
2: Vous pouvez retrouver évidemment en podcast cette chronique sur libertéfm.fr. L'horoscope de ce mercredi, Eva.
3: En ce mercredi, les béliers sont invités à lever le pied. Taureau, vous embellissez votre environnement ou votre quotidien par un geste simple mais efficace. Gémeaux, une discussion vous aide à mieux comprendre les intentions des autres, ce qui facilite la suite. Les cancers, un geste ou une parole crée un vrai rapprochement. Lion, une opportunité vous invite à prendre part à un projet stimulant. Vierge, une initiative personnelle est bien accueillie. Vous vous sentez légitime. Les balances, vous trouvez des solutions pratiques et réalistes pour résoudre un problème qui vous préoccupait. Scorpion, une chance discrète agit. Sagittaire, un déplacement, une sortie ou un changement de rythme vous apporte un regain d'énergie et de clarté. Les Capricornes, vous exprimez vos idées ou votre personnalité avec une assurance qui impressionne positivement votre entourage. Verseau, faites confiance à votre intuition, elle a raison. Et amis Poissons, vous prenez des décisions concrètes et réalistes qui vous sécurisent et qui apaisent vos inquiétudes.
2: Merci beaucoup, à demain.
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6: Aujourd'hui, 10 juin. Le 10 juin 1829, une épreuve tout à fait singulière fut mise en place. Tout de suite, son récit.
7: Ah, l'Angleterre, une terre de prospérité sportive. Voilà une idée plus que démontrée aujourd'hui. Parlons d'une de ces multiples épreuves dont nos amis d'outre-Manche sont les plus fiers. Une des plus anciennes rencontres de sport du monde également, la Boat Race, celle-là même qui oppose les universités d'Oxford et de Cambridge, deux des plus prestigieuses hautes écoles du territoire de Sa Majesté. Alors cette opposition primairement récréative est issue de l'entente de deux étudiants, un cambridgeois, Charles Merivale, et de son homologue d'Oxford, Charles Wordsworth. Alors tout d'abord, pour décrire le côté technique, cette désormais fameuse course d'aviron se court à l'heure actuelle avec des équipages de 8 rameurs avec barreurs, remontant ainsi la Tamise en phase de marée montante. Mais la règle est stricte, ne peuvent prendre part au duel que les étudiants, bien sûr, mais des étudiants intégrés au bateau de leur propre collège. C'est alors le 18 juin 1829 que ce populaire affrontement d'embarcations naquit à Henley, ville située à une quarantaine de kilomètres au nord-ouest de Londres. 6800 mètres de parcours sur la Tamise, 6,8 kilomètres d'efforts pour écrire un nouveau pan de l'histoire du sport moderne. Au bout de la ligne de course, ce sont les compères de Wordsworth qui enlèvent cette première édition de la Boat Race. Mais bon perdant, son compère Merivale n'a d'idée en tête que de lancer une éventuelle manche de rattrapage en organisant une revanche qui se disputera 7 ans plus tard avec un destin plus heureux pour les premiers battus. Ainsi, depuis 1856, tous les ans se tient ce rituel aquatique, cette bataille de pelles qui attire des milliers de spectateurs sur les bords de la River ou encore des millions de téléspectateurs et d'auditeurs en direct à la télévision et à la radio, donnant des scènes plutôt cocasses, notamment en 1949 lorsqu'au micro de la BBC, le célèbre commentateur britannique John Snegg déclara, je cite, « Je ne sais qui est en tête, mais c'est soit Oxford, soit Cambridge. » On reconnaît bien là le flegme et l'humour sans pareil, ce British. Il faut tout de même noter que dans la belle histoire de cette joute estudiantine, en 1877, un seul draw, un unique résultat nul vient décorer son palmarès. Enfin, pour la petite anecdote, quelques noms de personnages célèbres ont participé à cette folle adversité, et notamment un qui, avant de jouer du stéthoscope à la télévision ou encore de la guitare sur scène, Hugh Laurie était plus féru de rame. L'interprète de Dr. House peut se tarer d'avoir participé à la Boat Race en 1980 avec son université de Cambridge, mais n'a pu malheureusement éviter la défaite de cette dernière. Cette course résume parfaitement cette citation de Francis Bacon, philosophe anglais, qui nous dit tout simplement que la prospérité découvre nos vices et l'adversité révèle les plus grands.
6: Allez, on se donne rendez-vous demain pour d'autres histoires d'un jour avec Mémoire Sport.
2: Mais absolument, donnons-nous rendez-vous. Des rendez-vous avec la couleur des mots, ce sera tout à l'heure. Les couleurs de mon arbre, précisément, avec Natacha. Rendez-vous à 10h sur Liberté FM. Et puis, vous retrouverez également Open, comme chaque semaine, le mercredi 11h midi. Et puis le sport ce soir, émission spéciale à demi-heure sport, consacrée à la Coupe de Dordogne. Damien Blois, Guillaume Bardou et Julien Renard seront à partir de 19h20 ce mercredi aux côtés de Jérémy pour l'émission de sport. Ce sera suivi de La Voyance avec Clémence et Cyril. On termine pour patienter jusqu'à 9h avec Tout m'entraîne et les trois cafés gourmands. Merci de votre fidélité. On se retrouve à midi pour le journal.

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1: Bonjour à tous, c'est Cyril. On se retrouve pour vos idées de sorties. Vendredi 12 juin à Ribérac à l'espace culturel, l'auto du CAR Rugby à 20h45. Il sera animé par Lionel avec plus de 2 500 € de lots et de cartes cadeaux. Sandwich, buvette, pâtisserie, café sur place et le jeu du bar. Vendredi 12 juin à Ménesplay, à la salle des fêtes à 20h45, méga loto du foot animé par le club. Loto spécial bon d'achat.

0: d'achat avec des bons d'achat de 250 euros, de 100 euros. Il y aura le jeu du bar, une tombola, le jeu du bingo, le loto perso. Samedi 13 juin à Javerlac à 14h30 et à 20h30, deux super lotos. Ils vous sont proposés par l'association dite Non au cancer. Ils se passeront à la salle des fêtes. De nombreux bons d'achat sont à gagner, ainsi que des colis de viande, des machines à café. Il y aura une tombola, le jeu du bingo, une partie spéciale et le jeu du bar. Samedi 13 juin à Brantôme, la Brantomobile, c'est la troisième édition. 300 voitures de collection, motos anciennes et mobilettes Solex seront sur place. Il y aura 12 défilés en matinée, une grande parade à 14h30, un village d'exposants, buvettes et restaurations sur place. Dimanche 14 juin à Couture, 19e vide-grenier brocante. C'est organisé par les Amis de Saint-Hubert, de 6h jusqu'à 18h. C'est 2 euros le mètre. À midi, sandwich, frites, grillades, café. Et le soir, repas à la salle des fêtes, jambon à la broche pour 20 euros. Réservation 07 87 67 98 79. Vendredi 19 juin à Massignac à 20h45, un méga loto de l'association Les Amis du Pain animé par Lionel. Loto en 17 parties incroyables. Au total, 5000 euros de cartes cadeaux sont à gagner. C'est 15 euros par personne pour les cartons à volonté. À partir de 18h, frites, kebab, buvettes, burgers, pâtisseries et glaces. Les 20 et 21 juin, salon des énergies subtiles à Nanteuil-Aurillac de Bourzac de 10h à 18h. L'entrée est gratuite. Il y aura un food truck sur place. Flash Tattoo également sera présent. On parlera de médiumnité, il y aura des conférences et du bien-être. Avec la présence exceptionnelle de Nadia Brissé, médium. Information 06 12 94 42 55. Voilà, c'était vos idées de sortie. Vous pouvez retrouver toutes ces informations sur le site internet de Liberté FM ou sur notre page Facebook. Si vous aussi vous êtes organisateur d'une manifestation et que vous souhaitez en faire la promotion sur Liberté FM, n'hésitez pas à nous envoyer un mail à contact@libertefm.fr. Quant à moi, je vous dis à très vite.
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0: La couleur des mots. Bonjour, bonjour à nos auditeurs, bonjour à Clément qui nous accompagne. Alors, le livre, c'est le livre de Chantal Disler. Les couleurs de mon arbre. Entre parenthèses, symbole, kinéchromie, art et conscience. Je vais vous parler un petit peu de l'auteur. C'est une artiste peintre. Chantal Disler transmet par ses stages d'art ses connaissances artistiques ainsi que les possibilités énergétiques de voir thérapeutiques des couleurs et les formes et les lignes. Adaptée à tout âge, la kinéchromie qu'elle créa au milieu des années 80 est l'art de lire et de peindre les propres couleurs de son arbre, c'est-à-dire de votre... Vous êtes l'arbre, vous êtes l'intérieur, pour mieux se connaître et pour mieux communiquer. Alors, l'auteur a basé cette technique sur le partage et l'amitié. Et dans ce livre, les questions posées par les jeunes gens nous livrent certaines de leurs préoccupations. La seconde partie du livre actualise ses recherches, ajoutant de nouvelles expériences et confirmant leur efficacité dans le temps. Voilà. Alors, on va rentrer dans son atelier, puisque elle travaille avec des jeunes dans un atelier pour peindre et autres. Alors, la couleur, j'en ai choisi trois. Et on va rentrer dans la couleur de l'atelier avec le jaune. Octobre, il pleut. Les enfants entrent encapuchonnés et ruisselants. Ils rient. Le proverbe dit « Ah, les belles plantes ont besoin d'eau ». Jérôme arrive, lui, un peu bougon. Jérôme a pris la couleur du temps, hein. Pourtant, il esquisse un petit sourire, car le sourire des autres est contagieux. C'est alors qu'une rumeur monte du bas de l'escalier. Julien est mécontent et il estime inadmissible qu'il pleuve un mercredi. Alors, il bouscule et grogne, partage avec l'assistance sa tempête intérieure. Voilà, et voilà, l'orage est rentré dans l'atelier. Les visages se fondent sous une pluie imaginaire. On dirait qu'une lumière s'est éteinte dans la pièce. Et nous voici tous prêts à une forte mauvaise matinée. C'est alors que Marine, qui a 9 ans, se rappelle à l'expérience. Chantal, s'il te plaît, peux-tu nous faire le soleil ? Alors là, nous nous mettons tous en rond, les yeux clos, les paumes des mains grandes ouvertes. Nous allons ramener la joie, la couleur jaune, pure, rayonnante, rayonnante comme un soleil. Pensons à tous à cette couleur et amenons-la au milieu de notre ventre. On doit sentir sa vibration, sa chaleur. Plus pure encore, plus pure. Allez-y, fermez les yeux. Que ceux qui voient un jaune éclatant y pensent encore plus pour aider les autres, ceux qui ne peuvent pas avoir encore enlevé la grisaille qui est dans leur soleil à eux. Ça y est, il brille. Voilà, c'est tout. Alors les enfants ouvrent les yeux, des grands yeux pétillants. Quelques minutes seulement sont passées. Julien, tout étonné, car il ne retrouve plus sa colère qu'il avait au fond de lui. Il est presque vexé, car il sent qu'il n'a plus d'impact. Alors, nous sortons les pinceaux en chantonnant. Nous avons chassé la pluie intérieure. Qu'avez-vous fait aujourd'hui, demande une mère à la sortie de l'école. Mon enfant est tout rayonnant. Ah, la petite répond, c'est le secret des couleurs, maman. Si tu veux, eh bien moi je te l'apprendrai. On fait une première pause musicale avec les couleurs et après on passe à une autre.
1: Pour ce premier titre, nous allons écouter Les crayons de couleur par Hugo Frey.

0: Le bleu. Alors là, nous sommes en janvier, toujours dans l'atelier. Nous commençons une nouvelle année. Les fêtes sont terminées, mais les enfants encore très excités. Marie bougonne car elle a mal dormi. Je suis énervée parce que j'ai pas bien dormi. J'arrive pas à dormir. Ma mère me gronde, alors là, ça devient pire encore. Veux-tu que je t'apprenne la couleur qui endort ? Oh oui, crient les enfants tous ensemble. Alors, nous nous asseyons confortablement autour de la table. Nous posons nos mains ouvertes. Les enfants ferment les yeux. Alors, nous allons penser au bleu. Mais pour ceux qui sont énervés, c'est difficile. Alors, nous allons les aider. Imaginons, par exemple, nous sommes sur une plage au bord de la mer. On rentre dans l'eau. Il y a de grosses vagues et nous décidons de calmer l'océan. Tout doucement, l'eau devient étale et ne bouge plus. Elle est bleue et calme à perte de vue. Nous sommes dans une barque et glissons sur l'eau bleue jusqu'au ciel bleu. Tout est bleu, d'un bleu magnifique. Tout est paisible. Nous avons l'impression de tout aimer et nous sommes prêts à nous endormir. À vrai dire, deux enfants sont déjà endormis sur la table. Et là, je les réveille doucement. Ah, c'était merveilleux, disent-ils. On essaiera tout seul ce soir. Quelques jours plus tard, une mère vint me voir. Écoutez, me dit-elle, comment avez-vous fait pour apprendre cette histoire de bleu à ma fille? Jusqu'à présent, nous avions des cavalcades tous les soirs. Les trois enfants étaient intenables dès que nous prononcions la phrase magique « Allez, il est l'heure d'aller au lit !» La semaine entière, ils sont partis comme des conspirateurs faire un jeu que nous ne pouvions pas comprendre, nous les grands, paraît-il. 10 minutes plus tard, le monde dormait. Depuis, une certaine harmonie revint le soir à la maison. Mon mari et moi avions bien besoin d'un peu de calme pour nous retrouver. Et je ne vous cache pas qu'apprendre cela m'intéresserait beaucoup. Il vaut mieux pour la santé des enfants manier les couleurs que les sirops pour dormir ou les fessées. Cette maman est venue ensuite suivre un stage de 3 heures, puis est revenue pour mieux comprendre. Aujourd'hui, elle commence à m'aider. Alors vous savez, la meilleure façon de donner, c'est vraiment celle, la façon de recevoir. Une autre petite pause en couleur avec Clément.
1: On va continuer avec Couleur Café de Serge Gainsbourg.

0: Nous rentrons dans l'atelier. Cet après-midi, nous sommes d'abord au mois de mars et la couleur est l'orange, orange. Cet après-midi, pas de nature morte, ni de modèle. Nous sommes plongés dans un dessin de créativité très très personnel. Les jeunes sont complètement entrés dans leur travail. Petit à petit, remontent en eux des instants heureux ou difficiles, des questions ou bien des blocages. Anne-Flore a 11 ans. C'est une jeune artiste très très sensible. Ses dessins ont déjà déclenché la visualisation de scènes étranges, vivantes. Nous aurons toutes les deux des dialogues au sujet de ces films, comme elle dit, plus tard. Mais ce n'est pas le propos ici. Ce jour-là donc, très concentrée, subitement, elle se plie en deux, les mains enfoncées dans le creux de son estomac. « Chantal, me dit-elle, j'ai mal, ça me reprend, il va falloir que je rentre chez moi. » Cela dure généralement 2 voire 3 heures. Elle est toute blanche. Alors je l'interroge. « Mais il paraît que je n'ai rien, gémit-elle, mais hier on m'a encore fait des radios. Je prends des médicaments qui n'agissent pas depuis 5 ans déjà. Alors, avant que je téléphone chez toi, veux-tu jouer un instant avec moi ?»« Oh, oui, si tu veux, on peut essayer. » Donc, je l'étends sur le banc. Ferme les yeux. Visualise une grosse orange, mais grosse et bien orange, bien belle. Il faut dire que depuis le temps que j'enseigne la peinture, je me suis appris machinalement à voir la couleur pensée ou vécue par la personne. Chacun pourrait être capable s'il travaillait en conséquence. Cela semble naturel aux jeunes, tant ils n'ont que leur, on n'aura pas signifié l'impossibilité. Anne-Flore voit maintenant une belle orange. Alors là, tu vas descendre. Tout doucement, l'orange que tu visualises jusqu'à ton plexus solaire. Là où tu as mal, doucement. Attention, l'orange doit toujours rester éclatante et rayonnante. Elle ne change pas de couleur. Sois bien attentive à sa couleur. C'est un exercice difficile, car l'énergie du centre malade transforme, elle, la couleur. Soudain, la jeune fille retrouve le sourire et se redresse. « Ah, mais ce n'est pas possible !»« C'est passé d'un coup !» Comme ça, j'ai plus mal. Alors, dis-moi, saurais-tu le refaire toute seule? Oui, je crois. Mais Anne-Flore ne l'a jamais refait, car elle n'a plus jamais eu de mal. Peut-être a-t-elle repositivé la couleur du plexus inconsciemment à l'arrivée des crises nouvelles, sachant désormais qu'il lui était possible de les faire passer. Aujourd'hui, c'est une jeune fille davantage maîtresse d'elle-même. Elle emploie le jeu des couleurs sur bien des plans et je pense qu'elle sera une artiste ou alors, peut-être encore plus. Sa sœur a suivi un stage pour découvrir ses exercices. Sa mère enseignante s'en sert à l'école. D'autres jeunes ont utilisé l'orange pour la même cause, et le résultat a été identique. Ce fut également le cas récemment avec des déficients légers, ce qui m'a confirmé l'importance des recherches dans ce domaine et leur application possible. Voilà. Donc, si bien sûr les médecins peuvent vous expliquer longuement et scientifiquement ce qui se passe, ils ont peut-être raison. Mais pourquoi ne l'emploie-t-il pas? Alors, on va rester sur cette question. Bien sûr, vous allez me dire, Mais pourquoi l'ont-ils pas? Parce que ne pas, pourquoi ne pas apprendre tout simplement aux enfants ces gestes de base? Je pense que la maîtrise de soi par la couleur, la musique, la danse ou bien le yoga est plus efficace que peut-être certains médicaments. Alors là, on laisse le débat s'ouvrir. Cela nous entraînerait dans un long débat. Voilà. Avec les couleurs, si vous avez des couleurs à l'intérieur de vous, puisque c'est vous l'arbre, eh bien, essayez. Au travers de ce livre qui est fort intéressant, Les couleurs de mon arbre, symbole, kinéchromie, art et conscience. Vous y découvrirez plein de belles choses. Je pense qu'on a fini, on va écouter une autre couleur, Clément.
1: Oui, bien sûr, pour finir cette émission, nous allons écouter Couleur Mentalo de Eddie Mitchell.

0: Je vais remercier Clément pour nous avoir accompagné cette émission. Alors, avant de vous plonger dans le noir, hein, le noir, ça, vous allez dire, c'est une tristesse. Non, le noir, c'est une couleur. Faut pas rêver. C'est quand même une couleur. Pensez à Soulages qui ne peignait que des tableaux en noir avec différents noirs. Nous, la semaine prochaine, on revient en Dordogne dans le livre. Je vous amène avec le livre. Je vous amènerai, puisque c'est le futur. Je vous amènerai avec le livre de Monsieur Alain Bernard, Buffalo Bill Cowboy en Périgord. Voilà. Merci Clément.
1: Merci à vous Natacha.
0: Prochaine.
1: À la semaine prochaine.

0: Bonjour à tous et bienvenue, vous êtes avec François dans votre chronique quotidienne 3 minutes pour notre planète. Et aujourd'hui, je vais vous parler de Don Solidaire. La création de Don Solidaire, pionnière du mécénat de produits en France, date de 2004. Et il lutte à la fois contre le gaspillage, en incitant les entreprises à donner plutôt que détruire leurs invendus, et contre l'exclusion, en mettant ses produits neufs à la disposition de personnes défavorisées. Dès 2005, Don Solidaire noue un partenariat avec XPO Logistique, qui prend en charge sa logistique. 3 ans plus tard, il signe avec le Crédit Agricole une convention de mécénat et un partenariat avec le groupe Géodisc Alberson pour la livraison des dons aux associations dans des conditions optimales partout en France. À l'occasion de son 5e anniversaire, Don Solidaire rédige la charte du mécénat de produits encadrant la pratique du mécénat de produits tant pour les entreprises donatrices que pour les associations caritatives. En 2015, au lendemain de leur 10e anniversaire et dans une optique de progression, ils ont souhaité mesurer leur impact social et environnemental auprès de leurs principales parties prenantes, donateurs, associations et bénéficiaires en situation de précarité. Don Solidaire a plusieurs champs d'action: identifier les besoins courants des personnes démunies, collecter les invendus non alimentaires, produits saisonniers, fin de série, changement de packaging, neuf et en parfait état auprès des fabricants de produits d'hygiène, d'entretien, de vêtements ou de jouets. Gérer la logistique pour adapter les dons aux attentes des associations caritatives, redistribuer les dons à ces associations et ainsi venir en aide à leurs bénéficiaires. Et enfin, animer le réseau associatif. Leurs valeurs sont la transparence, la solidarité, le développement durable et la proximité. Ces actions sont structurées par pôle d'expertise. L'activité autour de pôles de public en difficulté permet d'identifier précisément les besoins des bénéficiaires et de cibler la prospection des dons. Cette organisation présente des bénéfices pour tous les acteurs de leur chaîne de solidarité. Les entreprises ont la garantie que les invendus sont redistribués auprès d'un public ciblé, parfaitement identifié. Les donateurs financiers soutiennent des projets en affinité avec leur philosophie. Les associations reçoivent des produits neufs correspondant à leurs besoins spécifiques. Don Solidaire favorise l'égalité des chances en apportant aux enfants démunis un soutien matériel au moment clé de l'année, vacances, rentrée scolaire ou Noël. Ils fournissent un soutien matériel et moral aux femmes en difficulté pour les aider à retrouver estime de soi et dignité. Il facilite l'accès aux produits pour la maison à de nombreuses structures, venant en aide aux personnes dans le besoin à travers des structures d'accueil. Face à l'arrivée massive de réfugiés en Europe, il se mobilise pour apporter une aide matérielle aux associations qui accompagnent et accueillent cette population fragilisée. Alors, pourquoi les soutenir? En donnant vos invendus à Don Solidaire, vous luttez contre le gaspillage et améliorez la vie quotidienne des personnes en difficulté. Le don de produits est un engagement pour le développement durable et la solidarité est l'expression concrète d'une démarche RSE. Alors, si vous voulez plus d'informations sur Don Solidaire, rendez-vous sur leur site internet www.donsolidaire.fr.
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0: Bonjour, quoi de beau à la télé pour cette soirée du 10 juin sur TF1, Grey's Anatomy, la saison 22 de la série médicale, sur France 2, L'Or Bleu, série, sur Arte, Parasite, film réalisé par Bong Joon-ho. Toute une famille est au chômage et s'intéresse au train de vie de la richissime famille Park. Un jour, leur fils réussit à se faire recommander pour donner des cours particuliers d'anglais chez les Park. Sur TMC, Harry Potter et le prince de Sang-Mêlé, film avec Daniel Radcliffe. Sur ses stars, Green Zone, film avec Matt Damon. En 2003, alors que le régime de Saddam Hussein s'effondre à Bagdad, l'officier Roy Miller se retrouve à la tête d'une unité militaire chargée de dénicher des armes de destruction massive. Sur France 3, Des Racines et des Ailes, magazine sur le thème En Espagne, de Barcelone aux confins de l'Andalousie. Parmi les merveilles du pays, la Sagrada Familia. Après plus de 144 ans de chantier, la basilique de Barcelone devient l'église la plus haute du monde. Et puis sur M6, Top Chef, la finale du concours culinaire. Très belle soirée télé à tous.
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1: Oui, hey. Et ça y est, on est de retour, car c'est mercredi. Et le mercredi de 11h à midi, c'est Open avec Gaël.
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1: Flo.
6: Ben on continue, ouais.
1: Et Greg.
7: Salut les moches.
1: J'espère que vous allez bien. En tout cas, on est content de vous recevoir ce mercredi 10 juin, parce que c'est à Saint-Landry. Qu'est-ce qu'on dit à Landry?
8: Bonne fête, Landry.
1: Ah ben, il n'y en a pas beaucoup.
9: Honoré de Landry. Ouais. Ah non, c'est Landry.
1: C'est ça, mais bon, il a mal fini. Le prénom ancien Landric, à l'origine, est composé des éléments Land et Ric. Ces derniers signifient respectivement terre et fort. Saint-Landry fut évêque à Paris au 7e siècle. Il est connu pour avoir été le fondateur de l'Hôtel Dieu. C'est vieux l'Hôtel Dieu, dis donc. Hein.
10: Ah ouais.
1: Ouais, c'est pas. Donc voilà, donc les Landry connus, il n'y en a pas tant que ça.
10: Mais... Landry. La force Landryfuge.
11: Landry sous les démentis, il y a de Landry.
10: Landry. Oui.
1: Est-ce que vous savez.
12: En bois ou en PVC, voilà. Ça dépend.
1: Ouais.
11: Ça
1: ouais.
11: Coûte pas trop, sur Landry.
1: Puis il y a le Landry aussi qui est dans la terre.
11: Ah oui, le Landry.
1: Oui,
11: bravo.
1: Oui. C'est ça.
10: Oh bravo. Après il y a son cousin qui est parti, qui s'est expatrié en Angleterre, Landry Service. Ça veut dire laverie.
1: Ah. J'étais prêt à appuyer sur le bouton.
10: Non, mais j'ai bien vu que tu étais culture zéro.
1: Ah non, du tout. Allez, justement, on va voir si t'en as. 10 juin 1940, top départ.
10: C'est juin 1940.
1: Le 10.
10: Ouais. Opération.
7: Cornel Beef.
1: Alors. Réfléchissez bien, la période.
10: C'est quand?
1: 10 juin 1940.
10: Ouais. Alors, c'est après le débarquement.
12: C'est une bataille.
1: Non, c'est avant le débarquement.
10: Non.
12: Mais si, le débarquement, c'était en 44.
10: Non. Ben oui. Mais c'est bien de t'amener.
1: Le 10 juin
10: 1940. Ah, 40, pardon. Ouais. Je croyais que j'étais à 40.
12: Oui, le débarquement, c'était le 6 juin. Ouais. Mais
10: 44, du coup.
12: Oui.
1: Donc, c'est avant.
10: Le 10 juin 40.
4: Je crois que j'ai la réponse.
1: Nous sommes en guerre.
4: Tourne ton PC, s'il te plaît.
1: Mais oui, mais arrête.
10: Je crois que j'ai la réponse, arrive à les lire.
1: Oui, mais bien sûr. Il n'avait pas besoin de lunettes, lui. Hein.
10: Le général de Gaulle.
1: Non, ça ne concerne pas.
12: Alors attends, le 10 juin 1940.
1: Comment
11: les Allemands qui arrivent en France.
1: Non,
10: la prise de Paris.
1: Déjà. Non.
6: Ça concerne les Français.
1: Ça concerne la France, effectivement.
12: Le
1: et notre
12: gouvernement
1: pays.
12: De Vichy.
10: La France.
6: Non. L'Allemagne.
1: Non, c'est pas l'Allemagne.
6: L'Angleterre.
1: Non plus.
6: L'Italie.
1: Oui.
6: Ah, c'est Mussolini.
1: Oui.
6: Ouais. Qui déclare la guerre à la France.
1: Exactement, 10 juin 1940, Mussolini déclare la guerre à la France. On joue ?
6: Ah ben
10: on en a gardé un souvenir impérissable.
11: Et pourquoi la blague qu'avait faite ça tout à l'heure, comment ça s'appelle
6: Le prénom de Staline.
11: De Staline.
1: Joseph, on l'avait dit, non ? C'était pas ça ?
6: Chris.
1: Staline, d'accord, ok. Ouais. Je suis né le 10 juin 1942 à Saigon, en Indochine. Je suis une actrice et une chanteuse française.
10: À Saigon.
1: Je suis né dans une plantation d'un père vosgien.
10: Quel âge, quel camp, quelle année?
1: Comment?
10: Quelle année?
1: En 1942. Je suis né dans une.
10: Catherine Deneuve.
1: Non, je
6: non,
1: suis né dans une.
6: Chine, c'est pour les enfants là.
1: Je suis
6: c'est
1: né.
6: Pour les enfants?
10: Chantal Goya.
6: Ouais.
1: Ah. C'est.
6: Qui est née en Indochine, ouais, c'est elle.
1: C'est ça, il fallait le savoir.
6: Bah, qu'elle est née en Indochine.

0: Voilà, on va pas trop insister quand même.
1: C'est ma cousine, les Cassines.
2: Moi j'avais l'album 33 tours de La Chaussure qui vole. Ça faisait peur.
0: Ah
2: juste
0: ouais.
2: L'affiche, ça faisait peur. Quand t'as le goyette debout dans des chaussures trouées avec des yeux et une langue.
0: Ah là là là. Enfin bon, c'était mes Cassines.
3: Et c'était une fin de carrière quand elle a dit qu'elle faisait ça que pour l'argent ? Dans les années 80 ou 90.
0: Oui, c'est vrai qu'il y a eu les enfants, c'est ça.
3: Ouais, voilà.
0: Ouais, ouais, ouais. Nous sommes le 10 juin, alors complètement différent, tout un autre registre. 10 juin 1944. Que se passe-t-il en France le 10 juin 1944 ?
2: Ah, tu vois, il avait dit 10 juin 1944.
1: Ouais, ouais, tu vois.
2: Non, mais. Eh bien, en France, la libération de.
0: Non, c'est pas vraiment une libération. Là.
2: Ah, le démantèlement de.
4: Ah, c'est non mais attends, 44, le débarquement a été fait le 6 juin.
0: Exactement.
4: Donc du coup là on est en plein dans les batailles.
0: Ouais.
4: Les alliés progressent.
0: Les alliés progressent mais difficilement.
2: Ah, putain,
0: mais ça, voilà, rien à voir avec.
2: Oradour-sur-Glane. Voilà.
0: Exactement.
3: Ah, bravo.
0: C'est le 10 juin 1944, le massacre d'Oradour-sur-Glane, plus grand massacre de civils commis en France par l'armée allemande qui fait au total 642 morts.
3: Oh là là.
0: Voilà. Qui c'est qui a été ?
4: Moi, trois fois.
5: Moi.
3: Deux fois.
0: Deux fois aussi, ouais.
4: Trois fois. Après, j'ai des cousins qui habitent là-bas, donc on y va assez régulièrement.
0: Ah, d'accord.
5: Ah ouais,
1: super,
5: livre
1: on s'amusait.
5: C'est bien.
1: Ouais.
5: Il est mort d'ailleurs, le,
4: oui,
3: le dernier survivant.
4: Robert
5: ouais.
4: Desbrasses.
5: Ouais.
3: Ah, oui. Ouais, il y a 4-5 ans.
4: Non, deux ans.
5: C'est plus récent,
4: ah
5: ouais.
4: Ouais,
5: c'est plus
4: récent, non, il y a deux ans.
3: Ok.
5: Ouais.
0: On joue ?
3: Eh ben, jouons !
0: Jouons !
4: Hein ?
0: Je suis un acteur, humoriste et animateur français né le 10 juin 1982 à Versailles. Je me suis formé à l'improvisation théâtrale au sein de la compagnie Déclic Théâtre de Trappes. Et j'y étais comédien de nombreuses années. C'est Jamel Debbouze qui m'a donné d'ailleurs l'envie de faire du théâtre. Non. Et j'ai été animateur de radio locale à Trappes. Non. À Marmite FM. Non. Sur le 88.4.
4: Malik
0: Issa Doumbia. Oui.
3: Issa Doumbia, celui qui est dans Mes chers voisins ou un truc comme ça.
2: Je connais pas.
0: Alors, tu sais, je suis pas né dans la dernière pluie. Hein, donc,
5: voilà. Un peu quand même.
4: Jamel Debbouze, il est né le 18 juin.
2: 44 ?
4: Non.
0: On joue ?
3: Jouons.
0: On joue. Je suis né le 10 juin 1986 à Paris, dans le 4e. Je suis une actrice, humoriste et chanteuse française. J'ai notamment acquis ma notoriété auprès du grand public avec mes performances humoristiques
4: c'est
0: et musicales sur YouTube. C'est pas Camille Lou, non.
3: Lelouch.
0: Camille Lelouch, voilà. C'est ça. Camille Lelouch.
3: Qu'est-ce que j'aime pas.
0: Camille Lelouch, à qui on doit ceci.
6: Ne me raconte pas d'histoire.
3: Oui, bah c'est bien.
4: Ouais, grand corps malade.
3: Oui, c'est Je t'aime ça.
4: Je t'aime.
6: J'ai

0: fort.
1: J'ai vu dans LOL aussi,
2: elle aime trop se la montrer.
0: Je pas si fort. Ah. Si ça te coûte, ne me laisse pas te quitter.
1: Après, elle a fait ça aussi qui était jolie.
0: Toutes mes ratures et toutes
3: jolie, jolie,
0: mes impostures,
3: va.
0: Mes excès.
3: Elle a rien inventé non plus, non,
4: ça va, en plus elle a même pas la voix.
0: Abîme mes nuits.
4: Oui.
3: T'es pas foufou non plus, ça
1: même
3: va.
1: Même machin gorge, je vous aimez pas. Je vais pas insister.
2: J'aime pas.
1: Lui, voilà. Je crois qu'on l'a compris. Bon, on lui souhaite pas un joyeux anniversaire alors.
2: Non,
1: Camille. D'accord.
2: Non, non, non,
1: bon, très bien. Eh ben écoute, moi j'ai fini, hein, parce que.
4: Ah ben enfin.
1: Voilà. C'est ah ben enfin. Excuse-moi. Hein, on fait ce qu'on peut.
4: C'était long, mais long. Oh.
3: Quand tu prends la parole,
2: ah mais mon ex me faisait pareil.
1: Avant que tu trouves l'entrée.
2: Non, c'était long. Ah oui, bravo.
1: Voilà, voilà, il y a les enfants.
0: C'est peut-être alors
1: le moment qu'on passe un peu de musique. Texas, comment vous dites ça? Inner Smile?
2: Exactement.
1: Ouais, je m'améliore grâce à vous. Vous me portez.
2: Pourtant, t'es lourd. Hein.

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1: Eh ouais, et ça continue comme ça.
2: Encore et encore, et c'est que le début. Hein.
3: D'accord, d'accord.
4: Et nous, et qu'est-ce que tu vas faire là?
1: Vas-y, viens, on t'attend.
3: On va niquer ton jingle, et ouais.
4: Voilà.
2: J'adore ces gars.
3: C'est la CGT là.
2: J'adore ces gars.
5: Pas content.
3: Les deux électrons libres de la radio.
1: Quelles sont vos revendications?
3: Pas content.
1: D'accord. Et sinon, pourquoi n'êtes-vous pas
3: content? Alors, on tient à faire remarquer que on n'est pas payé.
1: Oui,
3: déjà.
1: Oui,
3: parce qu'on est bénévole.
1: Ouais.
3: Et donc, c'est difficile de payer des bénévoles.
1: Et alors, vous souhaitez une augmentation?
3: Non, ça va.
1: Parce que comme ça paye le travail.
3: Non, on est bien.
6: En pourcentage, 0 fois que n'importe quoi,
1: ouais. Et sinon, quelles sont vos compétences?
3: Aucune.
1: Voilà, et donc.
3: Si.
1: Oui, ah. Vous savez changer une adresse IP sur un.
3: Non, c'est pas ça, moi je supporte beaucoup de choses.
2: J'ai pas changé les ampoules en tout cas.
1: vous, monsieur Benjamin, vos revendications?
7: Pareil,
1: très bien, c'est bien. On va les appeler du pourri.
3: Ketchup ou mayonnaise avec la merguez?
7: Plutôt mayonnaise.
3: Plutôt mayonnaise, ouais. C'est parti. Ouais. Michel, tu me mets frites en mayonnaise.
1: Bon, heureusement, c'est pas les titres du film que tu vas nous présenter.
3: Ah putain, c'est à moi en plus.
1: Mais oui, c'est ça.
3: Oh Michel, laisse tomber les merguez. Laisse tomber, moi j'en prie.
1: Si vous pouvez faire une petite trait dans votre mouvement,
3: oui, social,
1: ça serait sympa.
3: Nous revendiquons.
2: Nous revendiquons.
1: Ah, il peut faire une heure comme ça.
3: Oui, facile.
1: Ah, oh, c'est le jingle des sorties ciné de cette semaine.
8: Chez le blanc.
9: T'as bon Dieu, tu sais.
10: Pour le blanc.

0: C'est beau.
1: Ouais.
0: Le Vertige, c'est le premier film.
1: Non,
0: que t'as
1: nous
0: choisi.
1: Sommes aujourd'hui le 10 juin 2026. On sait jamais si quelqu'un se rappelle pas de quel jour on est aujourd'hui. Je lui dis.
0: On est le 10 juin.
1: Et cette semaine au cinéma, nous avons trois films sélectionnés. Le premier est un film français. Il s'agit du film Le Vertige de Quentin Dupieux avec Alain Chabat, Jonathan Cohen et Anaïs Demoustier. C'est l'histoire de Jacques qui se rend chez son ami Bruno pour lui annoncer une nouvelle importante. L'humanité tout entière vit dans une simulation.
2: Non !
3: Bruno.
4: Oui ? Quoi ?
3: Ça va te paraître complètement farfelu au premier abord, mais il faut que tu me fasses confiance.
4: Ok.
3: J'ai la certitude absolue que le monde dans lequel nous vivons n'est pas réel.
4: Ok, t'as pris les champignons ?
3: Tout est bidon, il n'y a rien de réel.
4: Ça, c'est réel ou pas ?
3: Non.
4: Bah si, si, si, ça vaut 8000 balles, c'est forcément réel quand même.
3: J'ai vu une boulangère qui avait 8 doigts à chaque main. On est dans un monde fabriqué et il y a des bugs qui traînent, voilà.
4: Franchement, je vais être honnête, hein. Ça me chie la tête, ton truc, là.
5: Oh là ! Ah merde ! Oh là là, ça y est, je perds les os.
4: T'es sûr ?
5: Bah, tu vois bien. C'est une fille en plus.
4: Attends, ça y est, on est parents, là?
3: Là, t'as rien vu de bizarre?
4: Bah, c'est pas bizarre, elle a accouché, quoi, c'est la nature.
3: Tu captes pas le concept de simulation, je vois bien.
4: Non, mais si, bien sûr que si, que je capte, ça va, oh, c'est bon, hein, tout est réel, je suis pas débile.
3: Non, rien n'est réel.
4: Je te le dis, tu vas être une maman exceptionnelle, j'en suis certain, tu commences hyper bien.
5: C'est vrai?
4: 100%.
0: Et c'est tout comme ça le film ?
1: Ouais.
0: D'accord.
1: Ah ouais, c'est Quentin Dupieux.
6: C'est du Quentin Dupieux. Hein.
0: Ok.
1: Ouais.
0: Okay.
1: Bon, après, c'est il est pas chiant, il fait des films d'une heure dix.
6: Oui, c'est vrai.
0: Ça coûte cher. Le serveur pour pouvoir héberger les images de synthèse.
1: C'est ça. En même temps, une PlayStation 1, ça suffit. Ouais. Deuxième film cette semaine, et celui-là, c'est à voir au cinéma, le nouveau Steven Spielberg. Avec Emily Blunt, John O'Connor et Colin Firth, il s'agit de Disclosure Day. Et le synopsis, c'est deux points, ouvrez les guillemets, si tu découvrais que nous ne sommes pas seuls.
0: Oh.
1: Si on te le montrait, si on te le prouvait, est-ce que ça te ferait peur ? Les gens ont droit à la vérité, elle appartient à 7 milliards de personnes. Chaque seconde nous rapproche de l'inévitable.
7: Qu'est-ce que t'as volé ?
8: Des secrets. Les données que j'étais chargé de protéger.
9: City. Jetons un œil à la situation. Jetons un œil. Aujourd'hui, nous sommes au jour.
8: Est-ce que tu comprends ce qu'elle dit ?
7: Je l'entends, oui, mais c'est du charabia, je comprends rien du tout.
8: Moi, si.
9: Qui m'arrive ?
10: Les gens ont une soif éperdue de vérité.
8: J'y suis mêlé maintenant. Et ça me désole que, à cause d'eux, tu sois mêlé aussi.
11: Bonjour, Jane. Je t'en prie. Assieds-toi.

0: mensonges durent depuis 79 ans. 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
0: Cette révélation va complètement bouleverser l'ordre mondial.
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0: Voilà.
1: Ah.
2: Bon, ben...
0: Ça a touché Cyril.
2: Oui. Non, ah. Oui, pourquoi pas. Et donc, le troisième film que tu as choisi...
0: Fils de paix. C'est un fils de paix. Ouais. C'est un film français.
2: Ouais.
0: À voir sur France Télévisions.
2: Ouais.
0: Ça s'appelle Fils de personne de Safi Nebbou avec Romain Duris. À peine arrivé en France, le petit Mapring, 4 ans, perd sa nouvelle mère dans un accident de voiture.
2: Ça commence bien.
0: Thomas, dévasté, seul face à cet enfant qui ne le reconnaît pas encore comme son père, décide de retourner en Thaïlande pour retrouver sa famille biologique et lui donner une nouvelle chance. Mais au cœur de ce voyage, de la renaissance, je sais pas.
3: Ça va aller, tout va bien se passer, mon amour. T'inquiète pas, je reviens vite.
4: What's your name?
5: Thomas.
4: Are you married, Thomas?
5: Yes.
4: Kids?
5: La chance. On a eu une proposition d'adoption au bout de 2 ans. Ma femme est venue souvent ici pour ma prime.
6: Tu me demandes ce que tu fais ici.
5: Je cherche sa famille. D'après ce que je sais, elle est née ici.
6: He said, my prince goes nowhere, he must stay here.
5: Comment ça?
6: Il veut de l'argent.
5: Ok, bien sûr.
6: Il veut plus.
5: Je sais pas plus.
6: Hey,
5: viens
6: avec moi. It's not by finding his mother.

0: When we ask him about his daddy, he doesn't answer.
1: Ça change des extraterrestres.
2: Mais il parle un peu pareil.
1: Attends, quoi qu'il
2: t'en sauce, tout le
1: monde. Attends, sauce, genre. Merci Gaël.
2: De rien, ça m'a fait plaisir.
1: Bah, écoute, tu
2: reviens la semaine prochaine.
1: J'espère bien. Voici King Serenity, All for You. Et on revient après avec le duo des doublois. À tout de suite.

0: J'ai un club de ping-pong. Eh bien non. Ils ont choisi de faire de la radio. Voici l'équipe d'Open.
1: En même temps, les directeurs à l'époque n'étaient pas très regardants non plus.
2: Oui, sur, c'est vrai.
1: Voilà, donc. Pour arriver à faire de la radio, c'était pas très regardant à l'époque. Donc, du coup, voilà. On les accueille dignement.
2: Ils sont arrivés ?
1: Ben, les voici.
2: Ah, ben,
1: et voilà, ouvrez les portes.
3: Mais c'était qui ? Mais c'était qui ? C'est qui ? Mais c'est qui ?
4: Eh ben, couillonne, c'est le duo des doublots.
5: Le duo des doublots, Ketchagogo et Fourri en stéréo.
6: Moi, les lentilles, ça me fait péter.
7: Mais alors pourquoi tu portes pas des lunettes?
8: Ne me parle pas avant mon premier café.
9: Mais tu bois jamais de café.
8: Voilà.
9: Qui emmènerais-tu sur une île déserte?
8: Mais toi?
9: Sérieux? Tu m'emmènerais avec toi?
8: Ah, je dois y aller aussi?
9: Si tu pouvais passer une nuit avec une célébrité vivante ou morte, tu choisirais qui?
8: Ben la vivante, c'est dégueulasse sinon.
6: Comment ça se fait que tu t'es jamais marié, toi?
8: Ah, j'ai eu de la chance, j'imagine.
6: Allez chérie, arrête de pleurer s'il te plaît.
8: Oh, ça te fait mal de me voir si triste, mon amour?
6: Non, c'est juste que quand tu pleures, ton maquillage coule et tu me fais peur.
9: Dis-moi, Toto, pourquoi n'es-tu pas venu à l'école hier?
8: C'est parce que mon grand-père a été brûlé.
9: Oh, excuse-moi, Toto, j'espère que ces brûlures ne sont pas trop graves.
8: Oh, si, madame. C'est que ça ne rigole pas au crématorium. Hein.
6: C'était la dernière.
2: Oh, c'est vrai? On parle là-dessus?
6: Voilà. Eh bien, si on faisait les sondages cette semaine,
2: mais
6: pour
2: oui.
6: Génie. Allez, oh, c'est parti. Chaque semaine, des sondages tout neuf, tout beau, tout chaud. Et on commence par celui-là. Pour 11% des femmes, c'est le mot le plus moche pour désigner leur poitrine. Quel est ce mot?
2: Les gougouttes.
10: Les os.
6: Les gougouttes, exactement.
10: Ah, merde.
6: Pour 16% des femmes, c'est l'accessoire qui les rend les plus ridicules. Quel est cet accessoire?
2: Les gougouttes.
6: Non. Pour 16% des femmes, c'est l'accessoire qui les rend le plus ridicule. Quel est cet accessoire? Ah non, mais ça se met sur la tête.
8: Des goodies.
10: Casquette.
6: Et c'est pas une casquette.
11: Donne le micro à Bruno, toi.
8: Un serre-tête.
11: Des bigoudis.
6: Non, c'est pas des bigoudis.
11: Voilà.
8: Un serre-tête.
6: Un serre-tête non plus.
8: Une belle. Enfin, une visière.
2: Un chouchou.
6: Mais à mon avis, pour les hommes, c'est pareil.
8: Un
6: non.
8: Bonnet.
6: Ah, précise.
8: Un bonnet.
10: Une
2: péruvien.
10: Une cagoule. Un bonnet non. De bain.
6: Un bonnet de piscine, ouais.
2: Ah,
6: ouais.
2: Voilà.
6: Cet accident est déjà arrivé à 9% des hommes. Quel est cet accident?
8: Une rupture.
6: Non.
2: C'est aux toilettes?
6: Non, enfin, ça peut arriver après les toilettes, oui.
10: Ça perd les os.
2: Ah, c'est quoi, c'est le boum dans la ferme?
6: Ah, ouais.
2: Tu réclaires, j'ai déjà fait quand j'étais petit.
6: Ah, ouais.
8: Non, mais.
6: Ça m'est jamais arrivé, moi, ça peut pas dépasser.
2: Si, quand j'étais petit, si.
6: Trop petit, ça peut pas dépasser.
11: Tout à l'heure, la braguette.
6: Mais, oui, c'est
2: ouais,
6: ça.
2: La braguette.
6: Oui, c'est ça. C'est la phrase la plus c'est la phrase la plus de mauvaise foi pour 36% des femmes qui disent qu'elles disent à leur partenaire.
8: J'ai mal à la tête.
6: Je vais la refaire. C'est la phrase la plus de mauvaise foi que 36% des femmes disent à leur partenaire.
8: Je te l'avais dit.
6: Non, mais c'est pas loin.
10: J'avais raison.
2: Ouais, j'ai mal à la tête, j'aime bien de Gaël, non?
6: Non,
2: ouais,
6: c'est pas ça.
11: T'avais raison.
6: Non, t'es pas jamais.
8: Oui.
6: Non.
11: Moi j'aime bien ça.
6: Non.
11: Oui, t'as raison, mon chéri.
6: Non.
8: Après, tu vois, je te l'avais dit, ça marche aussi.
6: T'avais qu'à m'écouter. Mais c'est pas celle-ci.
10: Ouais, c'est ça.
6: C'est la phrase la plus de mauvaise foi que 36% des femmes disent à leur partenaire. Quelle est cette phrase? C'est.
8: J'ai pas très faim.
6: Tu m'as jamais dit ça?
2: Ah, oui.
6: C'est pareil. Ouais. 87% des gens pourraient abandonner le café, l'alcool et le chocolat pour ça. Pourquoi?
8: Alors,
2: pour le téléphone.
6: Non.
8: Dis-le, s'il te plaît.
6: Non.
8: Pour une série.
6: Non.
2: Est-ce que c'est sexuel?
6: Non.
10: Faire du shopping?
6: Non.
10: Pour un partenaire?
6: Non.
8: Pour une connexion
6: une
8: internet.
6: Une voiture de luxe?
8: Pour une, pardon? Connexion internet. Non.
2: Pour quelque chose de physique?
6: Non. Enfin, dis, oui, tu touches, que tu peux tenir.
10: L'argent.
6: Non.
10: Oh, un
11: loyer,
6: c'est
11: pas un vice, un autre vice.
6: Hein, c'est... Oui, ça peut être un vice. Mais... Ouais.
8: Le jeu?
6: Non.
2: Une manette de console?
6: Non.
2: Une télécommande?
6: Non.
8: Combien de pourcentage t'as?
6: Non.
8: TikTok?
6: 87% des gens pourraient abandonner le café, l'alcool et le chocolat pour ça.
10: Même le café,
6: la clope. Mais moi je pense que je fais partie des 87%.
10: La clope.
6: Non.
12: La santé.
6: L'immortalité. L'immortalité non plus.
10: Non, la voiture. Non,
6: c'est quelque chose de réel qui existe physiquement.
12: La voiture existe.
6: Ils pourraient se passer d'alcool, café, chocolat, mais pas de ça. Donc c'est quoi ça?
11: Ça se
6: mange. Ça se mange.
12: La bière?
6: Non.
11: De pain.
6: Ça se boit la bière.
10: Le fromage.
6: Le fromage, oui.
10: Ah bah oui, ah, je suis d'accord. Bah oui.
11: Sans déconner.
10: Ah, je suis d'accord. Si, c'est la base de la vie, le fromage.
6: Exactement. Ça et la charcuterie, c'est la base. Non. Un couple marié sur 5 dit que sa première dispute était sur ce sujet.
12: Je te l'avais dit.
6: Non. Un couple marié sur 5 dit que sa première dispute était sur ce sujet. Quel a été ce sujet?
10: J'ai les raison,
6: enfants.
10: Sûrement.
6: Non. C'est pas les enfants,
12: les parents,
10: le travail.
6: C'est pas les travail, c'est pas la belle-mère, c'est pas
10: la maison.
12: Qui c'est qui paye?
10: Le ménage.
6: C'est un rapport un peu de
10: aspirateur.
6: Près. Non.
10: La machine à laver.
6: La machine à laver. Comment faire une lessive? Hein? Voilà.
10: Eh ouais.
6: Eh oui. Pour 24% des patrons, c'est la pire chose à faire lors d'un entretien d'embauche.
12: Bailler. Mettre une casquette.
10: Non. Ne pas venir.
6: C'est pas ça. Non.
10: S'habiller en clochard.
6: Non.
12: Refait.
6: Non plus. Pour 24% des patrons, c'est la pire chose à faire lors d'un entretien d'embauche. Quelle est cette chose?
10: Mais lui ou la personne
6: patron,
10: qui vient?
6: Pour le patron. Ouais, patron. Mais ouais. Le patron, voilà, la personne qui reçoit, et s'il fait ça, c'est cramé, quoi.
12: Croiser les bras.
6: Non.
12: Croiser les jambes.
10: Se mettre en slip au télétravail. Non.
2: Bailler.
12: Mettre une gifle au
6: gamin. Non.
2: Bailler.
6: Bailler non plus.
12: Être en retard.
6: Non.
12: Être en avance.
6: Non plus.
11: Et vestimentaire.
6: C'est pas vestimentaire.
11: Donc c'est une attitude.
6: C'est une attitude. Tu vois, quand on avance, on pose des questions, on avance.
10: Oublier le nom de la personne.
6: Non.
12: Être délétère.
6: Non plus.
11: Mettre les mains dans la poche.
6: Non.
2: Ah.
6: Je sais pas.
2: Je sais pas.
6: Je donne vous ramez, posez des questions.
11: C'est la posture.
6: C'est la posture de la personne qui. Alors non, c'est pas ça. La façon dont il se tient. C'est pas la façon dont il se tient. C'est pas vestimentaire.
10: C'est dur à trouver.
6: C'est dans le comportement. Dans le comportement. Il souffle non plus. Non, non.
12: Se gratter l'oreille.
6: Pas non plus. Non, non. Mais c'est le tutoyer.
10: Ah.
6: Eh oui.
12: Non, mais il y a. Enfin. Aussi, ils sont capables de tout maintenant.
6: Et le dernier, une personne sur trois n'a aucun problème sur le fait de manger ça. Mais de manger quoi?
10: C'est crotte de nez.
6: Non.
10: Ouais, Greg. Des non. Insectes.
6: Non plus.
12: Des animaux. Oh, des animaux morts.
6: Elle est pas si loin.
12: Des animaux morts.
6: Ah, elle est pas si loin.
10: C'est dans le frigo?
6: Oui, en général, c'est pas obligé d'être dans le frigo.
10: Est-ce que des cornichons?
6: Non plus.
12: Est-ce que
10: c'est les trucs les moins chers.
6: Ne cherchez pas un aliment spécifique. Hein,
12: des raviolis.
11: Quand c'est périmé. C'est
6: exactement, quand les produits, la date est périmée.
12: Oui, ça fait marcher.
6: Alors moi, j'avoue que je me suis un peu corrigé là-dessus, mais j'étais beaucoup comme ça, quoi.
12: Ah ouais, ouais. Et après, tu nous dis
6: maintenant,
12: que
6: maintenant, j'accepte
12: vie.
6: Deux jours, quoi. Deux jours.
2: Ah, c'est devenu tolérable.
6: Deux jours après, mais après, c'est trop risqué. Si je vous dis que je vous aime plus fort.
12: Encore.
6: C'est aimer plus fort que d'être aimé. C'est ça? Ça vous parle?
2: C'est ça.
6: C'est Daniel Balavoine. Allez, c'est bien avec nous. On va revenir. Je sais pas quand, enfin, si dans
12: 3 minutes.
6: À tout de suite.

0: Bah c'est pas grave, vous allez voir, on va s'amuser encore pendant une petite vingtaine de minutes, toute petite vingtaine de
1: oui,
0: minutes.
1: Petite.
0: Et Florence va nous faire travailler les ménages. Qu'est-ce que tu nous as proposé des charades, mais sur la musique, c'est
2: ça? Ouais, charades musicales.
0: Ça veut dire qu'il faut qu'on trouve des titres de
2: alors,
0: chansons
2: Non, pas du tout. Ça peut être des compositeurs, des instruments de musique, c'est
0: d'accord.
2: Y a un petit peu de tout.
0: Ok. Ils sont connus quand même, tes compositeurs? Non.
2: Oui, certains, ouais.
0: Ok.
3: Ça va être génial.
0: Jean-Jacques Debout.
2: Allez, on commence.
0: C'est
2: à
0: dire, ça
2: allez, on commence. C'est un compositeur qu'il faut trouver.
0: Ouais, ok.
1: Ennio Morricone.
2: Alors, mon premier s'obtient avec du savon.
0: La mousse.
2: Mon deuxième s'obtient dans les mines.
0: L'or.
2: Mon troisième se pratique à la montagne.
0: Mousse-orski.
3: Mousse-courri. Nana Mouskouri.
4: Nana Mouskouri.
3: C'est non. Pas ça?
2: Un compositeur.
4: Ah.
0: Et elle chante.
1: Il est Moustaki. Grec ou pas ce compositeur?
3: Moustaki. Ouais, Moustaki
0: ah.
3: Alors.
0: Ah, mais non, c'est un chanteur.
2: Moussorski.
3: Ouais.
0: Ah, ok, allez. Je reviens vous dès quand on a fini.
1: C'est Patrick, mais avec une poitrine. Elle comprend pas ses réponses.
5: Il a pas de poitrine.
2: Mon premier.
3: C'est Patrick avec une poitrine.
0: Pauvre Ben.
2: Allez, celui-là, il est facile. Mon premier est un corrosif. Mon second
3: acide,
2: est
3: acide.
2: Un conifère.
0: Sapin.
2: Mon tout est polonais.
0: Acide, sapin.
3: Chopin. Ah, ça se passe. Chopin.
2: Chopin, ouais, Chopin. C'est ça.
1: Ah oui.
2: Mon premier est corrosif, c'est la chaux. Mon second est un conifère, le pin.
1: Ah oui, Chopin.
2: Chopin.
3: Okay.
2: On fait la guerre connu. Avec mon premier.
3: On piche tous les.
2: La noigne. Mon deuxième fait la roue.
0: Le pan.
3: Nous pas, non. Eh, le pan, il fait pas mon pan.
0: Piche tout le pan.
3: Piche tout le pan.
0: Piche tout le pan.
2: Mon troisième est une partie de l'entier.
3: Le de piche tout le pan entier.
0: Le piche tout le pan demi.
3: Ah oui.
0: Le piche tout le pan demi. Il a chanté quoi, le piche tout le pan demi?
2: Mon tout est un compositeur.
0: Piche tout le pan demi.
3: Piche tout le pan demi.
0: Il a gratté la
2: mitonnière. On fait la guerre avec mon premier.
0: Un fusil.
3: Une mitraillette,
0: un
3: pistolet,
0: un tank.
3: Tank.
2: Non.
3: Une Fuji.
1: Une mitraillette.
2: C'est un véhicule.
1: Un char d'assaut.
2: Un char.
0: Char.
2: Mon deuxième, c'est la
0: charpentier.
2: Roue.
0: Charpentier.
2: Ouais. Charpentier.
5: C'est quoi le rapport avec la musique?
3: Mais le charpentier.
2: C'est un compositeur, charpentier.
0: Tu connais pas Lucas Charpentier qui a écrit.
3: Si, c'est pour le toutou, le charpentier.
2: Celle-là, même les petits peuvent répondre.
3: Excuse-moi, mais ça, c'est un jeu.
2: Mon premier est un.

0: l'autre.
1: Facile.
0: Contre basse.
1: Ouais, c'est ça.
2: Je suis toujours fâché.
3: On est trop fort. L'un est devenu trop fort.
0: Et mon deuxième n'est pas haute.
2: Elle est basse. Une contrebasse.
1: Mais j'en ai pas d'autres.
2: Ah, mince alors, et comment on fait?
1: Ben, je sais pas.
0: Ah, mince alors. 15 minutes.
4: Il y a des cliquets ou
2: quoi? Bah, on va écouter de la musique.
0: Allez.
2: Avec The Fray. Ah, très
1: excentrique.
0: Merci.
2: Ça va être le meilleur choix de l'émission.
4: Faut te calmer, c'est bon. Ouais.
2: Ça a été trop rapide. On s'appelle pas tous Ben. Hein.
4: Ouais.
2: Bon.
4: Non, mais moi, j'en ai marre à force.
0: C'est ça.
2: Écoute, c'est une première note de piano. Allez, on va revenir dans un instant. Avec je sais pas quoi, mais on va revenir.

0: Et
1: puis en fait, c'est moi parce que j'étais le seul à chanter pendant la chanson, quoi. Vous
2: avez... Ah, ben, vous oui, ça suffisait.
3: How to say a life.
1: Ouais. Quoi ? C'est bien.
2: La semaine dernière, mon petit Greg.
3: Oui.
2: Mon chouchou, mon préféré, mon adoré.
3: Nous étions partis sur un genre de quiz. Nous avons appris plein de choses sur des lois un petit peu improbables, un petit peu cocasses.
1: Comme quoi, il fallait toujours avoir une botte de foin dans sa maison.
3: Notamment.
1: Par exemple.
3: Une loi qui existe toujours.
1: Toujours, exactement.
3: Eh bien, je vous propose de poursuivre notre aventure cette semaine.
1: Oui.
3: Avec d'autres lois, pas forcément françaises.
1: Oh.
3: Voilà, vous allez devoir jouer ensemble, vous concerter. La semaine dernière, c'était toi quand on avait
1: fini. C'était moi le grand schtroumpf.
3: Le grand schtroumpf, ça va être Bruno. C'est toi qui prendras la décision finale, mon petit Bruno.
1: Oh putain, Bruno. Oh là là, t'as de la responsabilité.
3: Ouais. Voici la question. Êtes-vous ready?
1: Yes, ça n'est ready.
3: Ok. Alors, en Suisse, il est déconseillé par certaines réglementations locales de tirer la chasse d'eau après 22 heures dans certains immeubles.
4: Ah oui, c'est ça.
3: Manger du chocolat après minuit.
4: Ah oui, c'est ça.
3: Jouer aux cartes. Jouer aux cartes le dimanche ou utiliser un grille-pain avant 7 heures.
1: Alors, par élimination, à mon avis, c'est pas jouer aux cartes le dimanche.
2: C'est tout,
1: c'est tout. Non, parce que le dimanche, tu joues pas aux cartes le dimanche, tu joues quel jour aux cartes. Après, tirer la chasse d'eau après 22 heures, pourquoi pas dans certains immeubles. Ils disent dans certains immeubles. Voilà. Donc, ça peut être plausible. Après, utiliser un grille-pain avant 7 heures, je vois pas trop ce que ça peut faire.
5: Et pourtant,
1: peut-être qu'ils ont des problèmes de cheminement d'électricité.
5: Et pourtant,
1: manger du chocolat après minuit, pourquoi
3: Ils vont se transformer en gremlins.
1: Moi, je pense que la plus probable, c'est quand même tirer la chasse d'eau après 22 heures.
3: Et pourtant,
1: dans certains immeubles.
6: Moi aussi, je dis ça, ouais.
1: Parce que peut-être que les immeubles étaient pas forcément bien isolés.
5: Moi, je partirais sur le grille-pain, tu vois.
3: Faut convaincre Bruno, c'est lui qui prend la décision.
0: Ah parce que là, tu vois, moi j'aurais dit comme toi, Cyril, l'histoire de la chasse d'eau.
1: Ouais.
0: Mais je me dis, pour le côté marrant, le chocolat suisse, il est bon.
1: Il est bon, ouais.
0: Et ouais,
1: mais pourquoi justement tu pourrais pas en manger
0: c'est pas
1: après
0: pour
1: minuit
0: ça, c'est pour rappeler qu'on mange trop de chocolat en Suisse.
7: Ça empêche de dormir.
0: Et voilà. Ah.
3: C'est de ne pas respecter le chocolat, peut-être, de le manger après minuit.
1: Ah bon
3: Mais je sais pas.
0: Je sais, peut-être qu'après, parce qu'après, ça comble un espèce d'affectif, donc après, il y a moins de petits.
1: Ah, oula, peut-être que t'es parti chercher loin dans ton truc avec mon
6: Bruno. Chocolat des vertus.
1: Mais non, c'est un peu aphrodisiaque le chocolat, donc justement. Après, tac, tac, tac, tac, les petits Suisses. Comme ça, quand
7: c'est aphrodisiaque quand tu fais pas 155 kilos.
1: Ouais, ouais bon, effectivement.
0: Ouais. C'est pas grave.
1: Bah, moi, je reste sur la A, tirer la chasse d'eau après 22 heures dans certains immeubles. C'est bien, c'est précisé dans certains immeubles.
0: Oui. Et ben, Germain, toi, t'avais dit quoi?
5: Moi, je dirais grille-pain.
0: Le grille-pain.
6: Moi, la chasse d'eau.
7: Moi, je dirais qu'en Suisse, il est déconseillé par certaines réglementations locales de...
6: Merci pour ta réponse.
0: Mais pas trois.
1: Il y a deux Suisses.
7: Deux.
1: Alors,
3: allez Bruno.
0: La chasse d'eau, ça t'est dit deux fois.
5: Ah mais bien sûr.
3: Tu pars sur la chasse d'eau?
0: Ouais,
3: c'est la bonne réponse. Bravo.
1: Ah.
3: Cette règle relève surtout du règlement de copropriété lié aux nuisances sonores.
1: Ouais, voilà.
3: Et donc il faut pas tirer la chasse d'eau avant 22h.
1: Ouais, parce que les chasses d'eau en Suisse
7: après 22h.
5: Oui, parce que c'est des chasses d'eau au yodel.
3: C'est-à-dire que ton petit poupi, il baigne toute la journée dans le
1: Pas la nuit quoi, il faut pas y aller.
7: Ouais, il faut chier avant 22h.
3: Voilà.
1: C'est ça.
5: Si t'as la diarrhée dans la nuit, c'est mort.
1: T'es mort, tu tires pas la chasse d'eau, tu reviens avec
7: les. Tu les emmerdes.
1: Ah ben, c'est ça, tu peux faire ça aussi.
3: En France, quel prénom a déjà été refusé par la justice?
1: Adolphe.
3: Alors, ça veut pas dire que les autres ont été acceptés.
7: Renan.
3: Je vous propose Titeuf, Nutella, Pikachu,
6: Nutella,
3: ou Superman.
1: Nutella, ah, je sais qu'il y avait Megan qui avait été refusée.
3: C'est Flo qui va décider.
5: Nutella, c'est une marque, donc je pense que c'est probable.
6: Oui.
1: Ah, je sais pas, moi, Pikachu, ça me parle.
6: Et non.
7: Pikachu il parle pas. Hein.
1: Oui mais ça me parle moi comme
5: Superman c'est pareil. Tu vois t'as appelé ton enfant Superman.
6: Bah, Superman.
7: Ouais. Là, tu peux l'appeler Désiré.
6: Est-ce qu'il y a plusieurs réponses possibles?
5: Megan ça existe, t'as des prénoms Megan.
1: Bah, oui,
7: non mais
1: c'est parce qu'il s'appelait Renaud.
7: C'est Renaud.
1: Notre famille.
7: Voilà, par contre Zoé et Renaud ça existe.
1: Mais par contre les parents ils ont quand même un humour. Mais
6: a
1: à quel moment tu viendrais tu viendrais appeler ton gamin Nutella quoi?
5: Moi j'aurais dit Nutella par rapport à la marque.
6: Moi je sais pas, j'hésite avec Superman. j'aime quand même. Je sais pas.
4: Nutella, c'est Nutella.
6: Ça me parle, ça.
4: J'ai vu sur une vidéo, ouais. C'est Nutella.
1: Alors, moi, le premier qui me parlait le plus, c'est Pikachu. Mais après, je pense que Ben a raison parce que Nutella, ça reste une marque. Et donc, la justice, elle peut dire non, c'est une marque, c'est déposé. Donc, voilà.
7: Pikachu aussi. D'accord, aussi. Okay. Superman aussi.
1: Superman, tu vois, c'est déposé.
4: Mais les quatre réponses alors.
8: Les personnages. Ouais. Je dirais Superman, moi aussi.
1: Ah, moi, ouais. je reste sur Nutella avec Ben.
3: C'est Vlo qui décide. C'est la grande schtroumpfette.
6: Gaël, tu dis quoi, toi?
7: Moi, je dis que t'es grande fille et que tu peux.
6: Tu vas nous relire la question?
7: Je peux te relire la question si tu veux, mais je pense que c'est Nutella, moi. Mais
6: Ouais, voilà. Toi, Ben?
5: Ouais, pareil.
1: Nutella. Pareil, Nutella.
6: Pas Nutella, c'est Superman.
7: Après, quoi qu'il arrive, tu pourras dire je vous l'avais dit.
6: Ouais.
8: Gamin, comment on va l'appeler, gamin? Nutella.
1: Oh, Nutella.
6: Bon, allez, Nutella.
3: Eh bien, c'est une bonne réponse.
1: Ah, bravo. On a été fort.
7: Bravo, bonne réponse collégiale de Madame Belle-Père.
3: Alors, celle-ci est un peu connue. Ah. Je pense que vous l'avez. En France, il a interdit de baptiser son cochon. Napoléon, Copain. Louis XIV, Astérix ou De Gaulle?
5: Ah, c'est Louis XIV.
7: Napoléon. Louis XIV.
1: Napoléon.
3: C'est Monsieur Gaël qui va prendre le dernier mot.
7: C'est Napoléon.
1: Ouais, Napoléon, pareil, je dis la même chose. Oui.
7: Non, ah, mais on s'en fout, c'est moi qui dis. Napoléon.
4: Louis XIV.
3: C'est vrai, tu ne demandes pas aux autres leur avis?
7: Non, parce que ma fille a vu une vidéo ce matin.
3: Ouais.
7: Là-dessus, et donc je.
6: Mais est-ce que la vidéo était vraie?
7: Non, mais je lui fais confiance pour ça.
3: Ouais, et ben, c'est une bonne réponse.
7: Et voilà.
3: On ne doit pas appeler son cochon Napoléon.
7: Ouais, bon, les cochons corses. Ouais,
4: ah ouais. Pourtant, ils font la même taille. Hein.
3: Le petit dernier, c'est toi, mon petit Ben, qui aura le dernier mot, qui est le grand schtroumpf.
7: C'est toi, le petit dernier.
5: Merci, mon Greg.
3: En Thaïlande, il est interdit de.
5: Ah ouais, j'ai des trucs qui me viennent en tête.
7: Les Lady Boy.
8: Les enfants.
5: Tu parles de Mitterrand?
3: De sortir sans sous-vêtements. De manger du riz debout, de porter des sandales en ville ou de chanter dans le métro.
5: Chanter dans le métro, ça me parle.
1: Ouais, moi aussi ça me parle. Pareil.
7: Moi je dirais manger du riz debout.
1: Non. Chanter dans le métro parce qu'en Thaïlande ils sont nombreux.
5: Ouais, et puis en plus t'as vu quoi.
1: T'es sûr qu'ils ont du métro en Thaïlande? Ils ont le métro en Thaïlande.
5: Pas con.
1: Eh ouais, attends.
5: Pas con.
1: Ça me parle.
4: Attendez, parce que si manger du riz debout c'est interdit, alors se faire pousser du riz sur les cheveux c'est interdit aussi.
1: Personne ne se fait pousser du riz sur les cheveux.
3: Pour info, ça fait partie des 5 lois les plus insolites du monde, celle-là.
1: D'accord. Ah putain, alors c'est chanter dans le métro, c'est pas forcément insolite. Ah, c'est vraiment le truc insolite, c'est les sandales ou c'est les sous-vêtements? Ça, c'est insolite. Manger du riz debout, je vois pas pourquoi.
6: En Thaïlande.
7: Mais pourquoi boire un café debout
1: C'est pas interdit. Là, ici, on parle du droit. Non, c'est pas conseillé.
6: Quoi? Moi, j'aurais dit les sandales.
8: Sortir sans sous-vêtements.
1: Ouais, sortir sans sous-vêtements.
8: Les tenues des. En Thaïlande, c'est habillé comment?
5: Bah allez, on va dire sortir sans sous-vêtements.
4: Mais s'il y a un policier.
5: Même si c'était pas.
3: Le grand schtroumpf a validé. Sortir sans sous-vêtements?
5: Ouais.
7: Manger du riz debout.
3: C'est la bonne réponse, bravo.
1: Ah, bravo.
3: C'est ça. Bien joué.
5: Merci tout le monde.
1: Ah, bravo.
3: Bien joué.
1: Ça paraît ça, c'est logique.
3: Eh ben on va se quitter là-dessus.
1: Eh ben alors on se quitte avec cette information qui vous sera très utile à la machine à café quand vous allez voir vos collègues. On se retrouve la semaine prochaine les amis. De bonheur et de bonne humeur.
3: Allez chiche.
1: Allez, ciao. Et n'oubliez pas de m'envoyer un SMS demain.
3: Eh oui, l'anniversaire.

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2: Bienvenue, voici votre édition de la mi-journée sur Liberté FM. Le rallye 24 va passer la vitesse supérieure et va devenir national à la fin du mois d'octobre prochain. L'invité de ce journal, François Frutero, le président de la MSA Dordogne-Lot-et-Garonne, rencontré à l'occasion de l'inauguration des nouveaux locaux de la MSA au pôle Aliénor à Périgueux. Et puis la météo, certes du soleil dans les prochaines heures, mais les températures resteront encore autour des 20 degrés. Bonjour, c'est une opération séduction qui devient une tradition. Mois de juin, l'écurie Dordogne-Périgord s'expose au bord d'une artère très passante de Boulazac. Une dizaine de voitures de compétition pouvaient être observées le week-end dernier. Un chiffre qui a tendance à augmenter vu l'attrait de l'écurie. Une équipe d'environ 70 personnes désormais. Ce sont des personnes qui entendent parler de cette association, de l'ambiance, des projets, et cela leur plaît. Et ils décident donc d'intégrer ce Rallye 24. Le prochain challenge, c'est le passage du Rallye 24 à l'échelon régional au régional, les 30 et 31 octobre prochains, un changement de statut qui risque de doubler le nombre de participants par rapport à l'an dernier pour normalement dépasser la centaine. Un rallye régional, c'est une quarantaine de kilomètres chronométrés pour 280 euros d'engagement. Là, pour 70 euros de plus, le kilométrage va plus que doubler. De plus, un régional a un coefficient 2 contre 3 pour un national. Le Rallye 24 qui se tiendra cette année comptera pour la Coupe de France de 2027. Il comportera deux spéciales de plus de 14 kilomètres. L'une regroupera les deux de l'ex-rallye régional, mais sera effectuée à l'envers, du côté de Blizéborne et Bassillac. L'autre sera inédite vers Saint-Pierre-de-Chignac, Saint-Crépin-de-Broche et Millac. Au niveau organisation, ça nécessite davantage de moyens humains, notamment pour ce qui est des commissaires. Sans inquiétude pour ce projet préparé de longue date, l'écurie tente de trouver quelques nouveaux partenaires tout en s'appuyant sur les fidèles comme l'Agora des Champs, boutique de producteurs devant laquelle étaient installées les voitures le week-end dernier.
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2: François Frutero, le président de la MSA Dordogne-Lot-et-Garonne.
3: On va évoquer avec vous la MSA Dordogne-Lot-et-Garonne. Comment se porte aujourd'hui cette structure ?
4: Ouais, écoutez, la structure en tant que telle, elle se porte, je vais dire, plutôt bien, mais l'important, c'est de savoir comment se portent nos ressortissants derrière, et notamment l'ensemble, dans un contexte économique et social qui aujourd'hui est relativement fragilisé, avec des crises sanitaires, des crises économiques, crises climatiques, qui impactent très durablement et très fortement la vie de nos ressortissants. Donc la MSA est là justement pour jouer ce rôle de tampon, d'amortisseur, ce rôle de pédagogue aussi pour mettre en œuvre, mettre en place les réformes voulues par le législateur dans de bonnes conditions, de manière paisible, pédagogue, justement au bénéfice de nos territoires.
3: Il y a toujours besoin de ce lien entre la Dordogne et le Lot-et-Garonne, puisque je le disais en vous présentant, c'est la MSA Dordogne-Lot-et-Garonne.
4: Oui, c'est plus qu'un lien maintenant, on est une caisse, voilà, alors certes bidépartementale, mais finalement avec un conseil d'administration, alors varié, avec des gens du Lot-et-Garonne, de la Dordogne, mais dans un cadre aujourd'hui unis et d'ailleurs globalement solidaires. Donc voilà, la différence est toujours là, forcément ce sera toujours deux départements, mais réunis maintenant depuis plus de 15 ans dans une seule caisse, et on travaille et on pense la MSA autour de cette caisse unie et unique.
3: La MSA reste toujours indépendante par rapport à d'autres services comme la sécurité sociale par exemple.
4: Oui, la MSA, c'est l'organisme de protection sociale du monde agricole. Donc effectivement, alors nous, de par ce qu'on appelle le guichet unique, c'est-à-dire qu'on embarque l'ensemble des branches de la sécurité sociale dans un large guichet, une porte d'entrée globale où on est capable de parler de la famille, de la santé, de la retraite à nos ressortissants, là où le régime général travaille par branche, par silo, en famille, en santé, en retraite, la CAF, la CNAM, etc. Voilà, donc nous, on est dans ce cadre globalisé qui, pour nous, est une force parce qu'on a cette capacité, dès lors qu'un ressortissant vient nous voir pour problème, voilà, social par exemple, eh bien, de pouvoir évaluer sa situation globale. C'est-à-dire qu'on regarde bien sûr le sujet considéré, mais on est capable de lui parler de ses cotisations, on est capable de lui parler de la santé sécurité au travail, de la prévention des risques, de l'accompagnement social qu'on peut lui proposer. Donc voilà, ce guichet unique est une vraie valeur ajoutée que nous portons, pour laquelle nous militons très fortement auprès de nos tutelles pour le conserver et l'inscrire dans le temps.
3: Le monde agricole aujourd'hui est en crise. Est-ce que vous avez des craintes pour l'avenir au niveau de la MSA, toujours, j'entends?
4: J'ai pas de crainte pour l'avenir de la MSA en tant que telle, mais oui, le monde agricole est en crise et traverse une période de forte turbulence. Alors pour différentes raisons, tout ne va pas mal, hein. Faut pas le nier non plus. Des situations difficiles, dégradées, des situations qui continuent à fonctionner heureusement. Charge bien sûr ensuite à l'État et donner ce cap, cette stratégie à l'agriculture française, et derrière l'ensemble des partenaires et des institutions sauront se mettre en marche pour accompagner le mieux possible nos populations.
3: Les jeunes ont du mal à rentrer aujourd'hui dans le monde agricole. Comment la MSA peut les aider, peut faire en sorte qu'ils aient une carrière aussi dans ce milieu-là?
4: Les jeunes, alors finalement, on peut peut-être le nuancer. Aujourd'hui, on a eu une période un peu basse. On voit quand même des jeunes dans les lycées agricoles qui se remettent effectivement à revenir. Alors, vous savez, l'installation et la venue dans le métier agricole, elle est très directement liée à la capacité d'en tirer un revenu et de construire un projet de vie, un projet professionnel. Donc il faut avoir du revenu, il faut avoir une perspective de carrière, et aujourd'hui c'est ça qui peut-être pêche le plus. Donc nos institutions, au-delà du cadre économique, eh bien, sont là pour accompagner ces candidats alors à l'installation et à l'entrée dans le métier, pour leur montrer la valeur ajoutée d'une institution, pourquoi elle est là, quelle est son histoire, quels sont ses fondamentaux et comment on peut justement les inscrire dans le parcours, alors bien sûr de l'installation, du développement de la carrière professionnelle et pour certains aussi de la sortie de la carrière professionnelle et de la transmission.
3: Donc un monde agricole où vous avez perdu des adhérents au fil des années, la MSA, évidemment, on peut tous le comprendre parce qu'il y a cette crise. Il fallait quand même un nouveau bâtiment comme celui que l'on inaugure aujourd'hui à Périgueux.
4: Il y a plusieurs niveaux. Oui, effectivement, depuis maintenant de nombreuses années, on le voit, la population, alors ce qu'on appelle des non-salariés, de manière générale, diminue. Voilà, le nombre d'installations a baissé. On a de moins en moins, un petit peu moins de non-salariés. Alors en France, on est à peu près, on est autour de 400 000 exploitations. Par contre, on voit bien qu'aujourd'hui, le nombre de salariés de l'agriculture progresse. Les fermes se sont peut-être concentrées, mais emploient de la main-d'œuvre, et donc le nombre de salariés, et donc les prestations qui y sont attachées derrière, sont en augmentation. Alors, le bâtiment, finalement, il a cette double vocation, bien sûr, de les accompagner, de les prendre en charge, aussi de placer nos salariés et nos agents dans des conditions de travail aussi améliorées. La MSA de la Dordogne était en centre-ville, place du Général Leclerc, un site historique que nous occupions depuis la naissance de la sécurité sociale, finalement, au sortir de la Seconde Guerre mondiale. Bâtiment qui avait besoin de réadapter, de rénover, pas du tout aujourd'hui au standard, on va dire, climatique actuel. Le montant était colossal pour le restaurer. On passe d'un bâtiment là-bas de 8500 m² à un bâtiment de 4000 m² ici, qui rend toute satisfaction aux conditions de travail, à l'accueil de nos ressortissants. Donc je pense que c'est gagnant-gagnant, oui.
3: Merci beaucoup.
4: Mais je vous en prie.
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3: Du soleil cet après-midi, mais il est vrai que cette journée de mercredi est plutôt fraîche, hein, pour preuve encore les températures, avec 19 degrés à Savignac-les-Églises, 20 à Cressin-Sac et Pissot. La bonne nouvelle, c'est que la chaleur arrive pour la fin de la semaine.
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3: Merci d'avoir suivi cette édition d'info. On se retrouve ce soir à 19h. Ce sera pour le prochain journal. Dans quelques instants, les affreux jojos jusqu'à 13h.

0: Bonjour, quoi de beau à la télé pour cette soirée du 10 juin sur TF1, Grey's Anatomy, la saison 22 de la série médicale. Sur France 2, L'Or Bleu, série. Sur Arte, Parasite, film réalisé par Bong Joon-ho. Toute une famille est au chômage et s'intéresse au train de vie de la richissime famille Park. Un jour, leur fils réussit à se faire recommander pour donner des cours particuliers d'anglais chez les Park. Sur TMC, Harry Potter et le prince de Sang-Mêlé, film avec Daniel Radcliffe. Sur C-Star, Green Zone, film avec Matt Damon. En 2003, alors que le régime de Saddam Hussein s'effondre à Bagdad, l'officier Roy Miller se retrouve à la tête d'une unité militaire chargée de dénicher des armes de destruction massive. Sur France 3, Des Racines et des Ailes, magazine sur le thème En Espagne, de Barcelone aux confins de l'Andalousie. Parmi les merveilles du pays, la Sagrada Familia. Après plus de 144 ans de chantier, la basilique de Barcelone devient l'église la plus haute du monde. Et puis sur M6, Top Chef, la finale du concours culinaire. Très belle soirée télé à tous.
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1: Ce sont les affreux Jojo, ils sont là, ils sont tous au rendez-vous. Mettez vos casques, protégez-vous les amis. Parce que je pense que ça va être violent cette émission. Vu la patate que vous avez, j'ai l'impression que ça va être chaud. On va faire rapido un petit tour de table. Thierry Alonso est là, oui. Bonjour Thierry.
2: Salut.
1: Vous allez bien?
2: Super bien.
1: Bon, c'est parfait, on vous retrouvera tout à l'heure avec une petite blagoudette et également le grand sphinx qui est votre double.
2: Oui.
1: Ouais. Qu'est-ce qu'il y a Virginie? Vous me regardez bizarrement.
3: Qu'est-ce que
1: j'ai fait?
3: Rien, je te trouve dans une... Ouais, je te kiffe, Carlito.
1: Ah, merci, moi aussi je vous kiffe.
3: Ah, je te trouve dans une forme olympique.
1: Ah, je suis en grande forme.
2: Cheveux, il a fait une érection capillaire.
1: Ah oui, je sais pas ce qui s'est passé. Il y a eu un coup de vent tout à l'heure, c'est un truc de fou, quoi. Ça, c'est l'air de la mer qui nous fait ça. Virginie, on vous retrouvera avec la machine à café.
3: Bien sûr.
1: Vous nous parlerez de quoi?
4: De star des médias.
1: Ah, j'adore.
2: Tu as parlé de moi.
3: Oui.
1: C'est vrai, Thierry, vous côtoyez beaucoup de stars. Hein.
2: Oui.
1: Enfin, vous avez.
2: Oui. Mais
1: vous,
2: toujours.
1: Toujours, vous voyez encore
2: oui,
1: un peu.
2: Oui,
1: qui
2: oui,
1: vous
2: oui.
1: voyez comme star?
2: Ah, ben là. Oh, ben là
1: Madonna, Kelly Minogue.
5: Johnny Hallyday.
2: Là en ce moment.
1: Oui, là
2: en ce moment.
1: Moment,
2: j'ai personne à la maison.
1: Mais mais vous accueillez des stars chez vous.
2: Oui.
1: Ça, c'est la classe.
5: Oui. Mais il a un havre de paix.
2: Oui.
1: Ah ouais.
5: Tu vois, donc ferme, comme les stars habitent Paris, et ils viennent chez lui se ressourcer.
1: Voilà. C'est ça.
5: C'est bien.
1: Vous avez une petite ferme avec des animaux, tout
2: oui,
1: ça. Vous levez
2: ça.
1: Très tôt, hein, vous.
2: Je me lève tôt, oui.
1: Parce qu'il y a des chèvres, des moutons, des
2: chèvres naines,
1: des poules.
2: Pas de moutons, non.
1: Des chèvres naines.
2: Des canards de Barbarie, des pigeons. Des poules,
1: des chèvres,
2: des chiens, des chats,
5: des diplodocus. Celle-là, il est passé.
1: Ouais, ça s'est fait. Très bien. Bon, Jérôme est là. Bonjour.
5: Oui, j'ai rien, j'ai pas d'animaux, moi.
1: Vous n'avez pas de stars non plus?
5: Non.
1: Côtoyez pas les stars?
5: Non, je les aime pas.
1: Bon, déjà, il y a nous, c'est déjà pas mal.
5: Bah, oui.
1: C'est déjà pas mal. On aura des brefs de comptoir, je crois, avec vous. C'est ça. Et puis Lolotte est là.
6: Salut.
1: Vous êtes une star, vous, Lolotte.
6: Arrêtez. Dans mon quartier.
1: Oui, mais c'est déjà pas mal.
6: Ah ben,
1: c'est déjà pas mal. On vous retrouvera tout à l'heure pour un petit jeu.
6: Oui, on va faire deux jeux.
1: On va faire deux jeux
6: aujourd'hui.
5: Allez. Et parce que il y en a des stars. Laurence, elle a fait je sais pas combien de fois le Festival d'Avignon.
1: Oui, parce
5: Nini,
1: que
5: Nini, elle a fait l'Olympia.
1: Mais moi aussi.
5: Toi aussi.
1: Oui, nanana.
5: Titi, il a fait un 10. Enfin, finalement, il y a que moi qui ai fait des clips.
6: C'est toi qui a rien foutu.
1: Vous faites rien.
5: En fait, il y a que moi qui
1: Ouais.
2: Moi, j'ai fait des clips qui passent dans le monde entier.
5: Et il a réalisé des clips aussi.
1: Ah ouais, ouais.
5: Non, même qu'il nous a fait participer à un de celui de Chris Anderson.
1: Ah oui, c'est vrai.
5: Avec le rosé. Mémorable.
1: On peut pas raconter ça, excusez-nous.
2: Avec le rosé.
5: Oh oui.
1: Non. On
5: mais
1: vous
5: peu de gens le savent.
3: Alors, vous pouvez pas raconter, mais moi, à la limite.
1: On était sur le bassin d'Arcachon.
2: Oui.
1: Et on tournait le clip dans une discothèque.
2: Oui.
1: De
2: le Pacha.
1: Chez le Pacha.
2: Oui.
1: Et on tournait le clip de Chris Anderson.
2: C'est ça.
5: Papa.
1: Voilà. Et c'était génial.
3: Et c'était
2: quoi,
3: super.
2: Le rosé?
3: Et alors, c'était super.
1: Elle va balancer.
3: Ah oui, je vais le balancer. Et tout le monde est en train de danser. On est en train de faire le clip. Ouais. Donc vraiment, tout le monde est dedans. Hein.
5: Ça tourne, les caméras tournent.
3: Ça tourne, ça filme. Et au fond de la salle, t'as tous les figurants qui dansent. Et au fond de la salle, il y a un bar. Et là, à un moment donné, tu vois deux silhouettes tapis sur le sol en train de ramper pour aller jusqu'au bas.
2: Ah oui.
1: Pour pas qu'on passe dans le
5: pour
1: champ des caméras,
5: voit.
1: Quoi.
2: C'est ça, j'avais oublié.
5: Et oui.
3: Récupérer une bouteille de rosé.
5: C'est ça.
3: Et moi, j'en pleurais.
5: T'as Carlito, il arrive, hop, il se lève pour attraper la bouteille de rosé. Et là, on entend, ça tourne. Et là, j'ai vu Carlito replonger par terre avec sa bouteille de rosé. Je dis, tu crois qu'on nous a vus?
3: Ah oui.
1: Non, c'est passé tranquille.
5: On verra ça quand on verra le clip.
1: À consommer avec modération.
5: Bien sûr.
6: Évidemment.
1: Bon, on va passer un petit coup de fil vite fait là, parce que là, on papote, on va aller en Espagne. Ça vous va?
6: Oui.
1: On va retrouver Sofia Maria de je sais plus comment, elle va nous préciser.
6: Idi Ramon.
1: Mm. Ok, ça sonne. Ah oui, ça sonne, on est sauvés. je pensais que ça sonnait pas.
5: Mais oui.
1: Allô?
7: Hola.
1: Hola, hola Maria.
7: Oh, oh, je reconnais ta voix, je te connais. Attends, comment tu t'appelles déjà? Oh, Carlitos.
1: C'est ça.
7: Oh, si, ça me fait plaisir de t'entendre. J'espère que t'es tout seul parce que les autres, je les aime pas.
1: Non, mais malheureusement, ils sont là.
7: Eh, oh, bah, j'ai entendu. Non, c'est une blague.
1: Ils sont là. Ils sont là. Il y a votre préféré, Bichon.
7: Ah, Jérôme Bichon, qui est là. Comment tu vas, Bichon?
5: Ça va bien.
7: Ça va bien.
5: Ça va bien.
7: Il est gentil, mais il me fait peur.
1: Il y a Titi.
7: Ah, Titi.
1: Et Nini.
7: Ça va, Titi Alonso.
1: Il y a Titi.
7: Et Virginie Bourdin.
3: Oui,
1: oh, Virginie Bourdin.
3: Oui. Menteuse.
1: On vous appelle.
7: Mais si, je t'aime.
1: On vous appelle pour savoir si vous avez une petite blagounette à nous,
7: oh,
1: à
7: si,
1: nous donner.
7: Bien, évidemment, qu'il y a une blagounette. Alors, il faut que tu t'imagines, tu vois.
1: Oui.
7: C'est une femme qui est en train de discuter avec son mari. Tu comprends? Discuter tout là ou pas?
1: Oui.
7: Ils papotent. Oui. Tu vois, ils papotent tous les deux, voilà. Et là, la femme, elle lui dit les nouveaux voisins, les voisins, ceux qui sont à côté, tout là si. Ou tout là pas, tout là. Oui. Les nouveaux voisins sont tellement amoureux, il s'aime, tout ça. Il l'embrasse, il la caresse, la prend dans ses bras. Pourquoi tu me fais pas la même chose? Eh bien, parce qu'il la connaît pas, la voisine. Voilà. C'est pas bête, hein?
1: Merci, Maria.
7: Avec plaisir.
1: Écoutez,
7: vous
1: c'était un plaisir de vous entendre.
7: Eh bien, moi, c'était un plaisir de passer un moment avec vous.
1: On pourra vous rappeler?
7: Bien sûr.
1: N'importe quelle heure de la journée par rapport au décalage, c'est bon?
7: Tant que c'est toi, tu me rappelles quand tu veux.
1: Ah, bon, ben ça fait très plaisir. Merci.
7: Alors, par contre, mon prénom, c'est Maria Sofia Laurencia de Pilar Conquistador y Ramon.
1: D'accord. j'ai pas tout noté, mais en tout cas, on vous aime.
7: Oui, moi aussi.
1: Bientôt. Bisous, bisous. Bip, bip, bip. Oui, parce qu'on a perdu notre technicien son. Il est parti faire beau pouce, je sais pas. Il va falloir qu'il revienne.
7: Et alors qu'il revient subrepticement.
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1: Vous restez évidemment avec nous dans cette émission Les affreux Jojo, puisqu'on aura quelques brèves de comptoir. On retrouvera également Lolotte qui va nous proposer un jeu des collectionneurs, et puis Virginie qui est là.
7: Oui.
1: Et la machine à café.
7: Mais oui.
1: D'accord. Alors on va démarrer. Avec pas vous, avec Lolotte, qui nous propose ce jeu, le jeu des collectionneurs.
7: Le jeu des collectionneurs.
1: Allez.
7: Alors, que collectionne le notaphile?
1: Le notaphile, des notes. Le mec fait des notes partout et il a des post-it partout.
7: Voilà. Des post-it
1: dans sa maison.
7: Ah oui, d'accord.
1: Partout,
7: non,
1: il a des notes.
7: C'est sûr que ça doit exister, mais c'est pas ça.
3: Non, il collectionne toutes ses notes de classe.
1: Ah, depuis qu'il est petit.
3: Non.
1: Ah oui.
7: Non, mais ça aurait pu.
2: Des notes de musique.
7: Non, mais c'est tordu, hein, c'est bizarre.
1: Un notophile.
7: Notaphile.
5: Ça n'a rien à voir avec nota, c'est pas.
7: Il y a un petit peu de l'idée, si, quand même. Je suis pas allé chercher trop loin. Je me suis dit, bon, je vais pas leur en mettre trop dur dès le départ. Donc, si, il y a quand même un rapport avec ça.
5: Est-ce que le mec, il collectionne les notices d'utilisation?
7: Ah non.
1: Ah, c'est pas bête, ça.
7: Non.
5: Ça, c'est le truc galère, ça. Je sais pas si. Tu t'achètes un lave-vaisselle, il y a une notice. T'achètes un micro, il y a une notice. T'as toujours des notices.
1: Oui.
5: Et après, t'en fais quoi?
1: Bah, tu les mets dans un placard, comme chez moi. Voilà. Tu les mets dans un tiroir.
5: Oui, mais c'est jamais le même tiroir. Et dès que ça tombe, au fait, le congélateur, la notice, tu l'as?
7: Non.
1: Non, mais j'ai celle du four, si tu veux.
7: Voilà, c'est ça. Mais j'ai un compas. D'accord.
1: Notaphile.
7: Notaphile, exactement. Alors, que collectionne le notaphile?
5: C'est un objet,
7: les amis?
5: C'est un objet?
7: Est-ce qu'on peut dire que c'est un objet? Non, c'est pas un objet.
3: C'est des notes. C'est des écrits.
7: C'est quelque chose qui est écrit, effectivement.
1: Bah oui, puisqu'on note.
5: Est-ce qu'il collectionnerait les originaux d'œuvres?
7: Alors, ce sont des originaux, mais non, ce ne sont pas des œuvres.
2: Les préfaces de livres.
7: C'est pas des préfaces de livres. C'est bizarre, hein. Vraiment, ça reste.
1: Ça a l'air bizarre, en tout cas, oui.
5: Les cartes de menu de restaurant.
7: On en a tous. On en a tous.
2: Les cartes bancaires.
7: Des fois, quand on les reçoit, on est là, oh, c'est chiant.
1: Ah, les factures.
7: Oui. C'est ça. Il collectionne les factures.
2: C'est ridicule.
7: Mais non.
5: Ah,
7: mais
5: va disparaître. Oh,
7: alors attends, on ne peut
2: plus
7: pas
2: envoyer les nôtres.
7: On ne peut pas perdre
1: les notes de frais.
7: On ne peut pas perdre les auditeurs notaphiles. Donc ne dites pas non plus que.
5: Non, mais si, on peut les perdre.
7: Non. Ouais, les factures.
5: Mais nous, comme dit Titi, nous, on en a plein.
2: Ah oui, on peut lui envoyer
5: les factures.
1: Oui.
5: S'il peut les régler, même en même temps, ça serait bien.
7: Et ben voilà. Donc, envoyez-nous un message, ami notaphile. Nous vous enverrons donc nos factures.
5: je pense que ça va disparaître parce que enfin, moi personnellement, je ne reçois plus de factures.
1: Il y en a de moins en moins, tout se fait par internet.
7: Peut-être qu'il les imprime, tu vois, le notaire.
5: Oui, le mec, il va loin.
7: Il les reçoit sur internet, bam, il les imprime, hop, il les met dans son. Je sais pas comment ça peut être. Une bibliothèque de factures, ou, tu vois.
5: Non, moi, je m'en servirai de papier peint, mon
2: facturier.
1: Ben ouais, ben normalement, c'est ça. Tout dépend des factures, mais c'est 5 ans. Il faut garder en général des factures importantes.
7: Effectivement.
1: Donc lui, il est peinard.
5: Oui, enfin, sauf pour les maisons, pour les décennales, c'est 10.
1: Oui.
7: Exact.
1: Bien.
7: On continue encore un?
1: Viteuf, alors.
7: Alors, un nicophile.
1: Il collectionne des Nicolas. Nicolas partout.
5: Moi, je m'en suis tapé 4 Nicolas.
7: Oh, oh. Ouais. Il collectionne les cigarettes. Pas mal.
1: Ah,
7: ce sont pas exactement les cigarettes, ce sont
5: les paquets
7: filtres,
5: de cigarettes.
7: Les paquets de cigarettes. Il y en a eu plein. Vous l'avez peut-être fait quand vous étiez petit.
5: Ah, si. Et tu rigoles, mais c'est vachement joli. En fait, parce que les paquets,
7: juste à côté des pots de yaourt.
5: Non.
7: Et des factures, il y a les paquets de cigarettes.
5: On était gamins et on avait pris un panneau en liège.
1: Oui.
5: Et les paquets de cigarettes alors on s'amusait à trouver des paquets intacts, bien évidemment. Parce que voilà. Et puis les paquets de cigarettes étaient tous originaux.
1: Oui.
7: Oui.
5: À l'époque.
1: Bah oui, à l'époque. Fut
5: un temps. Parce que plus maintenant, c'est.
1: C'est neutre.
5: Maintenant, tu collectionnes, t'as un poumon, une jambe en moins, bon, c'est pas
1: ça,
5: terrible.
1: Le mec agonise.
5: Ouais. Mais avant, c'était chouette, t'avais des paquets de GPS, tu vois, les paquets, ils étaient chouettes, les paquets.
7: Il y avait des éditions limitées avec des couleurs et tout.
5: Exact. Vrai.
1: Ouais, c'est ça.
5: Les Chesterfield.
1: Oui, ça, j'adorais ce.
5: Et oui, et en fait, t'en avais. Et puis, c'était limité puisque bon, t'allais pas chercher les paquets étrangers, nous, tu vois.
1: Ouais.
5: Et on cherchait les paquets bien, propres. Quand on mettait une punaise, tac, et tout s'alignait, c'était joli.
1: D'accord. On vous rappelle quand même que fumez-tu, soyez prudent.
5: Ça n'est pas, des fois ça fait rire.
1: Bon. Merci Lolotte.
7: Avec plaisir.
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2: Allez, on va retrouver maintenant Virginie.
3: Oui.
2: Ouais.
4: Virginie Bourdin. Virginie Bourdin.
2: Oh, oh.
4: Virginie Bourdin, c'est Nini.
2: Hop là, petit jingle qui va bien pour Nini et la machine à café. Qu'est-ce que vous avez dit tout à l'heure? Je vous ai pas écouté en
3: les
2: fait.
3: Les stars des médias.
2: Ah, les stars des médias.
5: Ah, voilà. Oui, on est bon. Ouais. Normalement, on est bon là-dessus.
2: C'est des petites infos croustillantes ou
3: non, c'est plutôt de l'ordre de l'insolite. Vous allez voir.
2: D'accord.
3: Alors, par exemple, sur YouTube, tout le monde connaît YouTube.
6: Oui.
2: Ouais.
3: Alors, vous vous en doutez, différents clips musicaux dominent le classement des vidéos les plus vues sur YouTube.
2: Ouais.
3: Ce sont les clips musicaux. Très bien. Si l'on retire les clips musicaux du classement,
2: ouais,
3: la première vidéo est quand même complètement improbable. Il s'agit d'un épisode en russe de Macha et l'ours. Dessin animé en animation 3D, destiné aux tout petits avec 1,6 milliard de vues.
2: Wow.
5: Oh là,
7: bah oui, depuis le temps.
3: Star de YouTube.
2: Star de YouTube.
3: Macha et l'ours en russe.
5: J'ai été amusé, moi, à regarder, c'est le plus grand nombre de vues. Alors, c'est du tape sur Google, là.
2: Ouais.
5: Et puis, à une époque, c'était une nénette, une américaine.
2: Ouais.
5: Tout ce qu'il y a de plus banal, qui était parti chercher, acheter le masque de Chewbacca. Non, mais attends,
2: écoute. Non, mais oui.
5: Un masque de Chewbacca, donc que tu mets sur le visage, Chewbacca, et quand tu parles, ça prend la voix de Chewbacca aussi, tu vois, parce qu'ils sont évolués, les masques, c'est plus comme nous avec les
2: lacets,
5: tu vois.
2: Comment ils faisaient Chewbacca déjà?
5: Et alors, je sais pas. Et la nénette, elle est lambda, elle est un peu bouboule, tu vois, et elle est au volant de sa bagnole, elle vient de l'acheter, elle met le téléphone en route, et elle essaie en direct le masque.
2: D'accord.
5: Et elle se paye un fou rire. Croyez-moi, t'es obligé de rigoler, parce que là, elle se le met, elle parle, elle l'enlève, elle éclate de rire.
3: Je l'ai vu, cette
5: tu l'as vu le
2: oui,
5: film.
2: J'ai vu, je
5: t'es obligé de rigoler
2: aussi.
5: Au bout d'un moment.
2: Ouais.
5: Et c'était là, à un moment donné, elle avait le record de vues.
2: D'accord.
5: Voilà.
2: Bien.
3: Ken Jennings. Alors lui, c'est un informaticien américain.
5: J'aime bien Ken, moi.
3: Américain, et tout ce qu'il y a de plus normal, sauf que c'est un habitué, un gros habitué des jeux télévisés. Il adore ça. Il a participé à plein de jeux télévisés, comme 1 contre 100, Are You Smarter, et surtout Jeopardy, où il détient le record du nombre d'apparitions, pardon.
2: Mm-hmm.
3: Il a remporté au total plus de 3 millions de dollars.
2: Oh.
3: Et oui, en cumulant les jeux, faisant de lui l'homme qui a gagné le plus d'argent dans l'histoire de la télévision.
2: Excellent.
5: C'est fou parce que mon beau-père m'a embarqué là-dedans dans un casting pour participer à un jeu.
2: Oui.
5: Je me rappelle plus ce que c'était, mais c'était le truc avec Laurence Boccolini là où t'as des billets partout là.
6: Le maillon faible.
3: Non.
5: C'est un truc où tu.
3: Ah oui, il fallait que tu
5: mises, tu pars avec un pactole et puis tu mises sur la bonne réponse et puis chaque fois que tu ça enlève, mais bon, bref. Et je crois qu'on est resté quasiment 5 ou 6 heures dans un hôtel pour passer les étapes là. Et il y a des gens, ils ne font que ça.
3: Oui, c'est leur boulot quoi. Oui.
5: Il y a une nénette qui passe, ça fait 3 fois qu'elle passe à. Pas facile à chanter là, mais l'émission de Nagui.
2: Oui.
5: Moi je croyais qu'il y avait plein de monde qui. Tu vois
2: Monnaie Drop. Monnaie Drop.
5: Ça. Ah,
3: oui, c'est ça. Oui, Monnaie Drop.
5: Oui. On a été recalé, mais bon après.
2: Merci Google.
5: J'ai pas participé au truc. Mais bon.
3: Mais il y en a qui ne font que ça. C'est leur vie. Voilà.
2: D'accord.
3: Ce qu'il a dit, ça. Ouais.
5: Mais je vais te dire un truc. Tu as l'émission de Le Père, sa question pour un champion.
2: Oui.
5: Où il faut quand même avoir un bagage intellectuel.
2: C'est plus lui, c'est fini.
5: Oui. Mais en fait, il faut avoir un bagage intellectuel quand même assez. Enfin, je sais pas si vous avez.
2: Il y a du niveau.
5: Essayez de répondre dans votre canapé, c'est chaud patate.
2: Ouais.
5: Tu gagnes 10 fois, t'as gagné 400 €.
3: C'est ça. Et un dictionnaire.
5: Et tu vas au Big Deal, tu peux repartir avec 30 000 €.
3: Ouais.
5: En fait, plus t'es con, plus tu gagnes d'argent.
3: Dans
5: le jeu de télé.
3: Et puis, et puis 4
5: c'est un truc de fou.
2: Jérôme, le Big Deal n'existe plus.
5: Mais parce que je dis Big Deal.
2: Il nous sort que des vieilles émissions.
3: On lui dit ou pas?
2: Non, on lui dit.
5: Mais non, mais les jeux les plus intellectuels, les chiffres et les lettres, le question pour un champion.
2: Oui.
5: Les mecs, ils sont intelligents, ils gagnent pas d'argent.
3: C'est
5: et après, t'es con comme un melon, tu connais le juste prix du kilo de patates et tu gagnes des fortunes.
3: C'est
5: vrai. Dingue.
3: C'est vrai que c'était.
2: On est d'accord. Franche.
3: Allez, dernière petite info.
2: Non, juste après, Virginie, on va poser on va marquer une pause et on se retrouve après.
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2: Soyez les bienvenus si vous venez d'arriver. On était il y a quelques instants avec Virginie qui nous donnait quelques petites infos croustillantes et on vous a coupé un petit peu la chic. Donc donnez-nous la dernière quand même.
3: Allez, dernière petite info. Il existe une école américaine qui n'accueille que des autistes et les forme à l'animation et aux effets spéciaux. Parce que ce sont des métiers où leurs particularités peuvent être un avantage tout simplement. Mmh. Et c'est un véritable succès puisque des élèves, pas mal d'ailleurs, ont travaillé sur de prestigieuses...
2: Oh,
3: un mot.
2: Qui choisit un mot pour Virginie puisqu'elle a dérapé?
3: J'ai dérapé.
2: Jérôme, dites un mot, vite.
5: Balai.
2: Ça va aller. Avant la fin de cette émission, vous devez passer le mot balai.
3: D'accord. Et alors, bon, c'est un franc succès, hein, puisque les élèves ont travaillé sur de très grosses productions, comme Avengers ou Game of Thrones, et je crois même qu'il y en a un

0: que les moutons aiment les chewing-gums parce que c'est bon pour la laine.
1: Oh,
2: ah, mais
3: alors, doudou, le doudou pour le chewing-gum, tu pourras nous dire le mot nounours dans la prochaine blague à doudou.
2: Ah, génial. Bon, ben, écoutez, c'est à vous, Jérôme.
3: D'accord.
2: Avec quelques brefs de comptoir. Allez, on est... Ouh, j'adore, c'est vrai que chaque fois j'oublie le bouchon qui saute comme ça, ça surprend.
4: C'est important.
2: On est au Contuche, on est en train de boire notre petit café et là, il y a deux copains qui discutent.
3: Ou autre chose
2: ou
3: que
2: autre
3: le
2: chose.
3: Café.
2: Le café, c'est pas mal.
3: La clé sous le paillasson, c'est ce qui a remplacé la clé dans le pot de fleurs. C'est toujours le poisson qui te choisit quand tu le pêches.
2: Oui.
3: Et oui, tu choisis pas.
2: Ah oui, c'est vrai, exactement.
3: Ou tu pêches.
4: Oui, c'est vrai.
3: C'est le con qui va s'accrocher au truc, quoi, tu vois. Bon. Des fois, Prévert se mettait en short. Si, si, des fois.
4: N'importe quoi.
3: Une diarrhée peut bouleverser l'harmonie d'une journée.
2: Ah oui. Je suis assez d'accord. Bon appétit si vous êtes à table.
4: Oui.
3: Il y a 1 milliard de téléspectateurs qui vont regarder la cérémonie d'ouverture des Jeux Olympiques. 1 milliard. Et lorsqu'il est au bout du comptoir, il fait moins un. Un filigrane. Et l'autre, il fait c'est quoi un filigrane? Un pastis, 10 volumes d'eau. Toujours debout au comptoir. Jusqu'à 70 ans, il s'est assis en salle. À 71, il est mort à 72. Comme quoi, faut pas s'asseoir. Qui c'est qui t'a dit que je passerai boire un coup? Et l'autre il dit, ah, j'ai un 6e fois.
2: 6e fois, c'est bien.
3: On n'en voit pas des Chinois dans les grandes courses cyclistes. Ils sont pleins de la figure, ils sont pas aérodynamiques.
2: Oh là là, mais non, c'est pas possible.
3: Je sais pas pourquoi je l'ai mise celle-là.
2: Oh,
3: parce
2: bien.
3: Que c'est des Chinois, je sais pas.
2: Oui, oui, oui.
4: Parce qu'elle est drôle.
2: Mais oui, c'est parce que c'est drôle.
3: Le soleil est haut dans le ciel, ça veut dire qu'il va pleuvoir. Le centaure, c'est moitié homme, moitié cheval. Le minotaure, moitié homme, moitié taureau. Ben, c'est pas la même boucherie, hein. Ah non. Les gens, pour que ça soit les gens, faut pas les connaître. Les gens qu'on connaît, c'est plus les gens. Ben, l'autre, il fait, mais moi, je connais des gens. Non, il dit, c'est impossible. C'est pas des gens.
2: Oh là là.
3: Un sans domicile qui a un matelas, pour les autres, c'est un bourgeois. Et l'autre, il fait, ouais, ça va vite, hein. Ah, oui, oui, ça va vite.
2: Allez, une dernière.
3: 2 bombes atomiques qu'ils ont reçues, les Japonais. 2 bombes. Et à chaque fois, ils ont rebondi.
2: Merci, Jérôme.
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2: Et là, c'est un grand chef qu'on va

0: On va retrouver maintenant, on va retrouver le grand sphinx.
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0: Il est là, il est là, vous êtes là ?
3: Bonjour les amis.
0: Bonjour grand sphinx.
3: Ben voilà.
0: Oh, écoute, on est là, on est tout ouïe.
3: Oui.
0: Il y a Virginie Bourdin, oui. Je vous la présente plus.
4: Moi je suis fan du grand sphinx.
3: Ah, c'est gentil.
4: Ah oui.
0: Bah oui, c'est bien.
4: Je sais que vous venez de tellement loin pour nous voir à chaque fois.
0: Bah oui. Il y a Jérôme aussi qui est là, vous le connaissez.
3: Oui, oui, moi je m'en fous. Bien.
0: Voilà, mais il s'en fout. Et puis il y a Lolotte, Laurence Ratti. Grand sphinx, aujourd'hui, c'est une énigme, c'est une devinette ou c'est une charade ?
5: Que dis-je, une péninsule ?
0: Une charade ? Ah, j'adore.
5: Ah, j'adore ça. Allez, alors, tu t'arrêtes à la première, hein, vas-y.
3: Mon premier est à la tête de chandelle.
5: Chant.
3: Mon deuxième est à la queue de convoi.
5: Voix.
3: Mon troisième est à la tête de Rome. Mon quatrième est à la queue de chandelle. Mon tout fait des bougies.
5: Chandelier.
3: Non, c'est une charade un peu spéciale.
4: Chanvois César d'elle. Alors, c'est bon
3: c'est
4: ou pas?
3: C'est pas vraiment une charade.
0: C'est pas ça?
3: Non.
5: C'est pas une charade.
0: Ah, mais c'est pas une charade. Ok.
4: Allez, on recommence alors.
0: Alors, voilà. Et comme on dit, on ne coupe rien dans cette émission.
3: Non.
5: Alors on y va.
4: Et on devrait pourtant.
0: Et on devrait en couper des choses. Hein. Mais là, c'est bien. C'est bien.
3: Mon premier est à la tête de chandelle.
0: C'est pas une charade, mais il y a mon premier quand même.
3: Oui. Mon deuxième, c'est pour ça. Mon deuxième est à la queue de convoi.
4: Attends.
5: Ouais, mais ça va recommencer. Chambois.
0: On va faire la même. Hein.
3: Mon troisième est à la tête de Rome.
4: César.
5: Rome. Attention, il y a Baba aussi.
0: Ah, oui.
5: Parce que le Baba au Rome.
4: Ah, oui. Chambois Baba.
5: Chambois Baba, j'ai cherché le café.
4: Tout c'est clair. On est bien.
5: Et plus ça va, plus on s'enfonce.
4: Et toujours dans la voiture.
5: Et le fait,
0: ils sont cons. Ils trouvent rien. Ils sont nuls.
3: Vraiment, elle est facile.
0: Ah oui, elle est facile.
4: Ah, oui.
0: Eh bien, j'envoie à Rome.
4: Baba.
3: Mon quatrième est à la queue de chandelle.
5: D'elle.
3: Mon tout fait des bougies.
0: Eh bien.
4: Chandelier, putain, ah, on l'a dit,
0: chandelier.
3: Pas du tout.
0: Comment ça?
5: Mais non, mais c'est. Ah. Non, mais attention, il dit, ça fait des chandelles.
3: Mon tout fait des
4: bougies.
5: Fait des bougies.
0: Mon tout fait
5: un chandelier n'a jamais fait de bougies.
0: Non,
4: évidemment non.
5: Mais non. Les bougies, les anniversaires.
3: Non.
5: Annie César sert.
3: Mais il faut bien écouter.
4: Oui.
0: Bah oui, mais écoutez, vous mettez pas en colère là. Oh.
3: Non, je me mets pas en colère. Il faut bien écouter.
0: Oui.
3: J'ai dit. Si vous écoutez bien, c'est très facile.
0: Eh bien, allez-y, redites alors.
5: Vas-y.
3: Mon premier est à la tête de chandelle.
4: Chant.
3: Vous allez trop vite.
4: Chat. Alors attendez.
3: Faites marcher vos ménages, les amis.
4: C'est.
0: C'est
4: moi qui l'ai trouvé.
3: C'est possible.
4: C'est.
3: Mon deuxième est à la queue de convoi.
0: I ou E.
5: Ça dépend.
4: De la cire.
0: Cire.
3: Bravo.
4: Attends. Ah oui,
3: vous avez été excellent.
4: Oh oui.
0: Ben écoutez, c'est
4: merci grand sphinx. Une belle réponse collégiale.
3: Oui. Ouais. C'était très très bien.
0: Vous avez dit merci. Grand sexe.
4: Grand sphinx.
0: J'ai entendu ça,
4: mais
0: moi.
4: Non, mais ça, c'est fantasmagorique.
0: Ah oui, c'est parce que je fantasme, excusez-moi.
3: Je sens la porte des étoiles s'ouvrir, je vais devoir vous quitter.
0: Oh oui. Bon, écoute, merci. Il est parti, il est sympa, ce grand sphinx.
4: Ah ouais.
0: On se retrouve dans un instant pour la fin de cette émission et pour jouer avec Laurence Ruetti.
4: D'accord.
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0: Allez, c'est la fin de cette émission malheureusement, mais ce qui est sympa, c'est qu'on va pouvoir s'amuser un petit peu avec Lolotte.
4: Faut pas faire ça sur le micro.
0: Non, ça fait très mal. Ça fait mal.
5: Moi, non, je vais baisser le son. Ça moi, je suis pas con.
4: Oui, parce que on vous dit tout, amis auditeurs. C'est, je balance. Ouais. C'est Jérôme de la rue à Dixit Bichon qui tape sur le micro avec ses doigts. Ça voilà. Nous pique dans les oreilles. Voilà. Voilà. Et puis toi aussi, peut-être dans ta voiture. Donc, nous allons jouer ensemble et on repart avec des choses à trouver, des choses culinaires. On est dans la pâtisserie, la gourmandise.
0: Vous avez un exemple ? Est-ce que vous avez un exemple ?
4: Allez, j'ai un exemple.
0: Chou.
4: C'est un légume et une pâtisserie, c'est un
5: chou.
4: Ouais. Belle réponse collégiale. Vous êtes
10: mais vous avez dit de dire hardi.
4: Stéphanie de Monaco. Alors miaou, tu fais bien le chat. Bon. Oui. Allez, donc petit gâteau sec en pâte feuilletée torsadée. Je suis parsemé d'amandes effilées. Vous pouvez faire un dessin carré.
0: J'ai faim.
4: D'amandes effilées dans un glaçage au sucre. Je suis.
5: Une tresse.
11: C'est un légume ?
5: Non. On vient de dire que c'est des pâtisseries.
0: C'est des pâtisseries, mais qui ont des noms de légumes.
4: Non,
0: c'est pas ça.
5: Non. N'écoutez pas la règle du jeu.
4: Revenez.
11: Oui, parce que là, on s'égare.
4: Rapprochez-vous, vous étiez parti loin.
0: C'est pas un légume.
5: Ce n'est qu'un au revoir.
11: Le chou, c'est un légume.
4: Vous avez dit de dire hardi. On est bien. On est bien.
10: Je le sentais.
4: Miaou. Tu fais bien le chat.
0: Je suis mort.
4: Allez, alors.
0: J'en peux plus. Donc, mais tout à l'heure, on a dit un chou.
10: Vous êtes mauvais élèves.
4: C'est rien à voir. Éloignez-vous des légumes. C'est fini. On cherche les pâtisseries.
0: C'est culinaire.
4: C'est culinaire. C'est pâtisserie. C'est pâtisserie.
11: Oui.
4: Donc, je pense que je vais vous donner la réponse et je vais vous en faire un plus simple. Je suis pas sûre de vous avoir.
11: C'est quoi la question ?
4: Petit. Alors, cherche une pâtisserie. Un, deux, Jérôme, je joue qu'avec toi. Parce que les autres, ils m'agacent. Les autres, ils m'agacent.
5: Redis-moi,
0: Non, mais
10: je suis là, moi. J'étais bien, moi.
4: Ouais, t'étais bien, toi. Donc, petit gâteau sec en pâte feuilletée torsadée. Je suis parsemé. Ça me fait penser au. Mais c'est ça, c'est question pour un champion. Petit gâteau sec en pâte feuilletée torsadée. Je suis parsemé d'amandes effilées dans un glaçage au sucre. Je suis.
0: Le sacrifice,
4: bravo. Allez, alors celle-ci est très très facile. En Bourgogne, on m'appelle
5: Escargot.
4: On m'appelle
5: Le chevalier blanc.
4: On m'appelle Cook au chocolat. C'est quoi
5: C'est la coucougnette.
4: Non. Et dans le sud-ouest, c'est pas le même nom qu'à Paris, par exemple.
0: La chocolatine.
5: Il n'y a pas de. C'est pas le même machin. C'est la chocolatine.
0: Non, mais point barre.
5: Il n'y a même pas de débat.
0: Il n'y a pas de débat.
5: Chocolatine est pain au chocolat. La chocolatine, c'est la chocolatine. D'accord. Donc, faut arrêter ces débats.
4: Donc, toi, tu viens pas de Paris, toi.
5: Pourquoi ils ont confiné les autres, là? Parce qu'ils disaient pain au chocolat. Voilà.
4: Ça me fait penser, mais d'ailleurs, je crois que c'est toi, Bichon, qui l'a posté sur le groupe des affreux Jojo, la chloroquine.
0: Oui.
4: La chloroquine est à Paris, ils disent
10: le pain au chlore.
0: On salue nos auditeurs parisiens.
4: Mais oui,
0: quand même.
4: On les embrasse, pas trop. On les aime,
0: mais c'est chocolatine.
5: Voilà.
4: Alors,
0: je continue.
4: C'était, je vous mettais dans la boucle.
0: Très bien.
4: Lorsqu'on me garnit de fruits confits, je suis un gastéropode.
11: Un escargot.
4: Alors, oui, c'est quoi la pâtisserie qui ressemble à un escargot ? J'ai des raisins.
10: Le pain au raisin.
4: Alors, bravo !
5: Eh oui, mais alors pourquoi pain au raisin ?
0: Eh ben oui, du coup, pain au raisin, ben parce que c'est un pain avec du raisin.
4: La raisantine.
0: Comment voulez-vous l'appeler ?
10: Un raisinier.
11: Raisantine, elle a raison.
5: Un tortillon au raisin, par exemple.
0: Ah, ouais.
4: Un petit dernier.
0: Ouais, parce que c'est
4: allez,
0: la fin.
4: Une pâte feuilletée en forme de demi-cercle. J'ai le ventre bombé. Je suis.
11: Le
4: chausson aux pommes.
0: Bravo, Thierry Alonso. Eh ben, écoutez, merci beaucoup, les amis. On s'est bien marré.
4: C'était.
0: Merci Lolotte. Merci Jérôme. Merci Titi. Merci Virginie Bourdin.
4: Merci Carlito.
0: Avec plaisir, on se retrouve bientôt dans votre radio. Salut à tous.
4: Et merci à tous.

Salut les copains, ravi de vous retrouver. Une heure dans les années 60, les années 70. Avec les idoles, quelques vedettes oubliées, quelques 45 tours dénichés ici ou là. Alors, je vous le dis dans le grenier de Liberté FM, mais plus sûrement dans un vide-grenier, quelques 45 tours qui grattent un petit peu, qu'il faut nettoyer, dépoussiérer aussi, mais qui vont, je le souhaite, vous rappeler des souvenirs. Ou ça peut être aussi, parce que c'est souvent le cas pour moi, eh ben, une découverte d'un artiste ou tout simplement d'une chanson. Mais vous connaissez le principe de ce rendez-vous des lundis et mercredis, 13h, 14h sur le 96.1. C'est de démarrer toujours avec quelques incontournables, et c'est le cas avec, pour démarrer, Nicoletta.

0: Eddie Mitchell, début d'une carrière solo, voilà, à la fin de ses années 60. Bien, c'est dans cette période-là que je vous propose de rester maintenant avec un album studio qui paraît chez Philips en 1968, album de Serge Lama, d'aventure en aventure. L'album est nommé d'après le titre de la chanson phare de ce vinyle 33 tours qui a été composé à la mémoire de la fiancée de Serge Lama, Liliane Benelli, décédée le 12 août 1965 dans un accident de voiture auquel Serge Lama, gravement blessé, a survécu. Une chanson qui compte parmi les plus grands succès de Serge Lama. En 2022, pour l'album Où sont passés nos rêves, Serge Lama enregistre une nouvelle version de Comme elles étaient belles avec des paroles différentes. Dans cet album, dans ce 33 tours de 68, le temps de la rengaine, les belles de mai, d'aventure en aventure, les chants les plus beaux, Comme elles étaient belles. Voilà quelques-uns des succès de cet album dont est extrait ce 45 tours d'aventure en aventure qui sort donc en 1968, et sur la face B il y avait Le temps de la rengaine qui sera aussi un des grands succès dans la carrière de Serge Lama.
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Serge Lama sur Liberté FM, des tubes et parfois quelques chansons oubliées. Exemple en 1973 avec ce 33 tours de Michel Berger, à moitié, à demi, pas du tout. L'album sera remis au goût du jour avec une adaptation un peu plus actuelle en 2000.

Et voilà, à moitié, à demi, pas du tout, sur le 96.1, avec ce titre de Michel Berger. Le temps des idoles, on se promène comme ça dans les années 70, dans les années 60 aussi, avec des artistes, avec forcément les idoles de ces années-là, et puis de temps à autre, quelques petits succès du grenier. Stan Wigo, on se souvient du gaufret sur le 96.1, c'est tout de suite, ah ouais, encore un tube.

Gilles Dreux sur Liberté FM, dans ce temps des idoles où on va écouter un succès du grenier, un enregistrement d'un certain Claude Morgan qui nous revient en 1973 avec deux titres, La vie et moi sur la face A et Regardez-moi sur la face B, qui aurait sûrement mérité un meilleur accueil à l'époque. Moi j'aime bien, alors je sais pas, j'espère que vous aussi vous allez découvrir ou peut-être apprécier ou pas d'ailleurs. Claude Morgan, c'est à vous de décider. Claude Morgan sur le 96.

Voilà, Claude Morgan, bah, on découvre cet artiste peut-être. Bon, on le trouve de temps en temps, hein, dans cette émission sur Liberté FM. Vince Taylor, lui aussi, fait partie de ses habitués.

Tout va bien? On chante encore? Allez, on chante toujours, bien sûr. On se souvient de Michel Delpech, artiste qui est toujours dans nos mémoires.

1959, hein, ces fameux Scooby-Doo de Sacha Distel sur le 96.1, dans le temps des idoles où l'on va boire un petit verre de vin avec modération, cela va de soi. Après avoir fait un long voyage dans une soucoupe volante, Claude Seller fut également chanteur de variété et à force de voir, de boire dans un verre de vin, le gars est devenu le gourou du mouvement raélien, classé comme secte par le rapport parlementaire de 1995, sans oublier qu'il fut également journaliste sportif automobile. Reste le chanteur, pas si mauvais, mais avec pas grand-chose pour se différencier des autres chanteurs de cette décennie des années 60.

ça, c'était avant, hein. Voilà. C'était à l'époque sans modération, en 67. Claude Seller sur Liberté FM. On va prendre le chemin de papa, si vous voulez bien, avec ce titre de Joe Dassin, album vinyle 33 tours de 69, d'où sera extrait cette chanson, qui sera la face A d'un 45 tours qui connaîtra un certain succès. Joe Dassin sur Liberté FM.

Voilà une chanson maintenant sortie en 1971, mais qui est beaucoup plus ancienne. La chanson « It's the same old song » sera interprétée en 1965 par les Four Tops. Elle a été reprise en 67 par leur équivalent féminin chez Tamla Motown, les Supremes. Une première adaptation en français a été faite en 1967 pour Sylvie Vartan sous le titre « Moi je danse ». Puis, en 1971, Claude François a chanté « C'est la même chanson ». Cette version sera reprise par d'autres artistes, François Valéry, Thierry Pastor, Dev ou encore M. Pokora. Mais c'est la version originale que je vous propose. Clou-clou.

Mais les chansons traversent le temps et les décennies, voire les générations. Exemple avec 1974 et Caroline, le groupe Statu Quo.

Statuco sur les 96.1. Merci de nous avoir choisi le rendez-vous musical des années 60 et 70. Nous étions en 1974 à l'instant avec Statuco. Ben, on va rester dans ces débuts des années 70 avec un petit succès du grenier. White Plane 70. Un groupe qui a connu un énorme succès avec le morceau qu'on va écouter maintenant. I've Got You On My Mind. Et puis qui a ramé pour le reste de sa carrière. White Plane sur le 96.1.

White Pains. Et on va terminer avec un souvenir de 1972, puisqu'on était en 75, en 72. 1972, le 24 août, le ministère de la Santé lance une alerte contre le talc pour bébé Morange, à l'origine d'affections neurologiques graves chez près de 200 nourrissons, dont 36 sont morts. Des lots défectueux contenaient une surdose d'une bactérie hautement toxique. Et c'est cette année 1972 qu'un certain Ringo, pas encore Monsieur Sheila, déclarait sa flamme à travers un

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1: Bonjour à tous, c'est Cyril. On se retrouve pour vos idées de sorties. Vendredi 12 juin à Ribérac à l'espace culturel, l'auto du car rugby à 20h45. Il sera animé par Lionel avec plus de 2 500 € de lots et de cartes cadeaux. Sandwich, buvette, pâtisserie, café sur place et le jeu du bar. Vendredi 12 juin à Ménesplé, à la salle des fêtes à 20h45, méga loto du foot animé par le club. Loto spécial bon d'achat avec des bons d'achat de 250 €, de 100 €, il y aura le jeu du bar, une tombola, le jeu du bingo, le loto perso. Samedi 13 juin à Javerlac à 14h30 et à 20h30, deux super lotos. Ils vous sont proposés par l'association dite Non au cancer. Ils se passeront à la salle des fêtes, de nombreux bons d'achat sont à gagner, ainsi que des colis de viande, des machines à café. Il y aura une tombola, le jeu du bingo, une partie spéciale et le jeu du bar. Samedi 13 juin à Brantôme, la Brantomobile, c'est la 3e édition. 300 voitures de collection, motos anciennes et mobilettes Solex seront sur place. Il y aura 12 défilés en matinée, une grande parade à 14h30, un village d'exposants, buvettes et restauration sur place. Dimanche 14 juin à Couture, 19e vide-grenier brocante. C'est organisé par les Amis de Saint-Hubert, de 6h jusqu'à 18h. C'est 2 € le mètre, à midi, sandwich, frites, grillade, café. Et le soir, repas à la salle des fêtes, jambon à la broche pour 20 €. Réservation 07 87 67 98 79. Vendredi 19 juin à Massignac à 20h45, un méga loto de l'association Les Amis du Pain animé par Lionel. Loto en 17 parties incroyables. Au total, 5 000 € de cartes cadeaux sont à gagner. C'est 15 € par personne pour les cartons à volonté. À partir de 18h, frites, kebab, buvettes, burgers, pâtisseries et glaces. Les 20 et 21 juin, salon des énergies subtiles à Nanteuil-Aurillac de Bourzac de 10h à 18h. L'entrée est gratuite, il y aura un food truck sur place, Flash Tattoo également sera présent. On parlera de médiumnité, il y aura des conférences et du bien-être. Avec la présence exceptionnelle de Nadia Brissé, médium. Information 06 12 94 42 55. Voilà, c'était vos idées de sortie. Vous pouvez retrouver toutes ces informations sur le site internet de Liberté FM ou sur notre page Facebook. Si vous aussi, vous êtes organisateur d'une manifestation et que vous souhaitez en faire la promotion sur Liberté FM, n'hésitez pas à nous envoyer un mail à contact@libertefm.fr. Quant à moi, je vous dis à très vite.
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0: Bonjour, quoi de beau à la télé pour cette soirée du 10 juin sur TF1, Grey's Anatomy, la saison 22 de la série médicale. Sur France 2, L'Or Bleu, série. Sur Arte, Parasite, film réalisé par Bong Joon-ho. Toute une famille est au chômage et s'intéresse au train de vie de la richissime famille Park. Un jour, leur fils réussit à se faire recommander pour donner des cours particuliers d'anglais chez les Park. Sur TMC, Harry Potter et le prince de Sang-Mêlé, film avec Daniel Radcliffe. Sur C-Star, Green Zone, film avec Matt Damon. En 2003, alors que le régime de Saddam Hussein s'effondre à Bagdad, l'officier Roy Miller se retrouve à la tête d'une unité militaire chargée de dénicher des armes de destruction massive. Sur France 3, Des Racines et des Ailes, magazine sur le thème En Espagne, de Barcelone aux confins de l'Andalousie. Parmi les merveilles du pays, la Sagrada Familia. Après plus de 144 ans de chantier, la basilique de Barcelone devient l'église la plus haute du monde. Et puis sur M6, Top Chef, la finale du concours culinaire. Très belle soirée télé à tous.
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1: Bonjour à tous, c'est Cyril. On se retrouve pour vos idées de sorties. Vendredi 12 juin à Ribérac à l'espace culturel, l'auto du car rugby à 20h45. Il sera animé par Lionel avec plus de 2500 euros de lots et de cartes cadeaux. Sandwich, buvette, pâtisserie, café sur place et le jeu du bar. Vendredi 12 juin à Ménesplé, à la salle des fêtes à 20h45, méga loto du foot animé par le club. Loto spécial bon d'achat avec des bons d'achat de 250 euros, de 100 euros, il y aura le jeu du bar, une tombola, le jeu du bingo, le loto perso. Samedi 13 juin à Javerlac à 14h30 et à 20h30, deux super lotos. Ils vous sont proposés par l'association dite Non au cancer. Ils se passeront à la salle des fêtes. De nombreux bons d'achat sont à gagner, ainsi que des colis de viande, des machines à café. Il y aura une tombola, le jeu du bingo, une partie spéciale et le jeu du bar. Samedi 13 juin à Brantôme, la Brantomobile, c'est la troisième édition. 300 voitures de collection, motos anciennes et mobilettes Solex seront sur place. Il y aura 12 défilés en matinée, une grande parade à 14h30, un village d'exposants, buvettes et restaurations sur place. Dimanche 14 juin à Couture, 19e vide-grenier brocante. C'est organisé par les Amis de Saint-Hubert, de 6h jusqu'à 18h. C'est 2 euros le mètre. À midi, sandwich, frites, grillades, café. Et le soir, repas à la salle des fêtes, jambon à la broche pour 20 euros. Réservation 07 87 67 98 79. Vendredi 19 juin à Mincignac à 20h45, un méga loto de l'association Les Amis du Pain animé par Lionel. Loto en 17 parties incroyables. Au total, 5000 euros de cartes cadeaux sont à gagner. C'est 15 euros par personne pour les cartons à volonté. À partir de 18h, frites, kebab, buvettes, burgers, pâtisseries et glaces. Les 20 et 21 juin, salon des énergies subtiles à Nanteuil-Aurillac de Bourzac de 10h à 18h. L'entrée est gratuite, il y aura un food truck sur place, Flash Tattoo également sera présent. On parlera de médiumnité, il y aura des conférences et du bien-être. Avec la présence exceptionnelle de Nadia Brissé, médium. Information 06 12 94 42 55. Voilà, c'était vos idées de sortie. Vous pouvez retrouver toutes ces informations sur le site internet de Liberté FM ou sur notre page Facebook. Si vous aussi, vous êtes organisateur d'une manifestation et que vous souhaitez en faire la promotion sur Liberté FM, n'hésitez pas à nous envoyer un mail à contact@libertefm.fr. Quant à moi, je vous dis à très vite.
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Bonjour, quoi de beau à la télé pour cette soirée du 10 juin sur TF1, Grey's Anatomy, la saison 22 de la série médicale. Sur France 2, L'Or Bleu, série sur Arte, Parasite, film réalisé par Bong Joon-ho. Toute une famille est au chômage et s'intéresse au train de vie de la richissime famille Park. Un jour, leur fils réussit à se faire recommander pour donner des cours particuliers d'anglais chez les Park. Sur TMC, Harry Potter et le prince de Sang-Mêlé, film avec Daniel Radcliffe. Sur C-Star, Green Zone, film avec Matt Damon. En 2003, alors que le régime de Saddam Hussein s'effondre à Bagdad, l'officier Roy Miller se retrouve à la tête d'une unité militaire chargée de dénicher des armes de destruction massive. Sur France 3, Des Racines et des Ailes, magazine sur le thème En Espagne, de Barcelone aux confins de l'Andalousie. Parmi les merveilles du pays, la Sagrada Familia. Après plus de 144 ans de chantier, la basilique de Barcelone devient l'église la plus haute du monde. Et puis sur M6, Top Chef, la finale du concours culinaire. Très belle soirée télé à tous.

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1: Bonjour à tous, c'est Cyril. On se retrouve pour vos idées de sortie. Vendredi 12 juin à Ribérac à l'espace culturel, l'auto du car rugby à 20h45. Il sera animé par Lionel avec plus de 2 500 € de lots et de cartes cadeaux. Sandwich, buvette, pâtisserie, café sur place et le jeu du bar. Vendredi 12 juin à Ménesplé, à la salle des fêtes à 20h45, méga loto du foot animé par le club. Loto spécial bon d'achat avec des bons d'achat de 250 €, de 100 €, il y aura le jeu du bar, une tombola, le jeu du bingo, le loto perso. Samedi 13 juin à Javerlac à 14h30 et à 20h30, deux super lotos. Ils vous sont proposés par l'association dite Non au cancer. Ils se passeront à la salle des fêtes. De nombreux bons d'achat sont à gagner, ainsi que des colis de viande, des machines à café. Il y aura une tombola, le jeu du bingo, une partie spéciale et le jeu du bar. Samedi 13 juin à Brantôme, la Brantomobile, c'est la 3e édition. 300 voitures de collection, motos anciennes et mobilettes Solex seront sur place. Il y aura 12 défilés en matinée, une grande parade à 14h30, un village d'exposants, buvettes et restaurations sur place. Dimanche 14 juin à Couture, 19e vide-grenier brocante. C'est organisé par les Amis de Saint-Hubert de 6h jusqu'à 18h. C'est 2 € le mètre. À midi, sandwich, frites, grillades, café. Et le soir, repas à la salle des fêtes, jambon à la broche pour 20 €. Réservation 07 87 67 98 79. Vendredi 19 juin à Mincignac à 20h45, un méga loto de l'association Les Amis du Pain animé par Lionel. Loto en 17 parties incroyables. Au total, 5 000 € de cartes cadeaux sont à gagner. C'est 15 € par personne pour les cartons à volonté. À partir de 18h, frites, kebab, buvettes, burgers, pâtisserie et glaces. Les 20 et 21 juin, salon des énergies subtiles à Nanteuil-Aurillac de Bourzac de 10h à 18h. L'entrée est gratuite, il y aura un food truck sur place, Flash Tattoo également sera présent. On parlera de médiumnité, il y aura des conférences et du bien-être. Avec la présence exceptionnelle de Nadia Brissé, médium. Informations 06 12 94 42 55. Voilà, c'était vos idées de sortie. Vous pouvez retrouver toutes ces informations sur le site internet de Liberté FM ou sur notre page Facebook. Si vous aussi vous êtes organisateur d'une manifestation et que vous souhaitez en faire la promotion sur Liberté FM, n'hésitez pas à nous envoyer un mail à contact@libertefm.fr. Quant à moi, je vous dis à très vite.
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2: Bienvenue dans l'édition de 19h en ce 10 juin sur Liberté FM. Dans l'actualité, le sexothérapeute de 68 ans, Lionel Agulot, condamné 2 fois pour viol à Périgueux, a fait appel. Il est jugé en ce moment par la cour d'assises de Gironde. Notre invité, la nouvelle voix britannique de Liberté FM à partir de la semaine prochaine, Graham, est dans ce journal. Et puis la météo, remontée sensible des températures pour demain, nous promet Météo France Agen. Bonsoir, un troisième procès pour des faits vieux de bientôt 20 ans. C'est une audience hors norme qui s'est ouverte à la cour d'assises de la Gironde. On y juge en appel Lionel Agulot, autodéclaré sexothérapeute, hypnothérapeute. C'est dans le cadre de ses fonctions qu'il aurait commis des viols en 2007 dans son cabinet de Périgueux. La suite n'a été qu'une succession de coups de théâtre. La plainte n'a vraiment été instruite qu'en 2012 et le premier procès s'est ouvert en novembre 2021 alors que l'accusé avait fui. Il a été retrouvé 2 ans plus tard en Espagne. Après sa condamnation pour contumace à 10 ans de prison, il a été rejugé en novembre 2024. Là, il a écopé de 12 ans de réclusion criminelle. Mais le mis en cause a fait appel et cela rend donc la cliente un peu à bout, confie Maître Nadège Trion qui défend la partie civile. C'est désormais Maître Novion qui défend Monsieur Agulot, âgé de 68 ans. À Périgueux, la peine, estime-t-il, a été très sévère. Il faut bien voir que mon client était apprécié de ses patients. Je m'oppose à la thèse qui consiste à dire que cet homme est allé vers l'étude de ses thérapies uniquement pour pouvoir avoir des rapports et imposer des actes sexuels à des femmes. Alors qu'il avait parlé de complot à son premier procès, l'accusé ne semble pas totalement dévié de ses dénégations. Le trauma qu'elle a pu avoir est plus ancien, affirme-t-il au sujet de son accusatrice. Le verdict est attendu ce soir.
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2: Je reçois dans nos studios une des prochaines voix de Liberté FM. Graham, bonjour.
4: Bonjour Pascal.
2: Pour quelle raison avoir choisi de venir vous exprimer sur notre antenne?
4: D'accord. C'est une proposition pour une émission, j'espère, commence la prochaine semaine. C'est une émission avec le titre Britbreak. C'est une essai, c'est une même une petite fenêtre qui est ouverte pour réfléchir l'activité britannique, parce que Britbreak c'est très très fameux, très très traditionnel, associé avec la communauté britannique. Et mon proposition est pour peut-être pour une petite période de chaque semaine pour réfléchir l'activité britannique. C'est pas une question de un besoin, c'est peut-être juste une question de réfléchir pour faire une petite reportage de toute l'activité, le théâtre, le cinéma, toute l'activité. Et peut-être pour les Britanniques, même moi, parce que quand j'arrive au début, évidemment, naturellement, c'est un grand changement de ma vie. Et graduellement, j'essaie pour établir une activité là. Et cette émission, chaque semaine, j'espère pour concentrer un différent aspect de la vie en Britbreak. Britbreak est absolument le centre de cet petit environnement. Et par exemple, mon premier programme, j'espère pour concentrer de la marche, parce que le marche.
2: Le marché.
4: Excusez-moi.
2: Le marché du vendredi.
4: Peut-être marche vers le marché.
2: Voilà.
4: Et aussi, pour moi, une habitude personnelle pour visiter le Max Linder
2: Cinéma.
4: Et, oui, le Max Linder Cinéma. Et peut-être chaque semaine, pour concentrer une petite activité qui, j'espère, ceci est spécial et pas spécialement dédiqué pour la communauté britannique, mais peut-être pour réfléchir toute l'activité. Et l'objectif de cette petite émission, pour peut-être une petite union entre la communauté française et la communauté britannique. Et j'espère que c'est juste un petit objectif primaire.
2: Est-ce que vous serez seul ou aurez-vous des invités autour de vous, des chroniqueurs?
4: C'est un bon point. Peut-être au début, juste moi, mais j'espère pour peut-être graduellement introduire aspects certains chaque semaine. Peut-être une petite interview avec l'officiel, peut-être tout l'officiel Henri Breck, mais aussi le peintre, l'acteur, toutes les personnes britanniques qui involvent dans cette région.
2: Est-ce que vous vous exprimerez en anglais ou en français?
4: C'est en anglais. C'est direct, c'est le point de l'émission. C'est pas une émission unique, mais je pense pour beaucoup de temps, Pascal, que c'est pas un besoin, mais peut-être une opportunité pour discuter en anglais, en une station française. Et j'espère que c'est une opportunité pour peut-être pour arriver le vous, le avis de la personne là. C'est juste une petite opportunité pour personne, même moi qui habitais là pour beaucoup de temps, peut-être pour arriver le vous.
2: Vous allez vous adresser à la communauté britannique ou alors plus largement aux Britanniques qui résident sur ce territoire et aux Français également plus largement.
4: Oui, c'est un bon point, Pascal, parce que j'ai toujours pensé, peut-être spécialement depuis la situation politique entre France et
2: Angleterre.
4: En Angleterre, c'est un autre sujet, peut-être. Mais pour moi, c'est toujours un chemin très très délicat pour faire un progrès. Mais pour moi, Rebrac toujours représente le centre, pas peut-être le centre de Aquitaine, mais c'est le centre de cette région. Et je retourne de le sujet de le marché. Le marché, c'est une représentation, c'est un microcosme de l'activité, et particulièrement entre 7 mois de mai, juin, de septembre, c'est une représentation de toutes les nationalités. Et même vous, Pascal, le radio, c'est une manière, une méthode pour faire une compréhension.
2: Faire un lien, en tout
4: oui,
2: cas.
4: Oui, c'est le représentation entre la communauté britannique et la communauté française, c'est toujours même un mariage.
2: Et Graham, que vous retrouverez très bientôt sur Liberté FM pour cette nouvelle émission. La météo pour finir ce journal.
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2: Avec de plus belles éclaircies demain sur le département, nous promet Météo France Agen, un mercure qui devrait gagner 1 ou 2 degrés. On ne va pas bouder notre plaisir. 22 du côté de Ribérac, 23 à Bergerac.
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2: Je vous souhaite une excellente soirée. Dans quelques instants, vous allez retrouver la demi-heure sport avec Jérémy. Émission qui va être consacrée à la coupe de football de Dordogne. Avec plusieurs invités, Damien Blois, Guillaume Bardou et Julien Renard. Jérémy, dans quelques minutes pour la demi-heure sport. Et puis à 20h, l'émission de Voyance, Clémence et Cyril. Belle soirée, à demain, 6h30, pour vos petits matins sur le 96.1.
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Bonjour, quoi de beau à la télé pour cette soirée du 10 juin sur TF1, Grey's Anatomy, la saison 22 de la série médicale. Sur France 2, L'Or Bleu, série. Sur Arte, Parasite, film réalisé par Bong Joon-ho. Toute une famille est au chômage et s'intéresse au train de vie de la richissime famille Park. Un jour, leur fils réussit à se faire recommander pour donner des cours particuliers d'anglais chez les Park. Sur TMC, Harry Potter et le prince de Sang-Mêlé, film avec Daniel Radcliffe. Sur C-Star, Green Zone, film avec Matt Damon. En 2003, alors que le régime de Saddam Hussein s'effondre à Bagdad, l'officier Roy Miller se retrouve à la tête d'une unité militaire chargée de dénicher des armes de destruction massive. Sur France 3, Des Racines et des Ailes, magazine sur le thème En Espagne, de Barcelone aux confins de l'Andalousie. Parmi les merveilles du pays, la Sagrada Familia. Après plus de 144 ans de chantier, la basilique de Barcelone devient l'église la plus haute du monde. Et puis sur M6, Top Chef, la finale du concours culinaire. Très belle soirée télé à tous.

0: Dans un nouveau numéro de la Demeure Sport, effectivement, ce soir c'est pas l'hymne habituel de la Demeure Sport, c'est l'hymne que vous allez entendre tout cet été pour la Coupe du Monde. Alors pourquoi j'ai mis l'hymne de la Coupe du Monde ce soir? Parce que ce soir on va parler de la Coupe de Dordogne, et pour l'occasion on reçoit un club qui m'est cher, c'est le FC LTMV. Le FC LTMV avait fait leur annonce en 2022 de la fusion entre Mareuil, Verteillac et la Tour Blanche. Du coup, en 2022, il avait fait dans la Demeure Sport. On était ravis du coup d'apprendre cette fusion. Cette fusion qui avait fait beaucoup parler. Et 4 ans plus tard, il nous rapporte la Coupe de Dordogne dans nos studios. Et sans en être fier, on reçoit du coup 4 invités qui sont avec nous. L'ancien capitaine emblématique de ce club, enfin qui est toujours aussi capitaine, mais qui a été éloigné des terrains par une blessure cette année, c'est Damien Blois qui est avec nous. Comment ça va, Damien?
1: Super, merci de l'invitation, Greg.
0: Mais avec plaisir. Il est accompagné du coach de cette équipe B qui va peut-être décrocher un nouveau titre. On va voir ça du coup ce week-end face à l'Emmanuel GSA. Ça sera samedi soir à 20h en direct du côté de
2: Boulazac.
0: De Boulazac, effectivement, c'est Julien Renard. Bonsoir Julien.
2: Bonsoir tout le monde, merci pour l'invitation, c'est très gentil.
0: Merci Julien, et bien sûr, vous l'attendez, c'est le coach qui est sollicité le plus depuis ces 48 heures de la Dordogne. C'est Guillaume Bardou qui est avec nous. Comment ça va, Guillaume?
3: Ça va très bien, bonsoir à tous.
0: Merci d'être là. Est-ce que tu as dormi depuis du coup samedi soir?
3: Un peu plus, ouais.
0: Un peu plus. Et puis aussi, il y a du coup le gardien qui a réalisé l'exploit, 2 arrêts lors de cette finale de Coupe de Dordogne, c'est Thomas Alafort qui est avec nous. Bonsoir Thomas.
4: Bonsoir à vous.
0: C'est Tom, pardon, j'ai dit Thomas.
4: Bonsoir.
0: Alors Tom, comment ça va?
4: Ça va super.
0: Un truc de fou.
4: On va aller mieux avec cette coupe.
0: Avec cette coupe, ouais. Ouais. 18 ans, Tom?
4: 18 ans, c'est ça. Ouais.
0: 18 ans, vous vous rendez compte, et il a déjà ramené une Coupe de Dordogne. C'est quand même assez exceptionnel. On va bien sûr commencer cette émission. Je vais me diriger vers Guillaume. Je lui ai demandé s'il avait bien dormi depuis samedi. Guillaume, est-ce que tu te rends compte que ce club qui réunit 3 villages, ça veut à peu près, moi j'ai fait un peu le calcul, je crois que ça fait à peu près 3000 habitants sur les 3 communes. Est-ce que tu te rends compte quand même qu'on a ramené la Coupe de Dordogne, qui est principalement gagnée par les gros clubs comme Trélissac, Bergerac ou encore Sarlat? Tu as ramené la Coupe à la maison.
3: Oui, totalement. On l'a même ramené à Liberté.
0: Allez, bien, soir,
3: ouais. Ouais, effectivement, on ramène cette.
0: Faut que tu parles plus.
5: On va demander vraiment de faire un effort parce que je comprends qu'il ait la voix fatiguée, mais.
3: C'est qu'on est un peu loin sur notre nuage, mais. Non, effectivement, on ramène cette coupe chez nous. C'est quelque chose de merveilleux, c'est quelque chose d'hyper valorisant pour tout le monde, et on est très heureux de le faire. On est très heureux d'inscrire le nom d'LTMV à ce palmarès périgourdin. Ouais.
0: Effectivement. Damien, je me tourne vers toi. Damien, tu as vécu beaucoup de choses. Alors du coup, tu as vécu beaucoup de choses, bien sûr, lors de la fusion, mais tu as vécu des choses du coup avec ton acolyte à côté. Tu avais ramené un titre de champion pour une accession en première division. Damien, quand tu vois ça, quand tu te dis que vous avez ramené la coupe à la maison, la coupe de Dordogne, qu'est-ce que ça t'inspire? Comment tu le vois?
1: Bah, c'est une grande fierté. Tu le disais tout à l'heure, vous étiez venu pour la fusion, donc c'était avant tout un projet pour les jeunes, pour les villages que tu as cités tout à l'heure. Donc effectivement, bah, c'est une grande fierté pour tous ceux qui ont œuvré pour cette fusion, parce que je les oublie pas. Hein. Je pense aussi à Vincent là qui était au démarrage de ce projet avec Aline, qui a maintenant qui ont été pris par la tête de Laurent et Cédric. Donc tous ceux qui œuvrent, tous les bénévoles, etc. Parce que c'est vrai que là on parle beaucoup des joueurs, forcément, parce que déjà il faut les féliciter, parce que c'est eux qui ont ramené la coupe à la maison, parce qu'ils ont fait un sacré combat, on en parlait tout à l'heure, mais c'est aussi tout ce qui gravite autour. C'est ça la puissance du club, qui est un club familial, et c'est une grande fierté pour notre territoire. Tu le disais tout à l'heure, on a inscrit le FC LTMV dans le palmarès à côté des grands, hein. Il y a 4 ans, qui aurait cru qu'on aurait pu ramener cette coupe à la maison au bout de 4 ans? Donc ouais, le premier sentiment, même si comme tu disais, j'étais éloigné des terrains, c'est la fierté de tout un groupe, de tout un collectif, de tout un club, de tous ceux qu'on voit pas et qui sont dans l'ombre en fait, qui ont permis à tous ces joueurs de nous ramener ce bonheur. On le disait tout à l'heure avec Guillaume en venant, on regardait les photos encore, tout le monde était en larmes, mais c'était des larmes de joie. Donc Ouais, c'est le sentiment qui, on a du mal à redescendre en fait, mais c'est tout d'abord de la fierté, quoi, vraiment de la fierté, et un grand merci à voilà tous ceux qui sont dans l'ombre et qui travaillent pour les dirigeants, pour les entraîneurs, pour les joueurs, pour venir chercher ces titres. Donc ouais, c'est le sentiment, c'est la fierté.
0: La fierté, ouais. Julien, toi qui du coup qui es coach de cette équipe B, du coup t'as aussi joué un rôle finalement dans ce titre.

0: Alors plus ou moins, le mérite revient quand même à Guillaume, parce que ou même surfer sur la vague de Paul, parce que Guillaume a remplacé Paul. Et moi, je suis admiratif de leur travail, vraiment, parce que ça fait que 3 ans moi que je coach l'équipe B, et on apprend énormément à côté de ces gens-là, vraiment. C'est des bêtes de travail, c'est-à-dire que c'est des gens qui sont capables de te faire une séance à 6 joueurs. 6 joueurs, le commun des mortels, il dit on annule, on reste à la maison, il fait froid. Non, non, eux, ils trouvent quelque chose. On va faire une séance pour 6. Donc voilà, oui, alors si j'ai pu aider de près ou de loin, oui, bien sûr, j'en suis très fier. Mais voilà, avant tout, c'est quand même leur mérite et les joueurs. Et comme disait Damien, pas oublier tous nos bénévoles qui travaillent au quotidien, qui font un boulot exceptionnel. C'est-à-dire que nous, on est des privilégiés, on consomme. Moi, je prends l'exemple, j'arrive le dimanche, tout est prêt. Les ballons sont gonflés, les oranges ont été achetées le matin, les céréales, tout ça. Donc tu ne te concentres que sur ton rôle d'entraîneur. Et bah ça, y a pas beaucoup de clubs qui peuvent se targuer d'avoir des bénévoles comme on a. Et voilà, c'est cette coupe-là, elle est pour eux. J'espère bien que samedi, on en aura une autre à leur faire biser ou boire un peu de bière dedans et fêter tout ça. Le 100%, c'est vraiment l'objectif maintenant. On va pas s'arrêter à une coupe sur deux.
1: Comment on fait du coup pour garder encore ce groupe en haleine?
0: Ah, je pense que par définition, une finale, déjà, ils sont en haleine, je pense. Là, ils sont morts de faim. Pour témoignage, hier soir, ils étaient 26 à la séance. Moi, j'aimerais qu'il y ait une finale tous les dimanches. Si on pouvait en avoir 26 du groupe réserve tous les...
2: Sans compter la première, ouais.
0: Voilà, c'est ça.
2: Sans compter la
0: c'est
2: première.
0: 26 sans compter la première.
1: Ouais, ouais,
0: voilà.
1: Ouais.
0: Donc, bah, non, ils se gardent en haleine eux-mêmes. Hein. Et là, c'est que du bonheur, honnêtement. Nous, c'est la cerise. Samedi, ce sera la cerise. Mais bon, pour parler de la coupe, celle-là, celle qu'on a ramenée là, c'est voilà, c'est juste grandiose. Et félicitations à tout le monde, encore à tout le monde. Et même un petit mot vite fait pour le district, parce que c'était quand même une sacrée organisation.
1: Ouais.
0: Et Jonathan et son staff ont fait un sacré boulot, parce que on a manqué de rien en termes de spectacle, en termes d'entrée, tout ça. L'Imens, ils ont fait un boulot. C'était la deuxième année qu'ils l'organisaient. C'était vraiment parfait du début à la fin. Alors en plus, on peut pas dire que c'est pas parfait quand tu l'as gagné. Donc comme nous on l'a gagné, on a trouvé ça parfait. C'était un super samedi, un super week-end.
1: Un super week-end, effectivement. C'était un défi qui avait déjà été réalisé l'année dernière, d'organiser en fait sur un week-end toutes les coupes du département. Effectivement, aussi vous pouvez réagir en direct comme Pascal Marteau le fait. Félicitations à vous, comme GP Sport qui le dit. Et oui, on va revenir, Guillaume, premier coach en Dordogne à avoir gagné la Coupe de Dordogne à 11, la Coupe de Dordogne en futsal et la Coupe de Dordogne, je crois aussi, des féminines et aussi des jeunes.
2: Ouais, féminine, futsal et à 11 aussi, ouais. Et effectivement, après, je fais juste une petite parenthèse parce que les copains m'ont un peu dépassé là, mais moi je veux faire surtout une parenthèse déjà à mon ami Paul, hein, parce que bon, cette année elle est très belle pour nous, mais j'ai surfé sur son travail depuis 3 ans, hein. Quand on passe derrière Paul Charron, c'est facile de travailler. Et je fais aussi une parenthèse à tous ces gens qui ont travaillé pour la fusion, vraiment les remercier chaleureusement, parce que il y a le bureau qui est en place cette année avec deux super présidents et même l'ensemble du bureau qui est propice, hein. On a un club hyper sain pour ça et ça c'est un régal de vivre notre passion, notre religion dans ces moments-là. Il y a le bureau précédent aussi, hein. J'ai une pensée aussi pour Aline, pour Vincent, mais aussi pour tous ces gens qui travaillent pour l'école de foot, hein, parce que les personnes qui sont devant moi sont sur les terrains toute la journée, aussi bien avec les petits et tout ça, et je veux vraiment saluer ça, parce que au final, la Coupe de Dordogne a été soulevée sur les 14 de ce week-end. Il y avait 10 joueurs formés au club. Il y avait 10 joueurs formés au club, et ça montre que c'est un travail qui remonte à 10, 15 ans en arrière pour ramener une coupe comme ça chez nous.
1: Ça, c'est des valeurs qu'on essaye de travailler quand on est coach.
2: Alors, on peut pas travailler. Moi, j'étais pas là il y a 15 ans. Hein. J'aurais pas demandé il y a 15 ans former des gamins pour la gagner en 2026.
1: Non, mais d'accès en fait justement sur la formation. Est-ce que c'est des valeurs qu'on veut mettre en avant?
2: Nous, quand on est coach, on doit s'adapter. Et dans un club comme celui-là, tu t'adaptes sur ta formation. Et aujourd'hui, elle est de qualité et elle est valorisée par ce trophée. Hein.
1: Il y a une réaction qui dit Bruno Rongiras, Julien va remporter le titre de champion avec son grand buteur.
0: oui. Alors donc Bruno, il parle du Ziz, de Mika Lapouge, avec qui il a une grande amitié. On va dire, ils se charrient tous les deux. Et parce qu'à chaque fois qu'il nous arbitre, Mika ne marque jamais.
1: D'accord. Voilà.
0: Donc, on n'a pas encore les désignations pour ce week-end. J'espère juste que ce ne sera pas Bruno Rongiras. Mais bon, je suis sûr qu'il appréciera le clin d'œil, Mika. Donc, voilà.
1: Exactement. Tu parlais, je vais rebondir, après, bien sûr, je vais donner la parole aussi à Tom. Tu parlais de cette

0: sais que avec du coup Paul Charon, vous étiez avant sur le secteur féminin du côté de Trélissac. Et il y a quelque chose qui s'est créé. Paul, du coup, était là, lui, pour sa première fois qu'il donnait une équipe senior pendant 3 ans. Il a construit quelque chose avec le FCLTLV. Toi, c'est la première fois que tu viens, du coup, sur une équipe à 11, à la tête d'une équipe. Et finalement, tu arrives à faire des résultats. Et parle-moi cette complicité avec Paul. Et en plus, on apprend que Paul va revenir au sein du club.
1: Ouais, ben moi, Paul, on est déjà amis de longue date, hein, puisqu'on a joué ensemble, on partage la même religion, hein, qui est le football, hein, donc on parle football, on vit football, on mange football, et c'est naturel d'être amis comme ça. Et quand on fondamentalement derrière, on a des belles personnes comme ça qui savent mettre en avant les autres avant de se mettre en avant soi, et c'est tellement facile.
0: Tout
1: est tellement facile, et c'est un vrai bonheur de travailler avec Paul l'année prochaine, mais parce que Julien prend d'autres fonctions aussi.
0: D'accord, ça on va en savoir un peu plus tout à l'heure, on va creuser justement pour avoir un petit peu de scoop. Tom, toi tu es le gardien numéro 1 de cette équipe, parle-nous un petit peu de cette équipe, quelles sont les plus-values de cette équipe ?
2: Ouais, gardien numéro 1, déjà c'est très gentil à vous de me le dire, parce que moi je suis revenu au club il y a 2 ans. J'étais avec la D4. Là, je jouais ce coup de Dordogne et. Enfin, surtout la finale, parce que c'était pas moi à l'origine. Le gardien, c'était Jordan Lapouge.
0: Jordan Lapouge, ouais.
2: Voilà, qui. Sur un coup de chance pour moi, n'a pas été là. Et c'est moi qui ai pu faire cette finale et aider l'équipe à ramener le trophée. Donc, je me considérerais pas le premier gardien, parce que pour moi, c'est Jordan. Moi, j'ai juste été là au bon moment pour aider l'équipe sur cette coupe.
0: Ouais. Voilà. Et tu as été formé, du coup?
2: Au club, ouais.
0: Au club.
2: Ouais, depuis mes premiers pas, c'était au club. Depuis, je suis tout petit, depuis mes 6-7 ans. J'ai toujours été là. À part une saison où j'ai tenté un projet ailleurs, ça n'a pas forcément marché. J'ai décidé de revenir dans le club de mon enfance et je pense que ça se termine de la plus belle des manières. Donc, franchement, aucun regret sur ça.
0: Finalement, quand j'entends cette histoire, ça me rappelle quelque chose. Je sais pas si. Ça me rappelle en fait le titre qui a été remporté du coup à l'époque du coup TSMB 88. Il faut savoir que Julien était titulaire, Julien Renard, dans les buts qui était normalement le 3e gardien du club.
3: Même pas. 4e.
0: 4e gardien.
3: Je crois que j'ai dû jouer un match gardien cette saison-là.
0: Ouais.
3: Bah, là, ça remonte à loin, mais ouais, le gardien principal c'était Johan. Donc Johan a eu, il s'est fait agresser dans les rues de Périgueux, genre une semaine avant la finale. Donc point de suture, enfin voilà. Donc il pouvait pas jouer. Il avait un truc à la rétine, il pouvait pas jouer. Ensuite il y avait Fabien Ponceau qui était gardien de la B, qui lui prend un rouge contre l'Immens, dernier match avant la finale. Il sort à 50 mètres de ses buts, il fait une erreur monumentale. Et le patron de Pierre Baron, qui ça m'a coûté cher quand même, il a fallu que j'envoie 1000-1500 euros pour qu'il le fasse travailler un dimanche. Donc il l'a fait travailler un dimanche et du coup, il n'y en avait plus. Donc il fallait bien trouver quelqu'un pour faire l'intérim et du coup, ouais, c'est moi qui ai joué la finale.
0: T'as joué la finale et tu te retrouvais face à un Pascal Gomez, pour ceux qui savent qui c'est, avec un grand moment du coup et un grand dénouement.
3: Ouais. Oui, c'est sûr, oui, parce que là pour le coup, on était... ultra non favori, les petites campagnes contre Boulazac qui montaient en puissance et qui ne s'arrêtaient jamais de monter. Et puis finalement, on a gagné. Donc, c'était à peu près similaire à cette coupe-là. Hein. C'était un match avec un match de bonhomme où voilà, on joue avec nos armes. Et de toute façon, on a toujours joué avec nos armes. Donc, ouais, c'est vrai que ça rappelle des souvenirs.
0: Ça rappelle des souvenirs, effectivement. Ouais,
3: mais moi, j'avais confiance en Tom. Samedi, je me doutais bien à cette séance de péno qu'il allait se passer quelque chose d'irréel ou d'irrationnel.
0: C'est grandiose quand même.
2: Oh, c'est
0: deux arrêts pendant cette séance de pénaux. Et en plus, t'as arrêté les pénalties des deux meilleurs joueurs, je pense, de ton nom.
1: Et une balle de match aussi.
0: Ouais, et une balle de match.
2: Ah, à ce moment-là, sur la balle de match, j'étais pas bien, pour vous le dire. Mais voilà, ça s'est passé comme ça, c'est que c'était écrit et l'histoire est belle. Donc, en plus, on s'entraînait au pénaux toute la semaine. J'en ai arrêté quand même pas mal. J'arrive sur cette séance de pénalty, je prends les 3 premiers, je me dis, un truc qui se passe. Donc, j'avoue, j'étais pas serein sur le premier que j'ai arrêté, ouais.
0: Ouais, Guillaume, le choix de Tom, du coup ?
1: Oh bah, naturellement, hein, c'était Tom qui était en place. Il a fait déjà quelques matchs avec nous dans la saison, ça s'était toujours très bien passé. C'était toujours très bien passé. Après, c'est toujours un plaisir de faire jouer des jeunes. Moi, j'aime beaucoup ça. Et que Tom ait eu sa petite histoire, ça me rappelle une discussion qu'on avait eue dans l'été, lui et moi. Et l'histoire est très très belle.
0: Damien, je me retourne vers toi, toi qui as vu du coup l'évolution de ce club. Qu'est-ce qui fait qu'aujourd'hui elle a un petit truc en plus cette équipe, ce club?
4: Bah, c'est ce que je disais tout à l'heure, de toute façon, c'est tous ceux qui gravitent autour et qu'on voit pas forcément. Et puis comme le disait Guillaume tout à l'heure, c'est ce que a pu apporter Polo dans les premières années, c'est-à-dire cet esprit de solidarité familiale où on peut se dire les choses et on est unis pour représenter notre territoire. C'est un peu ce que disait Juju tout à l'heure, c'est-à-dire que ce qui fait notre force, bah c'est qu'on se bat tous pour le même maillot et on se sent aussi redevable sur le terrain dès qu'on foule la pelouse pour tous ceux qui gravitent autour, quoi, je pense. Et ça a été transmis par les membres du bureau dès la fusion. Ça a été transmis par les anciens joueurs qu'on a tous représentés, que ce soit de Mareuil ou de TSMB. Je pense que ça a toujours été notre esprit. Donc, en fait, on essaye aussi de le faire perdurer, cet esprit familial, et que chaque dimanche, ça doit être un combat. Juju le disait tout à l'heure, je pense que samedi dernier, ce qui a fait la différence, c'est qu'on a vu une équipe solidaire qui avait envie et qui avait qu'un seul objectif, c'était de ramener cette coupe pour faire plaisir avant tout à eux, forcément, hein, parce que c'est aussi un plaisir individuel de gagner une finale, mais aussi faire plaisir à tout le collectif et tous ceux qui gravitent autour de ce club. Et pas que, parce que moi, ce qui m'a impressionné, c'est le nombre de personnes qui sont venues nous soutenir, qui nous ont rejoints sur la pelouse, les élus. Je pense aux élus des communes qui étaient là, aux représentants des coms de coms qui étaient là, qui avaient aussi les larmes aux yeux, on va dire. Donc ça, c'est plutôt une grande fierté, quoi, parce qu'on représente le territoire.
0: Bien sûr, mais qu'il y avait aussi un lien aussi avec ce club.
4: Bien sûr,
0: Didier Bastiné, par exemple, qui a fait partie des créateurs.
4: Il a toujours été à l'époque sur TSMB, et puis il nous a toujours suivis, toujours soutenus, etc. Et du côté de Mareuil, on a toujours été aussi soutenus par les collectivités et par la com de com, fortement d'ailleurs, qui nous mettent à disposition les minibus, etc. Mais il y a tellement de choses à citer qu'on en oublierait.
5: Remercier tellement,
4: remercier tout le monde, ça serait impossible. Mais en fait, c'était pas évident quand même, hein, parce que là, c'est deux com de com qui fusionnent un peu à travers notre club. Et en fait, que ce soit côté Ribéracois ou côté Brantôme, on est soutenu, et ça fait chaud au cœur, parce que que ce soit les élus, c'est important, on a besoin d'eux. Sans eux, les subventions, etc. Enfin, c'est des petites entreprises là qu'on fait tourner, que font tourner tous ceux qui sont au sein du bureau. Donc on a besoin de tout le monde, et je pense que ça a été la fusion, tout ce mélange en fait a uni des forces qui font que au bout de 4 ans, on ramène une coupe de Dordogne, quoi. Je pense que c'est le signe que ça fonctionne, quoi.
0: Ça fonctionne, c'est sûr.
4: Que la mayonnaise a bien pris.
0: C'est sûr. Il y a Jonathan Blondy, du coup, qui vous écoute, le président du district du football de Dordogne, qui a mis un petit commentaire. Un club sain qui se structure depuis 2022. J'y étais à cet âgé. Un club avec deux personnes de valeur dont il est important de rester en ligne pour représenter pour représenter le nord du département. Le football rural aussi est amateur. Félicitations pour la saison, pour l'état d'esprit et sur l'ensemble des équipes, parce qu'effectivement le club a 3 équipes, une du coup en première division, une en R3 pardon, une en du coup qui va monter en première division, et l'équipe qui est en D4 ou D3 pardon.
4: D3. Il ne faut pas oublier les filles aussi.
0: Et l'équipe aussi féminine qui est là. Donc bravo à l'ensemble des bénévoles. À très bientôt, messieurs. Jonathan.
4: Et juste, tu me permets une parenthèse. Oui. Jonathan a été, il le sait, mais c'est quelqu'un qui reste assez discret sur ce sujet, mais il nous a fortement aidé à l'époque, et on l'avait fortement sollicité pour comment on pouvait monter ce projet au tout début de fusion. Et Jonathan a été une grande aide et un grand artisan de cette fusion, parce que c'était pas gagné d'avance. Et il nous a énormément aidé sur la fusion. Donc un grand merci aussi à lui.
0: Signalement de GP Sport 24, Greg Petit qui dit: Julien Renard, t'aurais été champion de U18. Est-ce que c'est vrai? Avec tes copains. Ouais.
3: Non, je jouais pas cette année-là.
5: C'est l'année d'après.
3: J'y étais l'année d'avant, et après je passais en senior, Et du coup, ils ont été champions de Dordogne après.
0: Champion de Dordogne, du coup, après. Mmh. Ok. Ouais. Merci, du coup, pour la précision.
3: J'aurais aimé. Ouais.
1: Moi, j'y étais.
0: Toi, tu y étais, Guillaume. Oui. Guillaume, question. Toi aussi, finalement, tu as vécu un petit peu. Tu as vécu, tu as vécu du côté du TSMB 88. Tu étais joueur et tu es venu, du coup, dans cette fusion. Quand tu prends cette équipe, tu as une certaine pression, finalement. Parce que nouveau président, nouveau coach. On ne sait pas où forcément où c'est qu'on va. Derrière aussi, ça peut être aussi la chute. Mais finalement...
1: Ouais, alors effectivement, hein, t'as raison, il y a une pression énorme. Après moi, la pression, je me la crée parce que j'en ai besoin pour vivre. Mais il y a une pression énorme parce que j'avais déjà un attachement particulier pour ce club.
0: Ouais.
1: Cette année était ma 16e licence au club. J'ai une pression particulière parce que déjà, il y a d'un point de vue entraîneur, y a un rôle qui est différent. Ça, je l'ai vécu toute l'année. Hein. Tu as beau être le copain par moment, tu as quand même un rôle. T'es obligé d'être tout le temps dans ton rôle. En fait, moi, c'est ma vision aussi des choses. Quand t'es entraîneur H24. Hein. Ça s'arrête pas à 21h le vendredi. C'est pas possible. Donc,
0: est-ce que c'est compliqué du coup d'entraîner ses copains? Parce que c'est le cas. Des copains, des amis.
1: Alors, ça l'est indirectement. Moi, j'ai cette habitude, donc ça ne l'est plus pour moi.
0: Ouais.
1: Moi, je reste fidèle à mes idées, je reste fidèle au football et à mes principes là-dessus. Après, le virage qui a été pris, c'était le changement de structure. Hein, après plusieurs années à Trélissac, revenir dans un club rural et avec tout ce qu'il y a avec, ça a été une période d'adaptation assez importante. Mais la réalité est là, encore une fois, avec des gens sains, des gens motivés, des gens qui aiment leur club, ça pouvait que fonctionner.
0: On fait quoi après?
1: Après,
0: la saison prochaine.
1: Ah oui, je crois que c'était un 20h. la saison prochaine, on repart de plus belle.
0: Ouais, donc c'est sûr, Guillaume Bardou a prolongé du coup au FC LTMV.
1: Oui, c'est possible. Je parle pas espagnol de toute façon, donc ça ouais. Sert à rien que j'aille à Madrid.
0: Ça sert à rien. Et du coup, Julien, il va y avoir quoi comme mission du coup FC LTMV l'année prochaine?
1: Ah, c'est à lui de vous l'annoncer, ça.
0: Alors, Julien, à 19h43, on va avoir la scoop.
3: Non, j'ai demandé, pour être très clair, j'ai demandé au club d'avoir un peu plus de liberté. Parce que ça devenait compliqué pour la vie de famille, le mercredi, le vendredi. Guillaume le dit assez bien, on s'occupe des enfants aussi.
0: Ouais.
3: Donc il y a le samedi, amener les enfants, il y a le dimanche suivre. Quand c'est pas la semaine, aller tracer. Enfin voilà, c'est des problèmes de clubs ruraux, mais voilà. Donc il avait été entendu qu'on chercherait un remplaçant. Ben, on a trouvé, je pense, le meilleur remplaçant pour prendre la suite. Et voilà, après Guillaume a pour ambition qu'on soit à trois avec Florian, pour pas oublier Florian, qui fait un boulot aussi exceptionnel dans l'ombre. Et du coup, oui, moi, naturellement...
0: Florian Blois, pour situer...
3: Voilà, Florian Blois qui, à l'heure actuelle, est adjoint de Guillaume. Donc du coup, oui, je serai avec eux la saison prochaine sur le banc pour être à trois en R3.
0: D'accord, donc tu rejoins le groupe premier. Voilà. Et si vous avez
3: et pas si suivi... en R2, il ne faudra plus être que deux, donc ils seront que deux après.
0: D'accord.
3: R3, 3, R2, 2.
0: Et si vous avez...
3: En R1, Guillaume sera tout seul.
0: Voilà. Je serai pas. Et si vous n'avez pas suivi, du coup, en fait, c'est Paul Charron du coup, qui va te succéder, donc l'ancien coach de l'équipe première, qui revient du coup pour prendre l'équipe B. Oui. C'est chouette, du coup.
3: Bah, ça prouve surtout que c'est... Guillaume l'a très bien dit tout à l'heure, c'est quelqu'un qui aime le club, c'est quelqu'un qui aime le foot, et peu importe s'il est... entre guillemets numéro 1 ou entraîneur principal, on va dire, du club. Polo, ce qu'il aime, c'est notre maillot, il aime nos couleurs, il aime nos valeurs, on l'a bien assez dit avec nos bénévoles et tout ça. Et donc du coup, c'est Guillaume qui a œuvré, on va dire, et
0: pour que ça se fasse.
3: Ouais, pour que ça se fasse. Mais moi, des sources que j'ai, il a pas œuvré beaucoup parce que Polo, ça lui manquait.
0: Ça lui manquait, ouais.
3: Et il a pas mis. Alors par gentillesse, Polo a pas voulu me le dire au début pour que je finisse ma saison le mieux possible. Et du coup, je vous l'annonce là, on sera tous les deux samedi soir à Boulazac sur le banc.
0: D'accord. Voilà. Donc déjà, ça c'est.
3: Ça, la boucle sera bouclée. J'ai commencé avec lui.
0: Et tu termineras du coup ensemble.
3: Ça, on sera tous les deux.
0: Effectivement, il y a plein de commentaires qui remontent en direct, mais il y a des noms là qui me remontent là quand je vois. Vous êtes beaux les copains. Vive la famille du FC LTMV. Quand j'entends Mickaël Nouveau qui dit ça, Mickaël Nouveau, c'est quand même quelqu'un d'important du côté de Mareuil et qui a été aussi un artisan sur cette fusion.
4: Oui, carrément, Mimi, il pourrait être là ce soir avec nous aussi et avec tant d'autres d'ailleurs. Mais Mimi, c'est C'est, il y a, je pense, le club qui coule dans son sang depuis très longtemps maintenant. Et oui, grand artiste de la fusion.

0: dit, si vous les prenez, c'est des pépites. Quand on a ça dans un club, c'est une pépite.
1: Une pépite, ouais.
0: Et puis c'est un jour, je pense, Mimi.
2: Oui,
0: il prendra certainement la présidence, un truc comme ça. Enfin, je lui souhaite, en tout cas, mais c'est quelqu'un qui est très motivé.
2: Très investi.
0: Je pense qu'un jour, il méritera aussi de piloter ça. Mais pour l'instant, il lui reste encore quelques années de football devant, quand même.
2: Un petit peu.
1: Il y a encore plein de commentaires qui remontent. Jules Guillaume aussi, qui a été aussi joueur du club. Ouais. Et il y a encore, il y a aussi du coup Yannick Bonnelet qui était aussi ancien joueur, qui est passé aussi du côté du club de TSMB à l'époque. Même il a pas porté les couleurs du FC TMB.
2: Il a fait la dernière ou l'avant-dernière à TSMB. Ouais.
1: Exactement. Guillaume, du coup, je me retourne vers toi. Encore une fois.
3: Avec plaisir.
1: Là du coup on a gagné la Coupe de l'Orient. On fait quoi du coup l'année prochaine? Qu'est-ce qu'on va décrocher? Un titre de R3?
3: Oui, alors les ambitions vont pas jusque là. L'objectif est de pérenniser le projet, de continuer d'amener du plaisir et des sourires sur tous ces visages. Encore une fois, comme on le disait tout à l'heure, c'est impossible de remercier tout le monde, mais j'ai pensé particulière. Bon, on en parlait, hein, Florian, Manon, enfin voilà, on parle beaucoup du TSMB parce que nous on est lié au TSMB, mais moi je pense beaucoup aussi aux anciens
1: Mareuil. Bien sûr.
3: Cet après-midi encore, j'avais Christophe Eustache, tous ces gens qui étaient à la finale de 2015. La finale de 2015, on a congédié ça un petit peu samedi et je suis très heureux pour tous ces gens et c'est quelque chose d'important. Et dans la pérennisation du club, il faut savoir aussi qu'on est en recherche, toujours pareil, hein, des enfants du coin qui veulent jouer un petit peu au football, hein, parce que la religion reste le football, qui n'hésitent pas à franchir les portes du club. On est en recherche également sur les seniors, parce qu'on aura un projet R3D1 qui s'annonce très chouette, hein, ceux qui aiment le foot, on ne changera pas la situation géographique et économique du club, mais il y a ceux qui aiment le football, il y a un projet très chouette qui s'annonce, hein, R3, D1, D3, donc c'est quelque chose d'important, même s'il y a des personnes qui veulent s'investir dans l'encadrement, tout ça.
2: Et on recherche aussi des féminines.
1: Des féminines,
2: d'accord,
1: aussi,
2: pour la section féminine.
1: Je savais qu'il allait y venir, mais
2: je voulais lui couper la parole.
3: Désolé, voilà. C'est vrai que j'ai pas été galant, j'ai mis les garçons avant, mais bon.
2: Et voilà, parce qu'elles ont un beau projet, et elles ont les mêmes valeurs que nous, et c'est pour ça qu'on s'entend si bien et qu'on finit toutes nos soirées ensemble. Et donc voilà. Si vous cherchez un club convivial, pour les filles, pour tout le monde, hein, nous c'est du football pour tous. Donc voilà.
1: Encadrement,
2: n'hésitez pas.
1: Du coup, fait par le coach du coup Patou Fort, qui a eu sa fille Annabelle Fort, qui a joué à Soyaux en D1. Donc ça c'est une des références de notre coin. On était super fiers de voir Annabelle évoluer du coup dans l'élite française. Guillaume, moi je voudrais que tu me parles d'un garçon, qui fait pas de bruit, qui a été éloigné du terrain, qui est revenu, qui a été un grand artisan pour Mareuil. Il a porté le brassard de capitaine. Il fait pas de bruit et il est tellement immense sur le terrain. Si je te dis ça, est-ce que tu es capable de me dire, il devait être là ce soir, mais il est pas là ce soir. Est-ce que tu pourrais me parler de cette personne?
3: Et oui, c'est les aléas de la vie professionnelle, hein. Flo était là ce soir.
1: Flo Dupuis.
3: Flo était là. Ouais. Flo était là en 2015 aussi. Hein.
1: Exactement.
3: C'est un grand amoureux de son club, du football aussi, et c'est une personne extraordinaire aussi. Hein, donc. On est très heureux pour lui également, hein. On est très heureux pour nous, mais très heureux pour lui qu'il ait pu soulever cette coupe, qu'il ait pu aller tirer son premier penalty en capitaine, puisqu'il a pris le brassard à la sortie de Charlie samedi soir. Je lui ferai pas trop d'éloges là tout de suite, parce que je préfère lui faire dans les yeux, mais quand on a un Flo Dupuis avec nous, on est déjà paré à pas mal d'éventualités.
1: Ça nous fait penser un petit peu à l'histoire, par exemple, je pense, de Damien, où ils ont été sollicités quand ils étaient dans leur club par de nombreux clubs. Je pense que Flo, il aurait pu jouer à un niveau beaucoup plus élevé du niveau de la R3, et il est toujours resté fidèle à son club.
3: Oui, exactement, mais après, bon... Là où tu me mets mal à l'aise, c'est que là on rentre dans les individualités.
1: Tu préfères parler du collectif.
3: Collectif, individuellement, ils ont tous les garçons quelque chose,
1: bien sûr.
3: Ils amènent quelque chose au club. Enfin, il y a vraiment quelque chose de particulier qui se passe chez nous, et il faut en profiter tant que ça existe, parce que on ne maîtrise pas l'avenir, on ne sait pas ce qui pourra se passer à l'avenir, mais il y a vraiment quelque chose de particulier. J'en ai parlé des deux garçons devant moi, je ne peux pas en parler du garçon à ma gauche, mais on pourrait parler de tous les garçons un par un. Il y a vraiment quelque chose de fantastique dans ce club. On a des gens qui viennent de loin depuis très longtemps, et c'est la beauté de cette famille.

0: devenir loin, du coup, c'est pour rechercher justement ces valeurs de clubs ruraux qu'on a peut-être perdu finalement.
1: Bah, je peux pas parler pour ce qui se passe à côté. On sait que le football de manière générale est en souffrance. On sait qu'on est dans une société qui s'individualise. On sait que dans beaucoup de clubs, il y a des gens qui vont au football quand ils ont pas mieux à faire ou ce genre de choses. Et le foot est en souffrance. C'est pour ça que je te parle d'avenir. Mais c'est pas quelque chose qui, pour l'instant, peut nous atteindre.
0: Non, ouais.
1: Encore une fois, je lis pas l'avenir et je suis pas quelqu'un qui soit très doué pour se projeter. Mais je sais que le football de manière générale est en souffrance et y a quelque chose de beau et de particulier qui se passe chez nous. Ouais.
0: Tu voulais dire quelque chose, Julien, par rapport
2: non,
0: à ça?
2: Pas du tout. C'est juste que tu dis ils viennent de loin pour chercher quelque chose. Oui, c'est juste parce que on a tous été footballeurs et jouer avec ses amis, y a rien de tel. Enfin, moi, j'ai joué avec mes amis qui sont mes meilleurs amis, les parrains, les témoins de mariage et y a rien de mieux que ça. Donc du coup, quand tu es bien dans un club et quand tu as des vrais amis avec des vraies valeurs et qui t'aiment pour ce que tu es,
0: ouais.
2: Tu fais de la route pour venir au foot et tu rates pas un entraînement. J'en ai en tête, je pourrais pas citer, je veux pas faire d'impair à oublier des gens, mais on a des gens qui font beaucoup de kilomètres la semaine pour venir s'entraîner pour être prêt le dimanche, alors qu'ils ont des clubs qui jouent à côté de chez eux en R3. Mais comme ils ont des amis chez nous avec on a des gens qui ont un cœur immense, ils viennent. Donc ils continuent et voilà, c'est vraiment un groupe d'amis qui jouent au football ensemble. Et à partir de ce moment-là, tout est plus facile. Et même pour nous, entraîneurs, c'est un bonheur.
0: C'est quelque chose qui est...
2: Nous, on compte pas nos heures à passer au bord du terrain. Et on est en train de former nos enfants. De la même façon, pour la petite histoire, il y avait au moins une trentaine d'enfants de notre école de foot. Ils ont tous porté la coupe du département, ouais. Samedi sur le terrain. Et nos joueurs de seniors ont donné leurs chaussettes à nos enfants. Donc moi, il est rentré avec ses chaussettes, le sien aussi, et c'était marrant de les voir avec les chaussettes, mettre les initiales Nathan Versavo, Valentin Nadeau. Ils s'écrivaient les chaussettes de qui ils avaient récupéré, parce que pour eux, c'est des idoles, ils ont gagné la Coupe du département.
1: C'est des moments
2: incroyables pour eux. Moi, le mien, il a pas dormi du tout de la nuit de samedi à dimanche, il a ses chaussettes, et il avait porté la coupe, il avait la photo, il était aux anges.
1: Au coup de sifflet final, quand on voit un Gérard Donzo, qui maintient le club de Marouille depuis des années, rentrer sur le terrain en courant à 78 ans, après 40 temps de bénévolat, on sait pourquoi on fait ça en fait. On sait pourquoi on s'entraîne sous la pluie, on sait pourquoi on laisse un peu nos familles des fois, c'est pour ces moments-là en fait.
0: 19h54, ça y est, on dit qu'il faut déjà que je rende l'antenne. S'il y a des trucs qu'on n'a pas dit, c'est à vous, c'est votre dernière minute, c'est open bar. On commence par Damien.
3: Moi, juste remercier Guillaume pour tout le travail qu'il a accompli cette année avec mon frère aussi, forcément en partenariat, et Juju parce qu'il restait humble tout à l'heure, mais quand on est dans la réserve, et j'oublie pas aussi à Pompon le trio, parce que faut que ça marche, les trois ensemble pour justement faire jouer. Des fois, il y a des tactiques aussi un peu, tu récupères la blessure, machin, c'est toi Guillaume qui impose à la B ou à la C de faire jouer parce que la semaine prochaine il veut essayer autre chose. Donc c'est un trio qui a marché. Et féliciter tous ceux qui gravitent autour. On va pas tout citer, mais je vais pas prendre la parole. Mais vraiment, bravo à tous ceux qui ont fait qu'on a récupéré la Coupe de Dordogne. Et surtout, si vous voulez venir prendre du plaisir dans notre club, n'hésitez pas pour l'année prochaine parce qu'il y a encore un beau projet.
2: Moi, je pense que tout a été dit. Merci à tout le monde, à tous ceux qui œuvrent pour nous au quotidien au FC LTMV. Et surtout, venez nous rejoindre et on vous accueillera à bras ouverts comme on sait faire.
0: Tom ?
4: Comme l'a dit Damien, merci à tout le monde.
5: À tous les joueurs, à tous les copiers, et puis voilà.
0: Et pour le mot de la fin, Guillaume.
1: Moi, encore une fois, j'essaie d'oublier personne, je remercie tout le monde, je vous remercie de nous recevoir ce soir, et j'aimerais remercier aussi ce qu'on appelle le staff invisible. On n'en parle pas assez, mais nos familles, nos conjointes, tous ces gens qui subissent un peu notre football, mais parce que on saurait pas qui on est. Et je veux remercier toutes ces personnes, les femmes des joueurs, les concubins, les concubines. C'est ce qu'on appelle le staff invisible et on n'en parle pas assez.
0: Merci Guillaume, merci à vous quatre et à très bientôt. Bon courage pour Juju.
2: Merci.
0: Du côté de Boulazac, samedi soir à 20h contre l'Umenso JSAB. Ciao, ciao, merci à vous, à très bonne soirée.

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2: Bonsoir à toutes et bonsoir à tous. Nous sommes en direct à 20h20 sur Liberté FM avec Clémence. Bonsoir Clémence.
3: Bonsoir Cyril.
2: Comment ça va ?
3: Ben ça va bien.
2: Les vacances se passent bien ?
3: Les vacances se passent très bien. Parfait. Elles sont bientôt finies.
2: Oui. Et vous manquez au pays quand même.
3: Ah oui, moi ça me manque pas bizarrement.
2: D'accord, mais c'est voilà, bah, excusez-moi de vous le dire, mais si vous me manquez. Bon, enfin non, voilà, on se voit quand même, c'est l'avantage.
3: Ben oui.
2: On est en direct jusqu'à 21h et vous allez pouvoir nous appeler pour poser votre question de voyance à Clémence au 09 72 12 88 66. 09 72 12 88 66. Il nous reste 3 signes pour les énergies du mois de juin. Oui. Parce que là, la semaine dernière, on a eu des appels et tout ça, donc du coup, on n'a pas pu tous les finir. Je sais qu'on a fait les Sagittaires, les Gémeaux, les Scorpions, les Balances, les Capricornes, les Taureaux, les Vierges, les Lions, les Béliers. Il nous reste les Verseaux.
3: Les Poissons et les Cancers.
2: Les Poissons et Cancers. Donc restez bien avec nous si vous faites partie de ces signes. Et sinon, si... vous êtes déjà passé, ben on peut vous inviter à remonter le fil d'actualité de nos pages Facebook respectives, car tout est en vidéo et tout a été enregistré. Est-ce que vous voulez dire quelque chose avant de commencer, parce que le téléphone sonne, donc non, ça serait pas mal. Bon, ben allez-y, parlez.
3: Oui, on va du coup démarrer le Verseau. On va continuer à ne pas faire les signes dans l'ordre pour les auditeurs du coup qui nous suivent. Alors du coup pour les Verseaux, ce mois de juin s'annonce particulièrement vivant avec une forte envie de retrouver du plaisir, du mouvement, davantage de légèreté aussi dans le quotidien. Après une période plus intense mentalement, je vais ouvrir ça un petit peu plus grand comme ça je vais mieux voir. Après une période du coup un petit peu intense mentalement et émotionnellement, vous ressentirez le besoin de souffler un peu et de vous reconnecter à ce qui vous fait du bien et de profiter davantage. Donc sur le plan sentimental, l'ambiance est globalement assez positive, beaucoup plus apaisée. En couple, certaines tensions et incompréhensions de ces derniers mois peuvent enfin du coup se calmer. Vous aurez envie de tourner la page sur certains conflits et de retrouver davantage de complicité. Et pour ceux qui sont célibataires, le moral peut être un peu plus fluctuant par moment, avec une impression que l'amour tarde à arriver. Sur le domaine pro, eh bien, juin favorise l'apprentissage et l'évolution professionnelle. Donc le rythme va devenir un peu moins intense que les mois précédents. Donc ça va vous permettre, les Verseaux, de développer une nouvelle compétence, de réfléchir à une évolution professionnelle, à suivre peut-être une formation ou à vous remettre en question en lien avec certaines habitudes de travail. Et vous pourrez avoir beaucoup de nouvelles idées et ressentir un fort besoin de changement. Côté forme, l'énergie reste globalement bonne sur la majorité du mois. Vous allez vous sentir plus dynamique, plus motivé, avec l'envie de multiplier les activités et les sorties. Attention par contre à pas trop tirer sur la corde, hein, la fatigue pourrait se faire ressentir. Sur le plan relationnel et familial, eh ben, y a des moments partagés et des activités plutôt très conviviales. En résumé, donc, c'est un mois qui sera beaucoup plus léger, beaucoup plus ouvert aussi aux rapprochements affectifs, aux nouvelles idées, à la reprise d'un équilibre plus agréable. Et donc la date favorable pour les Verseaux en ce mois de juin, eh bien, ce sera le 19.
2: C'est bien. Vous avez la chance, c'est pas passé.
3: Oui.
2: Non mais c'est vrai, ça aurait pu être passé, on est le 10. On a quelqu'un.
3: Est-ce que vous m'entendez et est-ce que vous me voyez correctement?
2: Oui, pourquoi?
3: Je sais pas, parce que moi de mon côté c'est très trouble. Donc si vous c'est ok, moi c'est ok. Alors, mais du coup c'était juste pour vérifier.
2: L'image est pas effectivement pas très très nette. Je vous reconnais.
3: Alors 2 secondes, ouais. Je vais faire ça à la pause musicale.
2: D'accord.
3: On va prendre l'appel.
2: Mais là on a Viviane qui est au téléphone.
3: Ça marche.
2: Bonsoir Viviane.
4: Oui, bonsoir.
2: Clémence vous écoute.
4: Oui, bonsoir Clémence.
3: Bonsoir Viviane.
4: Oui, alors c'est tout un... Enfin, une question tout à fait différente que d'habitude. Alors là, je voudrais savoir si vous pouvez me dire si je peux avoir gain de cause concernant une assignation que je ferai contre une banque. parce que j'ai été victime, si vous voulez, d'une faute professionnelle, un abus de confiance. C'est-à-dire que j'ai été prise en charge par une assurance concernant une mensualité de crédit. Et on m'avait assuré qu'en vendant la maison et que je, en vendant la maison, j'allais être remboursée de cette mensualité qui courait jusqu'en 2021. Et ça a fonctionné. J'ai toutes les preuves que ça a fonctionné. Tout était OK jusqu'en 2004. Quand la responsable de cette assurance, si vous voulez, est partie en retraite. Et en 2004, on m'a enlevé complètement ce remboursement, alors que je devais l'avoir jusqu'en 2021. Et c'est le directeur de cette banque qui m'avait... confirmé ce que j'explique. C'est un peu compliqué.
3: Non, mais tout va bien, j'ai tout bien compris. Est-ce que je peux avoir, s'il vous plaît, votre date de naissance, Liliane ?
4: Le 3 novembre 1948. Et cette maison a beaucoup de valeur maintenant, parce que moi, je voulais la garder, la louer, puisque j'ai été prise en charge. Et elle se trouve près du Touquet, dans le Pas-de-Calais. Donc, elle a pris beaucoup de valeur depuis et moi, j'ai perdu toutes les mensualités, si vous voulez, de 2004 à 2021. Et j'ai toutes les preuves.
3: Alors,
4: que tous les mois, on me versait cette somme, ce crédit, parce que je l'avais payé pour plus de la moitié. Et j'avais eu un prêt pour l'autre moitié, mais qui était assuré parce que je me suis retrouvée en invalidité deuxième catégorie pour une erreur chirurgicale.
3: Alors moi, je pense que oui, effectivement, si vous assignez, la banque, alors ça va aller au tribunal, hein, par contre, parce que moi j'ai eu d'entrée, je monte les cartes. Si vous regardez après le replay sur Facebook et vous voulez regarder, hein, d'entrée, moi, j'ai bien le procès, j'ai pas les démarches juridiques, j'ai le procès, donc ça confirme mon ressenti en lien justement avec la santé. Et sur cette assignation, j'ai la chance, j'ai la clarté, j'ai la fluidité, j'ai l'apaisement et la meilleure carte du jeu. Donc, si effectivement vous assignez, ça risque d'aller jusqu'au tribunal. Et vous pouvez avoir gain de cause. Par contre, moi, dans ce qu'on me dit, il faut absolument que vous soyez représenté correctement par un avocat ou une avocate, mais quelqu'un qui soit spécialisé vraiment dans le domaine bancaire, pas quelqu'un qui fait du tout venant.
4: Et elle attend, parce que j'ai pas il faut 4 900 € pour assigner, et je les ai pas. Donc j'attends d'avoir une rentrée d'argent éventuelle pour pouvoir le faire. Et d'après elle, elle a tous les éléments en ma faveur. Et elle me dit que ça pourrait même peut-être être favorisé par une entente. Une entente éventuelle.
3: Alors, vous voulez dire un accord amiable, c'est ça ?
4: Oui, c'est ça, pour éviter une mauvaise publicité.
3: Oui. Alors, en tout cas, au départ, il risque de se positionner en faveur du tribunal et revenir après coup sur leur idée première. Par contre, ça va être long. Moi, j'ai quelque chose qui peut durer au moins 1 an et demi, voire 2 ans.
4: D'accord.
3: Le temps de négocier, de monter.
4: Au final, gain de cause au bout.
3: Oui, pour moi, il y a gain de cause au bout, en effet.
4: Oui, parce que d'après tous les éléments que j'ai en ma possession, c'est flagrant que j'ai été mal conseillée, qu'il y a un abus de confiance et que j'ai été spoliée de la maison, en fait.
3: Alors, moi, je pense que ça sera reconnu et que vous risquez même effectivement d'être dédommagée en plus de la somme... si vous voulez, que vous avez dû débourser et qu'ils ne vous ont pas donné.
4: Ça a contribué à me faire perdre la deuxième maison que j'avais achetée dans le Lot-et-Garonne, parce que j'avais fait un prêt. Et du fait que j'avais plus... J'ai acheté en 2004, justement. Et c'est en 2004 qu'ils m'ont arrêté le dédommagement. Donc, il y a un préjudice ouais. important.
3: Moi, je pense que ça peut aller au bout. Voilà. Mais ouais. il ne faut pas lâcher. Il ne faut pas vous décourager.
4: Il faut que je puisse... à signer quoi, en fait.
3: Oui.
4: Comme oui. Voilà. Bon, bah d'accord. Mais pour l'instant, je suis coincée, je sais pas, les possibilités financières.
3: Ben, ça va finir par se débloquer parce que moi, je sens que ce truc-là, ça va au bout et que vous allez arriver à vos fins. Donc, moi, je pense que ça va se placer correctement.
4: C'est vraiment une bonne nouvelle et ça va me donner de la force pour me battre. Alors, c'est plus pour persévérer dans ce sens-là.
3: Tant mieux.
4: Bon, merci beaucoup. Bon, merci beaucoup.
2: Merci, Viviane. Bonne soirée. Merci.
4: Bonne soirée à vous.
3: Bonne soirée.
4: À
3: bientôt.
4: Au revoir.
2: 09 72 12 88 66, c'est le numéro qu'il faut composer pour poser une question à Clémence. Et nous avons justement quelqu'un qui est en ligne qu'on va avoir dans deux petites secondes avec nous. Hop, j'ai le temps que fasse la petite manipulation et nous accueillons Pascal. Bonsoir Pascal.
5: Ah oui, bonsoir.
2: Merci
5: bonsoir
2: d'avoir
5: à tous les
2: patienté.
5: Deux. Voilà, j'aurais une petite question. Je suis actuellement à la recherche d'un emploi. Ça fait très longtemps que je cherche. Malheureusement, je ne trouve pas. Ce qui ne facilite pas la tâche, c'est que j'ai un petit problème de santé à côté. Donc, j'aurais voulu savoir si, malgré ce petit problème de santé, bah, du coup, j'allais retrouver quand même du travail. Comment ça allait se passer, si j'allais enfin voir le bout.
3: Bonsoir, Pascal.
5: Bonsoir, Clémence.
3: Est-ce que je peux avoir votre date de naissance, s'il vous plaît?
5: Alors, 28-01-68.
3: Alors, moi, je pense que vous allez effectivement retrouver du travail. Par contre, je ne vous vois pas travailler à temps plein.
5: D'accord.
3: J'ai quelque chose... Ouais, je vous vois pas travailler, c'est bizarre, mais j'ai pas. Je vous vois pas travailler à temps plein.
5: Ok.
3: J'aurais plutôt vu. Pour moi, pour retrouver du travail, on me parle de nouveau départ, de la fin d'une mauvaise période. Hein, il y a des rendez-vous. Il y a des rendez-vous suite à des candidatures que vous allez envoyer. Par contre. Moi, je vous vois travailler dans une grosse structure que vous aurez bien vu dans quelque chose comme soit le service public, soit une grosse structure privée. J'ai quelque chose qui est assez hiérarchisé. J'ai quelque chose avec des services ou en tout cas des secteurs. J'ai pas mal de bureautiques ou du moins d'administratifs dans ce que vous allez faire, mais j'ai pas forcément cette notion de temps plein.
5: D'accord. Est-ce que ça serait peut-être à ce moment-là, ça peut être peut-être parce que j'ai demandé des rendez-vous justement avec la CPAM et tout pour voir un petit peu ce qu'on peut faire. Éventuellement, ça peut être peut-être des mi-temps thérapeutiques, des choses comme ça peut-être.
3: Alors, mi-temps, c'était pas forcément le mi-temps qu'on me montrait, mais c'était plus quelque chose comme du 80%.
5: D'accord, mais bon, de toute façon, ça me convient 80%.
3: En tout cas, il y a un temps. J'ai une notion de temps de travail aménagé. Et effectivement, moi, on me parle d'opportunités qui vont arriver avec un contrat de travail. J'ai les festivités, j'ai la signature. Il y a la situation qui va se clarifier. Hein. On va vous permettre de vous remettre le pied à l'étrier. Moi, je pense que sur le courant de l'automne, quelque chose comme octobre, novembre, il peut y avoir une belle proposition. Quelque chose qui colle avec ce que vous attendez. Alors, c'est possible que vous ayez des entretiens avant et que la prise de poste se fasse plutôt sur octobre-novembre. Hein. C'est pas exclu. Mais ce que je veux dire, c'est que... D'accord. J'ai rien contre là sur l'été.
5: Le souci, c'est que j'avais fait une reconversion donc en administratif, puisque j'avais des soucis de santé. Le problème, c'est que j'ai fait la formation, certes, mais à chaque fois, on me dit que je n'ai pas d'expérience. Donc forcément, ça me bloque.
3: Moi, je pense que vous allez trouver. Pour moi, vous allez trouver quelque chose qui va vous permettre en fait de vous donner votre chance.
5: Ça serait dans l'administratif du coup.
3: Ah oui, moi je vous vois dans l'administratif, dans tout ce qui est administratif, bureautique, quelque chose dans ce goût-là.
5: Ça serait génial parce que c'est
3: donc.
5: Vraiment...
3: Mais par contre, voilà, j'ai pas quelque chose qui est. Ouais, j'ai pas forcément quelque chose qui est à temps plein. Voilà.
5: Même 80%, ça serait bien quoi, de pouvoir repartir travailler, parce que là j'avoue que
3: mais je comprends.
5: Ça perdure quoi. C'est long.
3: Oui.
5: D'accord. Bon,
3: mais écoutez, vous inquiétez pas, ça va se mettre en place tranquillement.
5: C'est pas une formation, c'est un travail. Hein.
3: Non, c'est pas une formation, c'est un travail.
5: C'est un travail. D'accord, ok. Bon, mais écoutez,
3: après,
5: c'est très gentil.
3: Possible.
5: Merci beaucoup.
3: Après, c'est possible qu'il y ait une formation en interne pour commencer
5: sur les outils
3: de travail, etc. Hein. Mais moi, je vous vois retrouver du travail. Je ne vous vois pas repartir à nouveau dans une formation ou quoi que ce soit dans ce bout-là. Hein.
5: Ouais. Bah, ça serait bien. Parce que là, j'avoue que je commence à tourner en rond. Voilà,
2: merci Pascal.
5: C'est gentil, je vous remercie beaucoup.
2: Bonne soirée à vous.
5: Bonne soirée.
3: Merci.
5: Bonsoir. Au revoir.
2: 09 72 12 88 66, voilà, c'est le numéro, je le dis, l'appel est gratuit, hein, donc vous pouvez en profiter pour poser votre question à Clémence. Est-ce que vous voulez qu'on fasse une petite pause musicale ?
3: Eh bien, on peut faire une petite pause musicale.
2: Et on revient tout de suite après. À tout de suite, bonjour à celles et ceux qui nous écoutent sur Liberté FM, dans ma maman, sur Facebook. À tout de suite.

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1: Allez, vous la voyez à l'écran, c'est Clémence et nous sommes bien en direct sur Liberté FM. Il est 20h42 et on prend quoi comme signe, Clémence, pour continuer notre aventure?
2: Eh bien, on va continuer avec les cancers.
1: Parfait, à tout de suite.
2: Ça vous convient?
1: Parfaitement.
2: Alors, du coup, pour le mois de juin, eh bien, pour les cancers, ça va être un mois de recentrage. Vous allez ressentir davantage le besoin de revenir à l'essentiel, de ralentir un petit peu le rythme, de vous reconnecter aussi à ce qui vous fait réellement du bien. Donc, il peut y avoir une période qui a été assez chargée émotionnellement et donc ce mois de juin va vous pousser à rééquilibrer votre sérénité, votre harmonie, de vraiment revenir davantage à vos besoins personnels. Donc sur le plan sentimental, les émotions prennent une place centrale. Pour ceux qui sont en couple, vous allez rechercher davantage de douceur, d'écoute, de sécurité affective. Pour ceux qui sont célibataires, c'est un mois qui va favoriser une approche plus sincère et plus intuitive de l'amour. Au niveau professionnel, juin va vous inviter à avancer calmement, mais avec davantage de lucidité. Donc, vous allez ressentir le besoin de faire le point sur vos objectifs, votre rythme de travail. Et donc, ça va être un mois qui sera plutôt propice à réorganiser certaines priorités, clarifier un projet, prendre du recul avant de prendre une décision, ou retrouver une meilleure stabilité émotionnelle dans votre quotidien professionnel. Côté forme, l'énergie reste assez sensible au niveau des émotions. Vous risquez d'alterner des moments avec beaucoup de motivation et des périodes avec un grand besoin de repos. Voilà, donc il sera important de ralentir le rythme, de respecter votre rythme et de prendre soin de vous. Niveau familial et relationnel, eh bien, il peut y avoir des rapprochements et des échanges assez sincères. Vous ressentirez le besoin d'être dans votre cocon et d'être dans un contexte, on va dire, relativement stable émotionnellement. En résumé, c'est un mois de recentrage émotionnel et de reconstruction, favorable du coup à l'écoute de soi et à la remise en équilibre progressive de différents domaines de votre vie. Et la date favorable pour les poissons, eh bien, ce sera le 12.
1: Oh bah c'est bientôt, c'est vendredi.
2: Oui, absolument.
1: Et nous accueillons Isabelle. Bonsoir Isabelle.
3: Bonsoir, bonsoir Clémence.
1: Clémence vous écoute.
2: Bonsoir Isabelle.
3: Alors moi ça serait pour le sentimental, oui. Est-ce que je vais rencontrer quelqu'un?
2: Alors donnez-moi votre date de naissance.
3: 2 janvier 1970.
2: Ok, alors déjà 2026 pour vous là, ça reste de manière globale, hein, ça reste une année qui risque d'être un petit peu fatigante, comme si vous avez la sensation de faire beaucoup d'efforts pour plein de domaines en fait, vous aviez l'impression en fait que ça s'arrête, enfin que dès que vous solutionnez quelque chose, vous démarrez avec autre chose.
3: C'est ça.
2: Donc là pour l'instant, je dis pas que vous rencontrerez personne, hein, mais pour l'instant vous êtes bien occupé pour plein d'autres raisons dans votre vie. Alors on me parle de quelqu'un qui arrive, de quelqu'un qui est plus âgé que vous. Je dirais que c'est quelqu'un qui peut avoir 5 ans de plus que vous. J'ai quelqu'un qui est seul, qui est libre. Quelqu'un qui est séparé, j'ai quelqu'un qui a un enfant. Pour moi, il y a au moins un grand enfant. Alors, je dirais quelqu'un, quand je parle de grand enfant, c'est quelqu'un qui est majeur, hein. Ou pas loin. Pour moi, c'est quelqu'un qui est une fille. J'ai quelqu'un qui est seul, qui est libre, qui est dispo. J'ai une rencontre qui se fait par le biais du travail. Ou de près, quelqu'un qui a un lien de près ou de loin avec votre domaine professionnel. C'est pas forcément un collègue de travail ou autre, hein, mais ça peut être quelqu'un que vous êtes amené à croiser dans le travail. Par contre, j'ai la sensation qu'il y a une relation qui s'est finie il y a quelque temps là, et c'est compliqué pour vous à digérer.
3: Alors oui, parce que j'avais rencontré quelqu'un, mais
2: Il y a une grosse déception. J'ai l'impression.
3: C'est quelqu'un qui veut absolument pas s'investir. Non, pas du tout.
2: Donc à part parce qu'on me parle
3: son travail, il est très focalisé sur son travail et.
2: Oui.
3: Et voilà. Donc.
2: Oui. Ça, c'est, on me parle d'une relation qui s'est finie.
3: Oui, voilà.
2: Et qui a été éphémère, et vous, c'est compliqué pour vous de passer par-dessus. Par contre, moi, la prochaine relation que j'ai vraiment des sentiments sincères. J'ai quelqu'un qui aura envie de s'engager avec vous. J'ai quelqu'un

0: même chose.
1: D'accord. Alors, à tout hasard, parce que j'ai le père, bon, je sais que c'est pareil avec le père de ma fille, et voilà, il revient un petit peu.
0: Non, c'est pas lui.
1: Vous voyez que c'est lui ou pas?
0: Non, c'est pas lui. Pour moi, c'est vraiment quelqu'un de nouveau. C'est vraiment quelqu'un que vous connaissez pas. C'est pas quelqu'un du passé. C'est pas du réchauffé. J'ai pas ça.
1: D'accord.
0: Non. Non, non. Et par contre, je pense que c'est une rencontre qui peut te faire. Moi, je pense sur le courant de l'automne, fin d'automne. J'aurais dit peut-être novembre, novembre, décembre, quelque chose comme ça. C'est pas pour tout de suite, tout de suite.
1: D'accord.
0: Voilà, donc franchement, prenez le temps là de vous remonter suite à cette séparation qui a été un petit peu compliquée. Laissez-vous le temps là d'avaler la pastille, mais il y a des jolies choses qui vont arriver pour vous, vous inquiétez pas.
1: D'accord. Bon, mais parfait.
0: Voilà.
1: Très bien.
2: Merci Isabelle.
0: Voilà, Isabelle.
1: Merci beaucoup Clémence.
2: Bonne soirée.
1: Bonsoir à tous les deux.
2: Bientôt. Merci, au revoir.
0: Bonsoir.
2: Clémence, il nous reste un signe non à faire.
0: Il nous reste effectivement un signe.
2: Vous voyez que je suis quand même.
0: L'heure, il nous reste le dernier à faire et après on rentre dans l'antenne.
2: On devrait être dans les temps. Parfait.
0: Exactement. Il nous reste les poissons. Et donc les poissons, pour vous, le mois de juin sera un mois doux émotionnellement, avec une énergie très tournée vers la famille et les relations affectives, avec un grand besoin de sécurité émotionnelle. Donc, vous aurez envie de ralentir et de vous reconnecter à ce qui compte réellement pour vous. Donc, c'est une période qui va favoriser les moments chaleureux. Sur le plan sentimental, l'amour va prendre une grande place. Donc, pour ceux qui sont en couple, vous aurez envie de montrer davantage votre tendresse, d'être plus démonstratif et de partager des moments simples mais profonds avec la personne que vous aimez. Pour ceux qui sont célibataires, j'ai perdu le fil de ce que je lis. Juin va favoriser clairement les rapprochements affectifs et les connexions sincères. Donc, c'est une période qui peut être particulièrement favorable aux rencontres marquantes et aux histoires qui redonnent confiance en l'amour. Au niveau professionnel, le mois vous pousse les poissons à être plus concrets, plus organisés dans votre manière d'agir. Vous gagnez en réalisme, en efficacité. Et donc, ça va vous permettre de faire avancer un projet personnel ou un projet immobilier, c'est possible. De prendre des décisions beaucoup plus pragmatiques et de sécuriser davantage votre avenir matériel. Donc, votre persévérance et votre capacité à rester concentré sur vos objectifs vont devenir de vrais atouts pour vous ce mois-ci. Côté forme, l'énergie est plutôt bonne. Vous vous sentez entouré émotionnellement. Vous avez besoin donc d'un environnement rassurant et harmonieux. Et le mois favorise l'écoute, l'intuition et une grande sensibilité envers les autres. Sur le plan familial, juin met clairement l'accent sur les liens affectifs. Vous allez ressentir un besoin plus fort d'être dans votre petit cocon et de partager du coup des moments vraiment très proches avec votre entourage. Donc en résumé, c'est un mois tendre et constructif pour les poissons, favorable aux relations sincères et aux projets sécurisants. Et pour vous les poissons, la date phare pour ce mois de juin, ce sera le 23.
2: Et ben voilà, c'est bien ça.
0: On aura finalement tout fait.
2: Ben oui, c'est bien, c'est une bonne chose. Qu'est-ce qu'on peut dire de plus? Il nous reste quelques secondes. Est-ce que vous voulez
0: en profiter? On peut dire de plus que lundi, donc je crois que c'est le 15,
2: lundi.
0: Il y aura la nouvelle lune qui sera donc en Gémeaux. Mm-hmm. Voilà. Avec une énergie dominante en lien avec le renouveau mental, donc nouvelles idées, prise de décision, communication importante, signature et démarches administratives, changement de cap, rencontre et réseautage, et apprentissage et formation. Donc c'est une lune qui va pousser à sortir de l'immobilisme. Donc, il y a beaucoup de personnes qui vont ressentir un besoin de mouvement, de changement ou de nouveauté dans leur vie. Ce n'est pas une nouvelle lune très émotionnelle, hein, mais c'est plutôt une nouvelle lune qui sera là pour clarifier notre esprit

0: donc pour ceux qui ont des choses sur le feu, vous pourrez commencer à remplir les chèques d'abondance, mais on fera un petit rappel mercredi prochain. On sera pile poil du coup dans les temps pour faire du coup cette petite piqûre de rappel.
1: Et ce qui est marrant, c'est que le chiffre du mois pour les Gémeaux est le 15.
0: Oui.
1: Bah oui, c'est marrant.
0: C'est le jour de la nouvelle.
1: Ouais, c'est ça. Ouais.
0: Et d'ailleurs, demain, c'est votre anniversaire. Donc, un petit peu en avance, comme on est en l'antenne, je vous ferai un petit message demain, ne vous inquiétez pas.
1: Ah, ouf.
0: Et comme j'ai 2 heures de décalage avec la France, je vais me lever 2 heures avant vous.
1: Donc,
0: vous allez vous réveiller avec un joli message de ma part.
1: Eh ben, c'est très gentil.
0: Et du coup, je vais profiter d'être à l'antenne pour vous souhaiter un joyeux anniversaire.
1: Merci beaucoup, c'est très gentil. Merci. Oui, c'est demain.
0: Et oui, vous voyez, ça a du bon d'avoir 2 heures de décalage.
1: Ah oui, c'est ça. Vous serez la première, du coup. Il y a de fortes chances. Mais oui, c'est possible. Bon, j'attends avec impatience votre message, alors.
0: Ceci dit, pour moi, c'est facile. Il est déjà 23h ici.
1: Ah oui, d'accord. Donc, je vais peut-être même l'avoir dans...
0: Le temps que j'aille me coucher, à tout moment, je vais vous faire un petit message dans une heure.
1: C'est ça. Dans une heure, je vais avoir sorti la table.
0: Ça marche pas. Ça marche pas en France. On sera encore le 10 juin.
1: Ouais, c'est ça. En tout cas, merci Clémence.
0: Merci à vous.
1: On se retrouve la semaine prochaine.
0: Et on parlera
1: du chèque d'abondance alors.
0: Et du coup, merci à Viviane, Pascal et Isabelle qui nous ont appelés.
1: Tout à fait. Et puis alors, tant qu'on est dans les remerciements, allons-y avec Marie-Christine.
0: On fait un bisou à la maman de Cyril.
1: Voilà, ma maman. Et Elodie également.
0: Sûrement Elodie.
1: Exactement,
0: voilà.
1: Tout à fait. Elle est fidèle.
0: Marie-Christine, elle est très fidèle, elle aussi.
1: Tout à fait. Donc bonjour, bonsoir à elle et bonne soirée alors.
0: Oui, bonne soirée, bonne nuit.
1: À la semaine prochaine.
0: Enfin,
1: ciao.
0: Pour moi, du coup.
1: Oui, c'est ça.
0: Bonsoir.
1: Allez, ciao, ciao.

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0: Hey hey, salut à vous amis rockeuses, amis rockeurs, et soyez les bienvenus dans cette nouvelle édition de Rock à la Casbah, émission 929 que nous venons d'ouvrir avec le disque vedette de cette émission qui est consacré à Cosey Müller. Son album Embodiment of Daniel est sorti chez Bradford Records il y a quelques jours, à la fin du mois de mai. On vient d'écouter le morceau homonyme de cet album que l'on découvrira au cours de cette émission, et bien pour laquelle je suis en compagnie d'Olivier. Salut Olivier.
1: Salut Jordan, comment vas-tu?
0: Écoute, ça va super bien. Tous les deux pour cette émission, on salue nos amis Julien qui est occupé par ailleurs et Raph qui est en train de pédaler avec le studio au vélo de Radio Méga, parce que je vous rappelle que Rock à la Casbah est enregistré et réalisé à Radio Méga à Valence et que nous avons un radio studio vélo qui est actuellement sur la route. Il nous rejoindra la semaine prochaine pour une nouvelle émission.
1: On précise qu'il n'y a pas de dopage dans Radio Méga.
0: Peut-être, ou simplement peut-être les petites fleurs de bord de route. Simplement. On va se faire un petit tour de table quand même. On est venu, alors je crois qu'on est d'accord tous les deux quand même sur le disque vedette de cette émission. On salue notre amie Henrietta de Bradford Records qui régulièrement quand même nous envoie de super morceaux et qu'on a vraiment toujours plaisir de jouer.
1: Je pense que c'est un des labels qu'on diffuse le plus actuellement.
0: Il fait partie, oui.
1: Il fait partie de notre top.
0: C'est clair.
1: Five.
0: Donc on parlera de Cosey Müller évidemment en milieu d'émission. On retrouvera notre ami Danger House et la voix de Raph évidemment, puisqu'il s'est entretenu avec lui pour sa chronique habituelle. Moi je vais commencer l'émission, donc je te laisse la parole pour il y a une malheureuse néchronique.
1: Oui, il y a une malheureuse néchronique, il y a également une ex-vedette américaine de la Casbah, ouais. Un groupe anglais et un producteur de stars américains. Et toi donc,
0: et moi, eh bien, écoutez, une jeune fille tout à fait surprenante, et puis des gens de Los Angeles, des Californiens, comme on a l'habitude d'en écouter. Et j'espère, si on aura le temps à la fin de l'émission, retrouver un ami cher à la Casbah qui vient de Nouvelle-Zélande. Mais pour commencer, eh bien, je vous propose d'écouter un morceau de Suzanne Landier. Alors sûrement que son nom ne vous dit rien. Suzanne Landier est une jeune femme qui a 20 ans, qui habite dans un petit 10 mètres carrés et qui fait de la musique avec ce qui rentre dans son appartement. Et je la trouve très inspirée. On pourrait dire qu'elle marche dans les pas de The
1: Papa.
0: Space Lady. Non, pas dans les... Non, je dirais après. De The Space Lady. Je ne sais pas si tu vois qui est cette femme qui est dans les années 70. Pareil, avec un tout petit casio. Je ne sais pas si c'était un casio, en tout cas c'était un tout petit clavier. Faisait comme ça de la musique psyché assez minimaliste. Mais assez chouette, Suzanne Landier, oui, c'est une fille d'eux, c'est la fille de Rubin Steiner. Bon, c'est comme ça, c'est la vie. C'est une chance, je pense, en tout cas pour elle. On va écouter un morceau qui s'appelle Dog. Je ne pense pas qu'elle ait de label ou quoi que ce soit pour l'instant.
1: Elle devrait avoir quand même pas mal de portes qui s'ouvrent.
0: Oui,
1: je
0: non,
1: pense.
0: Mais voilà, c'est qu'elle en profite. En tout cas, on va écouter ce morceau que j'aime beaucoup qui s'appelle Dog et ce sera suivi par des grosses pointures. C'est les Hayley Priest. Mais tout de suite, on écoute Suzanne Landier, le morceau Dog.

0: Et il est Priest de Rock à la Casbah. Et ce morceau, Into the Sky, ça sort chez Domino. Et en fait, il a fait ce morceau avec Boys Noize. Donc peut-être vous avez reconnu à la sonorité électro, très électro. Hein. Et il est Priest, c'est Sam Eastgate. Hein. Ça faisait un petit moment, ça faisait 2 ans là, qu'il avait rien sorti. Et j'avoue que j'aime vraiment beaucoup. J'en avais joué déjà dans Rock à la Casbah. J'attends avec impatience la sortie de l'album. Il y a un clip, si vous avez envie d'aller le regarder, qui accompagne ce morceau de Into the Sky. En tout cas, il est coproduit, coécrit, coproduit avec donc Alex Rida de Boys Noize.
1: En tout cas, c'est cohérent avec le choix de notre vedette, bah, Cozy Muller. On va passer à Kevin Morby. Il est depuis quelques albums entré dans le club des Cubénis de la folk music. Chansons fleuve dylaniennes, paroles bibliques et imagerie douteuse sur les pochettes. C'est le cas avec Little Wide Open, le nouvel et 9e album de Keke, sorti chez Dead Oceans le 15 mai. Sur la pochette, il arbore une espèce de veste à frange très moche avec pour motif le drapeau américain. Alors est-ce de la provocation MAGA?
0: C'est un mauvais goût.
1: Ouais, c'est vraiment de la provoque MAGA ou alors de l'inconscience, on sait pas trop. À l'intérieur, des chansons ronronnantes qui ne cassent pas trop à pattes à un canard, à l'exception de 2, potables. Je tiens à dire que la production est très belle. Elle est signée par Aaron Dessner, qui est l'un des guitaristes de The National. Ouais. Assez dépouillé, mais les chansons sont pas forcément toutes au rendez-vous. Alors, on va écouter pour information le titre que je préfère, qui s'appelle 100,000, 100 000 hein, en français, Kevin Morby, ex-vedette de la Casbah.
0: Ex.
1: À vous de voir.

0: Enfin, c'est rigolo parce que vous verrez en fin d'émission, si on a le temps, je passerai un titre de quelqu'un qui a également beaucoup travaillé avec Aaron Dessner, qui produit cet album de Kevin Morby, puisque c'est un producteur qui a travaillé comme lui avec notamment Taylor Swift.
1: Ah oui, dis donc, des pointures.
0: 100,000, vraiment le titre qui est important sur cet album de Kevin Morby, c'est le nom, le reste est dispensable. Petit côté Tom Petty aussi, voilà.
1: Ouais, c'est quand même pas ouf.
0: Classic rock, ouais, c'est pas ouf du tout.
1: Non, c'est pas ouf.
0: On va passer à Swim Deep qui vient de Birmingham, mais qui sonne comme un groupe qui aurait pu naître dans le Manchester de la fin des années 80 ou du début des années 90.
1: C'est précis.
0: Et le 19 juin sortira chez Submarine Cat Records leur 5e album qui s'appelle Hum. Pop et psychédélique, autant hédonique que cérébral, produit en partie par Bill Ryder Jones de The Coral, qu'on avait passé la semaine dernière.
1: Oui.
0: Ce disque ravira autant les fans de James ou de Stone Roses que de Spiritualized ou de Radiohead. Écoutons la cotonneuse et céleste I Keep a Photograph With Me, très Mercury Révienne, Swim Deep.

0: Retour Bruno dans notre émission Rock et la Casbah. Salut Bruno.
1: Salut à tous.
0: Alors, deux nouveaux titres aujourd'hui. On va commencer avec Protex.
1: Oui, Protex, un groupe historique de Belfast qui a une destinée assez étrange, qui avait enregistré un album en 77-78 qui était resté complètement inédit, qu'on a découvert des années après, qui était absolument incroyable. C'était des potes des Undertones, ils étaient un petit peu dans cette même mouvance punk rock, mais en même temps avec un souci des mélodies, un côté assez social. Donc voilà, ils ont continué leur petit bonhomme de chemin. Le succès finalement de cet album posthume les a encouragés à continuer, et depuis ils ont déjà fait quelques albums, et un nouveau qui vient de sortir chez Bachelor, s'appelle Sticking With You. On est plus près de la power pop que du punk rock, même s'il y a quand même des guitares. Donc c'est Protex, et on va écouter le morceau Flowers, qui est un des singles qui était tiré de cet album. C'est ça sort chez Bachelor.

0: Et après Protex, on va pouvoir redécouvrir un de mes groupes phares, les New Bomb Turks.
1: Oui, groupe cher à la scène lyonnaise, notamment à Valence aussi, qui a un concert apocalyptique dont on a tous des souvenirs absolument incroyables. Enfin, la deuxième partie du back catalogue est en train de revenir à la lumière. Et là, c'est le Nightmare Scénario qui a été réédité par Music on Vinyl. Il était originellement sorti par Epitaph. Alors, c'est un peu piégeux parce qu'effectivement, cet album, on en a vendu des pelles et des pelles à l'époque. Là, quand la réédition a été annoncée, on a commandé une palette. Elle a été sold out tout de suite et l'album est à nouveau sold out. Donc, on espère, on croise les doigts et puis on fait brûler des chandelles pour qu'effectivement, il y a enfin un repressage sérieux. On va écouter le morceau Continental Cats, qui est vraiment du pur New Bomb Turks. On entend aussi bien du Radio Barnman que du Chuck Berry, du Pistols, que, voilà, c'est vraiment, ce groupe était un concentré d'énergie punk rock'n'roll dans le sens le plus noble du terme. Donc, l'album qui vient d'être édité est la sold out, mais on attend, j'espère, un nouveau repressage. C'est Nightmare Scénario et on écoute Continental Cats.

0: Bruno a rappelé à juste titre qu'il y avait eu un concert exceptionnel des Newborn Turks à Valence, effectivement.
1: Mais oui, et nous y étions.
0: Effectivement, et c'est
1: merci, un truc de
0: merci
1: fou.
0: Bruno.
1: Ah ouais, carrément. Ça nous ramène, ça nous rajeunit pas.
0: Pas du tout.
1: Vous êtes toujours à l'écoute de Rock à la Casbah, émission 929, et c'était donc la chronique de Bruno depuis sa boutique Danger House à Lyon. On arrive au milieu de cette émission et il est temps de passer au disque vedette de cette émission, comme si vous étiez là en début. Eh bien, vous avez entendu qu'il est question de Cosé Müller, qui est eh bien une artiste allemande
0: de Berlin.
1: Dont est-ce que on a passé un premier morceau? Premier morceau.
0: Il y a quelques semaines, on avait.
1: Embodiment of Daniel, en fait, je crois d'ailleurs.
0: Ah mince.
1: Est le morceau. C'est le morceau avec lequel on a ouvert cette émission. Et ensuite, on va écouter deux nouveaux morceaux. Cette fille, c'est une fille qui fait un peu tout. Hein. C'est elle qui a écrit, elle interprète, elle a enregistré, elle a mixé ses morceaux. Bon, elle s'est entourée d'autres personnes pour masteriser et pour faire l'artwork. Mais bon, voilà, on peut dire quand même que c'est quelqu'un qui s'occupe de tout. Et c'est son quatrième album, tu disais, t'as trouvé ça.
0: Oui, elle a fait quatre albums chez Bradford Records. Mmh. Les trois premiers ont une imagerie un peu SM. Là, elle en sort un petit peu avec une photo beaucoup plus lumineuse, un peu plus claire. Elle fait partie d'un duo synth-punk qui s'appelle Das Das, et également d'un collectif hardcore qui s'appelle Glass.
1: Okay.
0: Et moi j'aime bien ce qu'elle fait, c'est-à-dire qu'elle fait de la musique électro, mais avec une approche très rock. Hein. Il y a quand même des guitares très rythmiques, très répétitifs, et avec un jeu sur les sonorités, sur la répétition de mots. Je pense que ça doit vraiment être excellent sur scène.
1: Ouais, je pense. Il y a un truc hyper dansant dans sa musique. En tout cas, dans ses paroles, elle parle beaucoup du pouvoir, de l'amour, de l'égalité, de l'honnêteté et des médias. Bon, voilà. Notre société, quoi. On va commencer avec un morceau qui s'appelle Verlogen, et ce sera suivi de Der Politiker. Vas-y.
0: Verlogen, ça veut dire coucher.
1: Ouais. Hein,
0: et Der Politiker, c'est l'homme politique. Le politicien. Donc, on sent derrière qu'il y a de la critique dans les deux cas.
1: Il y a de quoi faire, hein. Cosé Müller et son album Embodiment of Daniel, c'est chez Bradford Records.

0: Super ça.
1: Ouais, Cosé Müller dans Rock à la Casbah et le morceau Der Politiker. Franchement, si avec ça t'as pas envie de sautiller sur la piste de danse.
0: Et de partir à Berlin.
1: Ah bah oui. Mince, attends, j'ai oublié ton on a besoin de ton générique.
0: Ah bah vas-y, ouais,
1: là, là, là, là. Bah oui, je suis à la technique.
0: Chantes, hein.
1: Non, non.

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1: Hier matin, la journée a mal commencé. Mon ami Nico Gontard m'annonce la disparition d'une de ses idoles, Areski Belkacem. Le complice du Higelin des débuts et le discret compagnon de Brigitte Fontaine laisse une œuvre immense, inclassable, sans frontières, empreinte de folk music, de chansons françaises et de musique traditionnelle algérienne, notamment le Chaabi, qui découle un peu de la musique arabo-andalouse. Areski était kabyle. Impossible de résumer en deux minutes son parcours, ses collaborations et son génie. Il a bossé quand même avec Barbara, c'est pas rien. Il avait 86 ans et avait sorti un très bel et troisième album solo l'an dernier, Long Courrier, paru en parallèle de l'exhumation de la version inédite du formidable Baraka 80 avec Brigitte Fontaine. Je sais pas si tu t'en souviens.
2: Non.
1: J'en avais diffusé un titre. Mais pour lui rendre hommage, c'est un titre de 1977 que nous allons écouter, issu d'un excellent disque, l'album Vous et Moi, sorti bien évidemment sur le label Sarava Records. Il était fidèle à ce label qui avait été fondé par Pierre Barou. En duo avec Brigitte Fontaine, voici Areski Belkacem et la chanson s'appelle Personne.

0: Allez, on vous invite à communier avec Areski, Belkacem, Brigitte Fontaine. Allez écouter ces vieux titres et puis même les récents.
1: Super touchant.
0: Ouais, c'est très touchant. Très, et tu disais que tu avais vu des vidéos, effectivement. Ouais. Il y a pas mal de choses qui tournent sur YouTube.
1: Bah, ça ressort, là, ouais, ça des images de Lina, notamment.
0: Des impros avec Higelin.
1: Avec Higelin.
0: Gros talent à cette époque.
1: Hein. Ah ouais.
0: Ça va être dur d'enchaîner avec quelqu'un qui s'appelle Jack Antonoff. Alors, est-ce que tu le connais, Jack Antonoff?
1: Non, pas du tout.
0: C'est un homme multiplatiné qui a travaillé avec et pour Lana Del Rey, quand même, Taylor Swift, je l'ai dit tout à l'heure, et aussi Diana Ross, il y a d'autres personnes. Mais il a aussi une vie personnelle avec son groupe qui s'appelle Bleachers, qui sort aujourd'hui son 5e album chez Dirty Heat, Everyone for 10 Minutes. Production ample, composition entre pop, folk et rock à poigne. Sur le titre que nous allons écouter, qui sonne comme une belle réunion de vieux briscards, Stones, Rod Stewart, Dylan, Tom Petty, voire Bruce Springsteen, on a envie de tailler la route et de chanter à tue-tête. Mmh. Dirty Wedding Dress, c'est du classic rock, simple, efficace, Bleachers.
1: Allez, on fait ça, en bagnole.

0: ça.
1: Oui, mais non.
2: Je t'avais pas menti, hein, ça joue quand même fier à bras.
3: Ah là là là là.
2: On voit un petit peu la connexion avec le titre de Kevin Morby de tout à l'heure.
1: Mmh. Hein, oui, oui, oui, il y a un truc un peu. Ouais, ben. Pff, ouais, fond, c'est trop du. Hein,
2: c'est
1: l'Amérique.
2: C'est musclé, c'est couillu un peu.
1: Ouais, ouais.
2: Bon, ça c'était pour information. Ouais. Bleachers.
1: Bon, la prochaine fois, tu nous amènes un bon morceau.
2: Non. Oh, j'ai passé des bons morceaux là,
1: oui,
2: sur moi.
1: Oui.
2: On passe
1: termine.
2: À toi maintenant,
1: bah, oui, oui. Enfin, on termine avant de se quitter avec le disque vedette. Rapidement, dès l'année Davidson, je vous le disais en début d'émission, on est sorti. C'était notre deuxième sortie sur Casbah Records. Dès l'année Davidson, un artiste néo-zélandais, one man band, incroyable, très très belle voix, hyper sensible, vraiment un cœur brisé quoi. Et là il sort son 11e album. Il est très pote avec le Reverend Beatman de Voodoo Rhythm Records et donc il se voit quand même très très souvent. Et le morceau qu'on va écouter, Baby Heavyweight, a été écrit dans une cuisine suisse-allemande,
2: et
1: sûrement.
2: C'est sorti récemment, c'est un album,
1: c'est un album, oui oui, qui s'appelle Baby Heavyweight et qui sort là, qui va sortir
2: chez
1: bientôt.
2: Rough
1: qui
2: est pas... Diamond Records, c'est
1: oui,
2: ça
1: c'est son label néo-zélandais, dès l'année David.

0: Vous n'êtes pas en 1984 en train d'écouter le nouvel album de David Bowie?
1: Non, c'est dès l'année Davidson. Franchement, ça change beaucoup. J'aime vraiment beaucoup. Je languis d'écouter le reste de cet album, Baby Heavyweight. On arrive à la fin de Rock à la Casbah. Pour ça, j'ai eu un peu coupé la chic. Vous l'entendez en fond. C'était donc l'édition 929 de Rock à la Casbah. Je vous rappelle qu'elle est réalisée en direct depuis le studio de Radio Méga à Valence dans la Drôme. On remercie toutes les radios qui nous rediffusent à travers le monde. Un petit mot et un grand merci pour une web radio russe qui nous rediffuse, en fait, qui vient de nous le dire. Ils ont un lecteur sur leur site, ils font de la vidéo et ils nous rediffusent, en fait, depuis quelques temps. Et là, ils nous ont écrit pour nous demander génial. L'autorisation officielle. Donc voilà, on est même rediffusé en Russie. Et on salue le Canada aussi, ça fait un grand écart.
0: Et on salue Berlin aussi avec Henrietta.
1: Oui, voilà, je la mets en fond. Cosé Muller, donc, qui est sorti sur ce label Bradford Records pour lequel travaille Henrietta et qui nous envoie régulièrement de la musique.
0: Et on en reparlera en novembre 2026 pour la prochaine saison, puisque Cosé Muller va jouer à Valence. Ouais. On vient d'apprendre ça, elle fait une grosse tournée aussi.
1: Grosse tournée, ouais.
0: Si vous êtes en Allemagne, il n'y aura pas de problème pour aller la voir, mais elle joue ailleurs aussi, en Europe du Nord surtout.
1: Ouais. On se quitte avec un dernier morceau, donc vous pouvez retrouver toutes les infos et le podcast de cette émission sur notre site casbah-records.com. Et on se quitte avec le morceau Obey, donc extrait de l'album Embodiment of Daniel de Cosé Muller, sorti chez Bradford Records. 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

0: Il est bientôt 23h sur Liberté FM. Nous sommes en direct dans les studios de la radio. Je suis avec Seb de Seb Ça Roule. Ça va, Seb ?
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0: bras.
1: Ça peut être pas mal aussi, hein. Allez, 10 secondes. 10 secondes, 10 secondes, 10 secondes. On va voir ce que ça donne. Ce que ça donne, ce que ça donne. Voilà. Voilà, voilà, voilà. Allez, on y est. 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